0: avec 22 morts par million d'habitants sur la route. En 1997, le Parlement suédois s'est donné pour objectif de faire disparaître la mortalité au volant. Le pays a massivement investi dans son infrastructure routière, reconstruisant de larges portions de routes. Avec en prime une répression sans merci de la conduite en état d'ivresse, la stratégie suédoise de sécurité routière est un peu plus subtile que celle de la France. Et oui, dans l'Hexagone, on a plutôt tendance à stigmatiser la vitesse. Notre infrastructure routière est de bonne qualité.
1: Vous pouvez taper dedans, il y a du haut de gamme.
2: Alors j'y vais, allez-y.
0: Mais malgré tout, la France fait partie des mauvaises élèves. Sur route, on compte 48 morts par million d'habitants, soit 2 de plus que la moyenne européenne. Ce n'est pas génial, mais pourtant, on est loin du bas du tableau. Le triste trophée du pays d'Europe dans lequel se produisent le plus d'accidents revient à la Bulgarie.
3: Waouh, c'est un super honneur.
0: Par an, on compte 82 morts par million d'habitants sur route. Le problème, c'est surtout l'infrastructure. Certains axes prévus pour des véhicules pesant au plus 8 tonnes voient désormais passer des poids lourds de 38 tonnes. L'entretien n'est en plus pas optimal et, cerise sur le gâteau, la limitation de vitesse est de 140 km/h sur autoroute. C'est l'une des plus élevées d'Europe. Penchons-nous maintenant sur le cas de l'autobahn.
4: Je ne connais pas ce mot-là.
0: C'est la traduction allemande du mot autoroute. Mais pour les connaisseurs, ça désigne surtout les deux tiers du réseau autoroutier sur lesquels il n'y a aucune limitation de vitesse. Certains y voient d'ailleurs un challenge, le record de vitesse étant de 417 km à l'heure.
5: Combien ?
0: En roulant normalement, se faire dépasser par quelque chose qui va plus vite qu'une Formule 1, vous vous doutez bien que c'est extrêmement dangereux. Ça a failli valoir 2 ans de prison au pilote, puisque le code de la route allemand stipule qu'il faut tout de même avoir la maîtrise de son véhicule, même sur ses axes sans limitation. On pourrait croire donc que l'autobahn générerait plus d'accidents qu'ailleurs. Mais pourtant, chez nos amis d'Outre-Rhin, on ne compte que 34 morts par million d'habitants sur les routes, et c'est en dessous de la moyenne européenne.

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1: Globalement, cela se passe bien puisqu'il n'y a pas d'accident signalé. Hein, tant mieux, vous êtes prudent sur la route. Seulement la présence d'un poids lourd en panne sur la 40. Il est en cours d'évacuation en direction de Chamonix au kilomètre 70. C'est un petit peu après la barrière de péage de Viry en arrivant dans le bassin Genevois. Ailleurs, donc, je le disais, pas d'autres grosses difficultés liées à des accidents ou des incidents. Seulement les zones de travaux qui sont en place et nous allons détailler quelques-unes des fermetures qui vous concernent cette nuit. Tout à l'heure, on a largement évoqué les fermetures de la région lyonnaise. En Ile-de-France, il y a aussi la 5B qui est fermée sur ses 5 derniers kilomètres avant Melun et la sortie 14 est obligatoire. Je rappelle qu'il y a également du côté de Grenoble la 480 qui est fermée en direction de Lyon sur une portion de 3 km entre le diffuseur 7 Pont de Claix et la bifurcation avec la Rocade Sud et la sortie numéro 7 est obligatoire. Enfin, dans le centre de la France, pour vous qui nous écoutez sur la 75 du côté de Clermont, lorsque vous arrivez du sud, à Clermont-Ferrand, il y a des travaux de fauchage cette nuit et il y a une fermeture de la 75 en direction de Paris. La sortie 1, la Part-Dieu, est obligatoire. On peut reprendre l'autoroute direction Paris à l'accès numéro 15 de la 71 au nord de Clermont-Ferrand.
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1: On se retrouve à 2h15 pour un nouveau point sur vos conditions de circulation ou à tout moment, bien sûr, en cas d'urgence. Et d'ici là, la musique pour vous accompagner dans la playlist d'Autoroute Info. À suivre Pauline, Kim Carnes et dans une poignée de secondes, ce sera Neika. Juste après ce petit reportage, pour parler de fourgons aménagés ou de camping-cars. Si vous êtes adepte d'escapades itinérantes, voici quelques astuces pour réduire votre consommation de carburant et donc économiser de l'argent. Jérémy Esclavard.
2: Tout d'abord, gardez une allure régulière. Anticipez au maximum pour éviter les brusques coups de frein et les accélérations soudaines. L'utilisation du régulateur de vitesse est donc recommandée. Pensez ensuite à le désactiver dans les montées et les descentes. Si possible, faites le plein le matin. En effet, plus la température est faible, plus la densité du carburant est élevée. En conséquence, vous en mettrez moins dans le réservoir. Cette astuce peut vous permettre d'économiser environ 2 litres. Regardez bien le compte tour. Certains camping-cars disposent d'indicateurs de changement de passage de rapport. Suivez ces informations. Il est recommandé de changer les vitesses entre 1800 et 2000 tours minute. Même s'il fait chaud, n'utilisez pas tout le temps la climatisation car cela augmente grandement la consommation de carburant. Enfin, pensez à vérifier la pression de vos pneus. S'ils sont sous-gonflés, vous allez consommer davantage de carburant. De plus, des pneus mal gonflés s'abîment plus vite et ont plus de risques d'éclater.
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1: Il est 2h30, en espérant que vous faites un bon voyage, que tout se passe bien sur votre trajet. On part sur l'autoroute A6 et en direction de Paris, une voiture est en panne en bordure des voies de circulation. Sur l'A6, direction Paris, kilomètre 136, après Auxerre et après la sortie numéro 19 pour Joigny. La voiture est sur la bande d'arrêt d'urgence. L'un des deux passagers à mobilité réduite est resté à bord du véhicule. Donc attention, les services de sécurité sont dépêchés sur place. Et n'hésitez pas, dans la mesure du possible, à serrer sur la voie de gauche pour passer au plus large et respecter le corridor de sécurité. Ailleurs, pour vous qui nous écoutez dans le centre du pays, sur la 71, le trafic est fluide, tout comme dans le sud-ouest du pays, sur l'autoroute A65. Les zones de travaux, quand même, sur votre parcours, conformez-vous bien aux limitations de vitesse en vigueur. À l'approche et dans la traversée des chantiers, il y a de nombreux basculements de circulation qui sont restés en place cette nuit. Il y a également les fermetures qui vous concernent. Il y en a du côté de Clermont-Ferrand, à Lyon également. On aura l'occasion de les redétailler dans le point trafic de 2h45. J'en profite juste pour rappeler que le tunnel du Mont-Blanc est également fermé et qu'il faut passer par le tunnel du Fréjus, tout au bout de la vallée de la Maurienne, pour rejoindre l'Italie. Et direction maintenant Faille-Billot en Haute-Marne, où les 4 et 5 juillet prochains, le comité de promotion et de développement de la vannerie organise son premier salon des métiers d'art. Myriam Bouayed a poussé les portes de la maison de la vannerie de Faille-Billot pour y rencontrer un maître en la matière.
2: L'osier, ça vient de la famille des saules. En France, il y a à peu près 300 variétés de saules, mais il y en a à peine 10%, c'est-à-dire à peine 30 variétés utilisables en vannerie, qui sont tressables.
3: Pierre-Yves Veillard est vannier professionnel et guide à la maison de la vannerie. Une exposition sur 3 étages retraçant l'histoire de l'osiericulture et plus de 200 pièces réalisées en osier, dont l'objet à l'origine du mot vannerie.
2: Notre emblème, c'est le vent, qui était un panier qui servait à séparer le blé de ses impuretés, à vanner le blé. Et c'est un objet qui était tressé très très étanche.
3: Historiquement, la vannerie était majoritairement consacrée à l'agriculture, la récolte ou encore le transport.
2: On a tout ce qui était la vannerie pour la vendange, la haute de vendangeur. On travaillait avec un osier qui était très tassé et le jus pouvait même ne pas passer à travers tellement il était tassé. Il y a des égrappoirs, ça servait pour mettre sur le tonneau quand on versait la vendange et on égrappait, c'est-à-dire qu'on passait avec les mains et ne tombait que les grains de raisin. Il y a tout ce qui était lié à l'enfance aussi. L'ancêtre de la turbulette, on mettait l'enfant à l'intérieur et avec ça, il apprenait à se tenir un peu debout.
3: Alors du coup, c'est du solide.
2: Ah oui, c'est de toute façon la vannerie, on va dire, de tradition française qui est encore enseignée donc à l'école, puisque Faille-Billot a la chance d'avoir la seule école nationale qui existe. On apprend ces techniques qui sont des techniques de qualité. C'est la démarche qu'a la vannerie française par rapport à ce qu'on peut voir comme autre vannerie avec un souci moindre au niveau de la qualité.
3: Il faut savoir que la vannerie était un savoir-faire transmis de génération en génération depuis des milliers d'années. Aujourd'hui, la grande majorité des vanniers ont disparu. Pierre Réveillard.
2: C'est parce qu'ils étaient des fois très spécialisés dans certains produits, et puis ce produit, pour X raisons, a disparu, surtout parce qu'il y a eu le plastique qui est arrivé. Ici, les vanniers, à chaque fois, ont su évoluer, se questionner, et c'est ce qu'on fait toujours aujourd'hui. On travaille de plus en plus avec des designers, des architectes, on travaille de plus en plus avec d'autres métiers d'art, du bois, du métal, de la céramique, du verre, pour créer d'autres œuvres, et ça, c'est ce qui va permettre la pérennité du métier.
3: Le village de Faille-Billot est accessible via la sortie 6 ou 7 de l'autoroute.

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1: Avec une voiture signalée en panne tout au bout de l'autoroute A43. Vous êtes concerné si vous circulez en direction de l'Italie. C'est au début de la 43 en quittant Lyon, au kilomètre 6. L'occasion de rappeler que si vous êtes dans l'autre sens et que vous souhaitez poursuivre votre route en direction de l'autoroute A7 et Marseille, vous ne pourrez pas bifurquer sur l'autoroute A46 rocade de Lyon. Il faut poursuivre jusque sur le boulevard périphérique lyonnais pour ensuite récupérer l'autoroute A7 du côté de Fezin, un itinéraire exceptionnellement ouvert aux poids lourds cette nuit. Ceux qui sont en provenance de l'autoroute A6 au nord de Lyon seront également concernés par tout d'abord la fermeture de la métropole 6 dans le prolongement de la 6 avant le tunnel de Fourvière. On ne peut pas transiter par ce tunnel de Fourvière cette nuit. Il faut donc obligatoirement bifurquer sur cette autoroute A46 en direction de Marseille pour rejoindre Lyon. Il y aura ensuite l'accès par l'autoroute A42. Là, tout au bout de la 42, on accède au boulevard périphérique lyonnais également pour pouvoir récupérer la 7 à Fezin. Voilà pour la situation de cette fermeture de l'autoroute A6 de la région lyonnaise. Et puis d'autres fermetures comme par exemple du côté de Clermont-Ferrand sur la 75 en direction du nord à partir de la sortie 1 Lapardieu qui est obligatoire. Vous pourrez reprendre ensuite l'autoroute 5 km plus au nord à l'accès numéro 15 de l'autoroute A71. Enfin, du côté de Grenoble, c'est l'A480 qui est fermée en direction de Lyon avec la sortie 7 Pont de Claix obligatoire. L'A480 est fermée sur une portion de 3 km entre cette sortie 7 et la bifurcation avec la Rocade Sud.
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1: On va maintenant s'intéresser aux journées de l'archéologie qui vont se dérouler ce week-end à partir de vendredi et jusqu'à dimanche. Ateliers, visites, découvertes, l'archéologie sera mise en valeur partout dans le pays. Focus sur cet événement avec Ilyes Jamlaoui.
2: En lien avec l'INRAP, l'Institut National de Recherche Archéologique Préventive, durant tout un week-end, c'est l'archéologie et le patrimoine qui seront à l'honneur, comme nous l'explique Dominique Garcia, président de l'INRAP.
3: Les Journées européennes de l'archéologie, c'est la rencontre des citoyens avec leur archéologie, partout sur le territoire. C'est partout les archéologues qui sont présents pour présenter le résultat de leur découverte. C'est une manière de partager la connaissance. Et donc pendant 3 jours, chacun peut aller au plus près de chez lui, visiter un centre de recherche archéologique.
2: Connaître mieux le métier d'archéologue, c'est également mettre en valeur le territoire. Dominique Garcia.
3: Bien entendu, parce que ce patrimoine, c'est ce qui constitue l'histoire de la France, de la préhistoire jusqu'à nos jours. C'est une manière simple de prendre contact avec son patrimoine, essayer de savoir. Voilà, les plus belles découvertes ne sont pas au Louvre dans un musée, elles sont proches de nous et on peut les voir aujourd'hui pendant ces 3 journées.
2: Les Journées européennes de l'archéologie, c'est partout en France, du vendredi 12 au dimanche 14 juin.

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1: Nous sommes le jeudi 11 juin, il est 3h du matin.
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2: Et nous l'apprenons à l'instant, une voiture en panne. Vous êtes concerné si vous circulez sur l'autoroute A6 en direction de Lyon au kilomètre 264. C'est dans la bretelle de sortie pour Pouilly-en-Aussois. Bretelle qui permet d'accéder également à l'A38, une deux fois deux voies qui vous permet de rejoindre Dijon. Dans cette bretelle de sortie, donc Pouilly-en-Aussois, une voiture en panne. Il peut y avoir une petite gêne au trafic. Ailleurs, pas d'autres grosses perturbations liées à des accidents ou des incidents. Cela se passe globalement bien. Ce sont les zones de travaux qui doivent vous inciter à la prudence. Il y a de nombreux chantiers où vous roulez sur un nombre réduit de voies, des basculements de circulation tout particulièrement qui sont en place. Et puis les fermetures à Lyon, on va rappeler que tout au bout de la 6, la M6 est fermée et qu'il est impossible de rejoindre Lyon par le tunnel de Fourvière. Il faut emprunter le contournement de Lyon par l'Est, la 46. A46 qui est aussi fermée sur sa partie sud après Saint-Priest et la bifurcation avec la 43. Donc là, sur l'Est lyonnais, pour rejoindre l'autoroute A7, il faut emprunter le boulevard périphérique accessible par la 42 au nord-est de Lyon ou par la 43 si vous arrivez des Alpes. Et c'est le boulevard périphérique lyonnais exceptionnellement ouvert aux poids lourds cette nuit qui vous permet de rejoindre l'autoroute A7 à Fézin au sud de Lyon. D'autres fermetures sont en place sur la rocade de Grenoble A480, du côté du le tunnel du Mont-Blanc, également fermé en Italie. Il faut passer par le tunnel du Fréjus. Toutes les fermetures qui sont en cours cette nuit, vous pouvez les retrouver sur la page Facebook d'Autoroute Info. Allez, un grand format de la rédaction maintenant avec la série consacrée aux expéditions extraordinaires. Et on s'intéresse à Christophe Colomb et à sa prétendue découverte de l'Amérique. Un récit d'Antoine Oppart mis en onde par Nicolas Vernizo.
3: Je vais vous raconter l'histoire d'une expédition menée par un navigateur hors pair qui était persuadé d'avoir ouvert une route entre l'Europe et les Indes. Cristoforo Colombo, que j'appellerai Christophe Colomb, naît à Gênes, en Italie, au milieu du XVe siècle. Marco Polo a atteint l'Empire mongol il y a plus de 200 ans, quand Christophe Colomb projette de monter une expédition dont le but est d'ouvrir une route maritime entre l'Europe et ce que l'on appelait autrefois les Indes, c'est-à-dire l'Asie du Sud et du Sud-Est, afin d'y exploiter les richesses. À cette époque, rallier l'Asie en parcourant la route de la soie de Marco Polo est beaucoup trop dangereux. Mais comme on sait que la Terre est ronde, Colomb se dit qu'il suffit de traverser l'océan Atlantique d'est en ouest pour tomber naturellement sur les Indes. Ce qu'il ignore, c'est qu'un continent se dresse entre l'Europe et l'Asie. Après plusieurs années à argumenter auprès de la reine et du roi d'Espagne pour qu'il finance son voyage, il parvient en 1492 à convaincre le royaume qui donne son accord pour cette expédition qui pourrait faire de l'Espagne le pays le plus riche d'Europe. Le 3 août, Christophe Colomb part du port de Palos de la Frontera en compagnie d'une centaine d'hommes et avec trois bateaux, la Pinta, la Niña et la Santa Maria qu'il commande. Les jours et les semaines passant, la navigation en pleine mer, où le temps passe lentement, devient, de fil en aiguille, monotone. Aucune terre n'est en vue, les vents perdent en intensité et les marins, pensant être perdus au beau milieu de l'Atlantique, commencent à perdre patience. Au début du mois d'octobre 1492, l'eau potable et la nourriture commencent à manquer. La tension à bord des navires devient de plus en plus forte, à tel point qu'une mutinerie menace d'éclater. Un beau jour, les marins aperçoivent des oiseaux voler. C'est bon signe, cela veut dire qu'une terre n'est pas loin. Et effectivement, le 12 octobre 1492, plus de deux mois après son départ d'Espagne, Colomb atteint ce qu'il pense être les Indes. Il débarque en fait sur Guanahani, une petite île des Bahamas, peuplée par les Taïnos et rebaptisée San Salvador par des Européens subjugués par la beauté des lieux. Ils y découvrent des arbres immenses, de nouveaux aliments et des animaux qu'ils n'avaient jamais observés auparavant. Les habitants, que Colomb nomme indiens, ont la peau mate, le visage peint et sont dénudés. Il se montre particulièrement amicaux et pacifistes et offre des cadeaux aux voyageurs qu'ils imaginent venir du ciel. Le navigateur ne perd pas de vue le but de son voyage, trouver de l'or. Mais ici, il n'y en a pas beaucoup. D'ailleurs, les lieux ne ressemblent en rien à ceux décrits par Marco Polo. Alors, il reprend la mer et débarque le 28 octobre sur l'île de Cuba, pensant avoir atteint le Japon. Le 6 décembre, les marins atteignent Haïti. Et puis après le naufrage d'un des bateaux, Christophe Colomb rentre en Espagne. Il doit laisser derrière lui 39 hommes. Ce sont les premiers colons. L'explorateur retrouve l'Espagne en mars 1493. La même année, il traverse une nouvelle fois l'Atlantique. Il en profite pour poursuivre ses explorations dans les Antilles. Sur l'île baptisée Hispaniola, partagée aujourd'hui entre Haïti et la République dominicaine, une première colonie s'installe, à l'intérieur de laquelle les colons exploitent les indigènes et ont recours à l'esclavage et à la torture, ce qui, au passage, ne plaît pas du tout à la reine d'Espagne. Des Européens porteurs de maladies avec lesquels les Taïnos n'ont jamais été en contact. Les agents pathogènes ramenés par les colons, ainsi que les conflits, décimeront les autochtones dans les décennies futures. Dans les années qui suivent, Christophe Colomb effectue à nouveau l'aller-retour entre l'Europe et les îles qu'il a découvertes à deux reprises. Il meurt en 1506 sans savoir qu'il n'a jamais posé le pied en Asie. C'est son compatriote Amerigo Vespucci, explorateur lui aussi, qui comprend que ce que Colomb a localisé ne sont pas les Indes, mais un nouveau monde. Un autre continent à qui on donnera son nom, America. Mais alors peut-on affirmer encore aujourd'hui que Christophe Colomb a découvert l'Amérique? Eh bien non. Il a été prouvé que 500 ans avant lui, les Vikings ont visité le Canada et plus précisément l'île de Terre-Neuve. Il ne s'agit ici que d'un exemple. On soupçonne que d'autres Européens ont pu rejoindre l'Amérique avant le navigateur, sans parler des ancêtres des Amérindiens qui ont atteint ces terres des dizaines de milliers d'années avant notre ère.

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1: On parlait à l'instant de ce piéton sur l'autoroute A43 pour vous qui nous écoutez dans la vallée de la Maurienne. A43, piéton en bordure des voies au kilomètre 188 en direction de Lyon, juste après la sortie numéro 30. C'est en quittant le secteur de Modane.
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1: Et puis il y a cette alerte véhicule à contresens sur l'autoroute A41 entre Chambéry et Grenoble. Pour vous qui roulez en direction de Grenoble, soyez prudents. Visiblement une voiture qui a fait demi-tour à la barrière de péage de Crol. Donc elle vous concerne. Si vous arrivez de Chambéry ou si vous arrivez d'Albertville ou de la Maurienne par l'autoroute A43. Dès que vous vous engagez sur la 41 en direction de Grenoble, vous êtes susceptible de voir ce véhicule à contresens. Ralentissez, n'effectuez aucun dépassement et respectez des distances de sécurité avec les véhicules devant vous pour pouvoir réagir si besoin. Et n'hésitez pas à vous arrêter sur les aires de service ou de repos à votre disposition en attendant la fin de l'alerte. Notez que les barrières de péage sont également abaissées dans tout le secteur en attendant que ce véhicule à contresens soit intercepté. Et puis il y a les nombreuses fermetures qui sont en place sur votre trajet cette nuit. On va parler rapidement de celle de la 75 pour ceux qui arrivent à Clermont-Ferrand par le sud. La 75 est fermée tout au bout avec la sortie numéro 1, la Pardieu obligatoire. Vous pourrez reprendre l'autoroute direction Paris à l'accès 15 de l'autoroute A71. Il y en a également sur toute la région lyonnaise des fermetures. On aura l'occasion de les redétailler dans notre prochain rendez-vous à 3h45. En attendant, elles sont détaillées sur la page Facebook d'Autoroute Info.
3: Et ce défi, ce fut d'être le premier véhicule à dépasser les 100 km/h, ou quand une voiture électrique était la plus rapide au monde. Pour cela, il faut remonter à la fin des années 1800. À cette époque, le choix du meilleur type de propulsion n'était pas encore établi. Si le moteur à explosion avait de nombreux avantages, beaucoup croyaient davantage à l'électricité qu'au pétrole. C'est le cas de l'industriel belge Camille Genazzi. Il se met en tête de prouver la supériorité des batteries sur le moteur à explosion en battant le record de vitesse de l'époque, établi alors aux alentours de 92 km/h. Le 29 avril 1899, il s'élance dans une course de vitesse sur une piste de 2 km de long à Achères, dans les Yvelines, à bord d'un véhicule dont il a spécialement commandé la construction et qu'il a baptisé la Jamais Contente. De conception résolument nouvelle, la voiture se caractérise par des roues de taille égale, une recherche d'aérodynamisme et une carrosserie allégée par l'emploi de l'aluminium. La Jamais Contente ressemble à un obus monté sur roues. Ces deux batteries électriques développent un peu moins de 70 chevaux, mais représentent près de la moitié de son poids de 1,5 tonne. Lors de cette compétition en région parisienne, elle pulvérise le record en atteignant 105,98 km/h. Elle devient donc le premier véhicule terrestre à dépasser la barrière symbolique des 100 km/h, et tout cela en silence, s'il vous plaît. Au fait, pour ceux d'entre vous qui s'interrogent sur l'origine du nom de la Jamais Contente, deux hypothèses existent. Certains disent qu'il s'agit d'un qualificatif pour la voiture qui tombait souvent en panne. Pour d'autres, Camille Genazzi aurait donné ce nom en référence au caractère de son épouse. Quoi qu'il en soit, aujourd'hui, la Jamais Contente constitue une pièce phare du musée de la voiture de Compiègne, où elle est exposée.
1: Et bonne nouvelle, fin d'alerte concernant le véhicule à contresens qui a été intercepté par les agents autoroutiers. Donc ça se termine bien, c'est tant mieux. Fin d'alerte concernant ce véhicule à contresens, c'était sur l'A41 entre Chambéry et Grenoble. Vous pouvez reprendre la route et on fait quelques kilomètres en compagnie de Vanessa Paradis.

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1: Et merci de faire la route en notre compagnie cette nuit. On part sur l'autoroute A43 où un piéton a été aperçu à proximité des voies de circulation. On est dans la vallée de la Maurienne au kilomètre 188. Pour ceux qui arrivent de l'Italie ou de Modane, kilomètre 188 direction Chambéry et Lyon, juste après la sortie numéro 30. C'est en quittant le secteur de Modane. Un piéton signalé en bordure des voies. Ailleurs, pas d'autres grosses difficultés liées à des accidents ou des incidents. Les zones de travaux qui sont en place et qui doivent vous inciter à la prudence. Et parmi ces chantiers, il y a des basculements de circulation. Il y en a un, notamment sur l'autoroute A43 entre Chambéry et Lyon, au passage du tunnel de Dulin, avec un basculement de circulation qui fait que l'un des deux tubes du tunnel de Dulin est fermé cette nuit et que vous circulez sur voie unique et à double sens dans le seul tube ouvert. Il y a également les fermetures à Lyon, tout au bout de l'autoroute A6. La M6 est fermée à l'entrée du tunnel, avant le tunnel de Fourvière. Impossible de rejoindre Lyon ou la vallée du Rhône en passant par ce tunnel de Fourvière. Il faut emprunter le contournement de Lyon par l'Est, la 46 en direction de Marseille. Mais le contournement Est est également fermé sur

0: la partie sud à partir de Saint-Priest. Donc pour rejoindre la 7, il faut transiter par le boulevard périphérique lyonnais qui est exceptionnellement ouvert aux poids lourds cette nuit. Un itinéraire qui vous permet ensuite, boulevard périphérique, de récupérer l'autoroute A7 du côté de Fezin, au sud de Lyon. À noter que la 89 également, celle qui part en direction de Clermont-Ferrand, est fermée du côté de Tarare. C'est une vingtaine de kilomètres après avoir quitté l'autoroute A6. Une déviation locale est en place pour les voitures, mais pour les poids lourds, c'est un itinéraire de substitution qui est proposé depuis le sud de Lyonnais. Les poids lourds doivent suivre la 47 et passer par Saint-Étienne.
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0: Et nous, pour l'information trafic, on se donne rendez-vous à 4h ou à tout moment, bien sûr, en cas d'information urgente à vous donner. Je vous laisse avec la playlist musicale. À suivre, Miles Smith, Dire Straits, et dans quelques instants, ce sera Charlotte Cardin. Mais avant la musique, si vous avez prévu de parcourir l'Europe cet été, sachez que le code de la route n'est pas le même suivant les pays. Hugo Amiot vous évite d'avoir de mauvaises surprises dans vos boîtes aux lettres avec ses quelques recommandations.
2: Et oui, depuis 2015, les pays de l'Union européenne partagent un système d'échange transfrontalier d'informations. Pour le dire autrement, si vous commettez une infraction dans un autre pays de l'UE, vous recevrez la contravention à votre retour de vacances. Avant de partir, pensez donc à bien vous munir de votre permis de conduire et de votre carte grise valable dans toute l'Union européenne. Une fois sur la route, sachez qu'en Europe comme en France, une règle est à suivre, ne pas mélanger alcool et conduite. La plupart des pays membres de l'UE se sont alignés sur le taux à ne pas dépasser, 0,5 g d'alcool par litre de sang, soit 2 verres d'alcool. Le mieux étant de ne pas boire avant de prendre le volant. Certains pays comme la Hongrie ou la Roumanie l'ont d'ailleurs bien compris et appliquent la tolérance zéro. Le spritz au soleil, c'est oui. Sur la route, c'est non. Autre élément de sécurité, les limitations de vitesse qui diffèrent selon les pays européens. 120 km/h sur autoroute en Espagne, en Belgique, en Suisse ou encore aux Pays-Bas et 130 km/h en Italie ou en Pologne. En Allemagne, certains tronçons ne sont pas soumis aux limitations. Un conseil pour ne pas s'inquiéter sur la route, regardez son GPS ou encore réécoutez ce reportage sur autoroute-info.fr.

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2: Une voiture accidentée sur l'autoroute A40 en direction de Mâcon et Paris au kilomètre 105. Après la sortie 10 pour Bellegarde, vous passez sous un premier tunnel, celui de Châtillon, et c'est juste en sortie de tunnel, quelques centaines de mètres après, qu'une voiture est accidentée sur la partie gauche de la chaussée le long du terre-plein central.

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1: Et merci de faire la route en notre compagnie. Il est 4h.
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1: 4h du matin, en ce jeudi 11 juin. On va faire donc le point sur vos conditions de circulation. On va commencer par la présence de piétons sur l'autoroute A43 dans la vallée de la Maurienne. Attention au kilomètre 188 pour vous qui roulez en direction de Lyon. C'est juste après la sortie numéro 30 en quittant Modane. Et puis sur l'autoroute A40, en direction de Mâcon et Paris, une voiture est accidentée après la sortie 10 de Bellegarde, juste après le tunnel de Châtillon, c'est le premier tunnel. Et on nous signale une voiture dans l'accotement sur la partie gauche de la chaussée. Il y a un petit talus côté gauche, la voiture est dans le talus. Je le vois aussi avec un retour caméra, de nombreux véhicules arrêtés le long de la bande d'arrêt d'urgence. Au moins deux voitures et un poids lourd et des piétons qui traversent. Donc attention sur cette autoroute A40, direction Mâcon et Paris, juste après le tunnel de Châtillon, après avoir passé la sortie 10 de Bellegarde. Et puis, il y a les fermetures en place. Tout à l'heure, nous avons largement détaillé celles de la région lyonnaise. Du côté de l'Île-de-France, la 5B est fermée sur ses 5 derniers kilomètres avant d'arriver à Melun et la sortie 14 est obligatoire. Je rappelle qu'il y a également le tunnel du Mont-Blanc qui est fermé. Il faut passer par le tunnel du Fréjus pour rejoindre l'Italie. Et puis du côté de Grenoble, c'est la 480 qui est fermée en direction de Lyon sur une portion de 3 kilomètres et la sortie 7 Pont-de-Claix est obligatoire. Allez, on va prendre la direction du sud-ouest du pays. Nous allons sur l'A65, où vous nous écoutez, hein, sur cette autoroute A65 dans le sud-ouest, entre Pau et Langon. Xavier Ferrand a participé à une opération de débalisage. Deux agents l'accompagnent, Hervé le chauffeur et Jean-Pierre à l'arrière du fourgon, où ils vont ramasser et ranger des cônes de chantier. On les écoute.
2: Moi, je vais ramasser les cônes, te les passer, tu les poseras là-dessus. On va faire des paquets de 15.
3: Petit rappel, ça pèse combien un cône ?
2: 4 kg 100.
3: Et ben, il va y en avoir combien à ramasser ?
4: 200.
2: Là, avec toi, on va débaliser 3 km. Donc environ, il faut dire 30 cônes par kilomètre, environ une centaine de cônes, quoi. Tout ce temps qu'il n'y a pas de circulation, c'est impeccable, quoi. Ça aurait dû être comme ça tout le temps. Mais c'est pas le cas.
3: Allez, premier cône. Hop, c'est parti.
2: Allez, on y va, Hervé. Et voilà, le but, c'est d'attraper le cône tout en circulant.
3: Voilà, le camion ne s'est pas arrêté, et je viens juste de récupérer le cône, et le camion continue de rouler, en fait.
2: Ah, voilà, tu vois, une flopée de voitures qui passe, tu vois, une flopée de voitures. Il n'y a pas encore les camions, mais des fois, il y a des flopées de camions.
3: Alors là, il y a un cône qui est tombé.
2: Voilà, quand c'est le cône, on s'arrête et on va le récupérer. Et comme tu vois, les voitures, ils roulent à 90.
3: C'était ironique, évidemment. Malheureusement, beaucoup d'automobilistes ne respectent pas. Ça reste assez dangereux, quand même.
2: T'as vu le camion, comment il est passé, là ?
3: Alors, moi, j'ai une question, quand même. Hervé, on vient de reculer, là, 3 km, tout droit. On vous forme pour reculer, comme ça ?
5: On a été formé par d'autres collègues dans les premiers balisages qu'on a effectués quand on a été embauché. Mais on n'a pas eu de formation, nous, spécifique, comme ça peut se faire dans les écoles maintenant. Il y a des écoles maintenant de formation pour le métier d'autoroutier. Nous, on n'a pas eu de formation, on a été formé sur le terrain, quoi.
3: Alors, que ce soit Jean-Pierre et Hervé sur l'autoroute A65 dans le sud-ouest qui ont eu la gentillesse de m'embarquer avec eux, ou que ce soit n'importe quel autre agent, quand vous les croisez, levez le pied et éloignez-vous d'eux autant que possible.

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1: À 4h15, il y a sur l'autoroute A40 des véhicules arrêtés en bordure des voies, dont une voiture côté gauche dans l'accotement le long du terre-plein central et plusieurs autres véhicules, dont un poids lourd, sur bande d'arrêt d'urgence. Sur la 40, en direction de Mâcon et de Paris, au kilomètre 105, c'est après la sortie 10 de Bellegarde, dans le département de l'Ain, juste en sortie du tunnel de Châtillon. Sur l'autoroute A43, là, il s'agit de piétons en direction de Mâcon et de Paris, au kilomètre 188. Dans la vallée de la Maurienne, c'est après la sortie numéro 30, en quittant le secteur de Modane. Et puis ailleurs, sur les autres axes que vous empruntez, il peut y avoir des interventions en bordure des voies pour évacuer des véhicules en panne sur bande d'arrêt d'urgence. À chaque fois, serrez bien sur la partie gauche pour respecter le corridor de sécurité. Et puis il y a les fermetures qui sont en place. Je rappelle qu'à Lyon, c'est la métropole 6 qui est fermée et qu'on ne peut pas rejoindre Lyon ou la 7 en passant par le tunnel de Fourvière. Il faut prendre la 46, le contournement de Lyon par l'Est. A 46 fermée dans sa partie sud à partir de Saint-Priest. Donc là, deuxième itinéraire en place, c'est qu'il faut regagner le boulevard périphérique lyonnais, soit par la 42, soit par la 43 si vous êtes en provenance des Alpes. Et c'est le boulevard périphérique lyonnais, ouvert exceptionnellement aux poids lourds cette nuit, qui vous permettra d'accéder à l'autoroute A7 du côté de Fézin au sud de Lyon. Voilà pour cette fermeture. Et puis au nord de Lyon, il y a aussi l'A6 qui est fermée en direction de Paris sur une portion de 6 km. Entre les deux sorties de Villefranche-sur-Saône, la sortie 31.2 est donc obligatoire.
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1: On se retrouve à 4h30 pour un prochain point sur vos conditions de circulation. D'ici là, la musique pour vous accompagner avec, dans quelques instants, Madness. Et puis juste après le reportage, ce sera Taylor Swift. Le reportage pour évoquer la fraude au compteur kilométrique. En moyenne, on estime à 10% par an le nombre de véhicules d'occasion vendus avec un compteur trafiqué. Alors comment éviter ce type d'arnaque qui peut avoir d'importantes conséquences financières au moment de la revente de votre véhicule? Les réponses avec Curtis Thévenon.
2: Premièrement, évitez d'acheter une voiture provenant d'un autre pays. Même si les prix sont attractifs, il faut vraiment une bonne raison ou des connaissances en béton pour acheter en import. Le risque de fraude est presque deux fois plus élevé que pour une voiture qui n'a jamais quitté le territoire français. Une fois que l'on a trouvé sa promise, il est temps de prendre contact avec le vendeur. Première chose à demander, le rapport Istovec qui retrace administrativement toute information connue, nombre de propriétaires, accidents, contrôle technique et surtout la valeur du compteur kilométrique au fil du temps. Si celle-ci est anormale ou pire qu'elle réduit, il vaudrait mieux laisser tomber l'affaire. Ensuite, scrutez toutes les factures pour vous assurer qu'aucune réparation type embrayage, turbo, amortisseur n'a été faite, surtout sur une voiture à très faible kilométrage. Et enfin, si vous êtes aussi paranoïaque que moi, après votre achat, n'hésitez pas à faire vérifier la voiture chez un garagiste qui sera à même de dire si l'usure des pièces est anormale.

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1: Il est 4h30, on part tout de suite sur l'autoroute A40 où une voiture est accidentée dans l'accotement en direction de Mâcon et de Paris. L'accident s'est produit au kilomètre 105 après la sortie 10 de Bellegarde et après le premier tunnel que vous empruntez, le tunnel de Châtillon. Dès que vous arrivez au niveau du tunnel d'ailleurs, la voie de gauche est neutralisée, on vous demande de circuler sur la seule voie de droite. En sortie de tunnel, la voiture dans l'accotement, il y a les secours et les services de sécurité qui sont sur place. Et donc, ça ne passe que sur la voie de droite. On part maintenant dans la vallée de la Maurienne où un piéton a été signalé en bordure des voies sur la 43 en direction de Lyon. Kilomètre 188, c'est en quittant Modane, un tout petit peu après la sortie numéro 30. Voilà pour les principaux dangers. Ailleurs, quelques interventions qui peuvent se poursuivre en bordure des voies pour évacuer des véhicules en panne sur bande d'arrêt d'urgence lorsque vous apercevez les gyrophares serrés sur la partie gauche de la chaussée pour respecter les corridors de sécurité. Et puis, les fermetures également qui sont en place. On a détaillé largement tout à l'heure les fermetures de Lyon. Il y a également le tunnel du Mont-Blanc qui est fermé en direction de l'Italie. Pour rejoindre l'Italie, il faut passer par le tunnel du Fréjus. Toutes les fermetures sont à retrouver sur la page Facebook d'Autoroute Info. La playlist musicale pour vous accompagner à suivre dans quelques instants Alanis Morissette, Spin Doctors ou encore Manon Lisa. Manon Lisa, ce sera juste après notre reportage qui nous emmène maintenant dans le Nord-Isère, au bord du lac du Bourget. Nous allons à la découverte du village de Chana, surnommée la Petite Venise Savoyarde. Le village labellisé Petite Cité de Caractère attire touristes et régionaux. Reportage de Vincent Serrano.
2: À votre arrivée au village de Chana, c'est le canal de Savière qui vous accueille. Au fil de l'eau, plaisanciers, canoës, paddles et bateaux de croisière se faufilent dans un cadre bucolique et apaisant.
3: Bienvenue à bord du Chana, bateau de croisière électrique. Alors Vincent, notre capitaine, moi je suis Sylvain. Là, mesdames et messieurs, vous êtes sur le seul canal d'Europe dont le courant peut s'inverser. Le canal de Savière relie le Rhône au lac du Bourget. Il fait entre 10 et 15 mètres de largeur, il fait 6 mètres de profondeur et il fait 4,5 km.
2: Le canal est indissociable de Chana, mais une fois les pieds sur la terre ferme, les ruelles du village s'offrent à vous et vous croiserez peut-être Jean-François Astorga, habitant depuis plus de 40 ans.
4: On est dans la rue, on va dire, la rue commerçante de Chana, qui était autrefois la rue principale du village. Maintenant, c'est celle qui longe le canal, mais celle qui longe le canal n'était qu'un chemin de halage qui servait aux chevaux pour tirer des bateaux ou des barges flottantes. Mais toute l'activité historique du village se passait vraiment dans cette rue qui part pratiquement de l'église et qui monte jusqu'au fort un petit peu plus haut.
2: Et justement, quelques mètres plus loin.
4: Donc là, on est arrivé au sommet, au fort. Donc là, on a le torréfacteur qui est ici, la chocolaterie, on a un parfumeur fabricant de bougies juste ici, le jardin des senteurs. On voit vraiment des activités liées à des petits métiers de l'artisanat et puis qui répondent à une demande des touristes en fait.
2: Parmi ces artisans, le moulin de Chana propose aux visiteurs dégustation d'huile et démonstration d'un savoir-faire datant du 19e siècle et toujours d'actualité.
5: Alors là, vous entendez le bruit là, de la pierre qui roule, c'est la meule qui est en train de m'écraser de la noix. Là, nous, pour écraser, c'est y a pas mieux. Vous voulez goûter? Allez, approchez-vous jusqu'à la chaîne. N'ayez pas peur, moi, je sors la noisette ou la noix. Il n'y a pas de souci.
6: Là, on croque la noix et la noisette à pleine bouche. Hein. C'est super.
2: Le soir, après le balai des touristes, les habitants se retrouvent au bord du canal sur un air de Dolce Vita.

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1: À 4h45, une intervention qui se poursuit sur l'autoroute A40 pour évacuer une voiture accidentée dans l'accotement. Sur l'A40, en direction de Mâcon et de Paris, après la sortie 10 de Bellegarde dans l'Ain, c'est juste en sortie du tunnel de Châtillon. La voiture a fait une sortie de route et se trouve dans un talus sur la partie gauche de la chaussée. Il y a du monde sur place, services de sécurité et secours. Et la voie de gauche a été neutralisée. Elle est neutralisée dès l'entrée sous le tunnel de Châtillon. Donc, serrez bien sur la seule voie de droite disponible. Ailleurs, pas d'autres perturbations liées à des accidents ou des incidents. L'occasion de rappeler quelques fermetures qui...

0: sont en place. J'évoquais tout à l'heure le tunnel du Mont-Blanc, la 480 également du côté de Grenoble, petite fermeture de 3 km en direction de Lyon à partir de la sortie 7 Pont-de-Claix qui est obligatoire. Et puis au nord de Lyon, sur l'autoroute A6 à Villefranche-sur-Saône, l'A6 est fermée en direction de Paris sur une portion de 6 km entre les sorties 31.2 et 31.1. Et la première sortie, 31.2, est donc obligatoire. Réouverture prévue aux alentours de 6 heures. D'autres zones de travaux, comme dans le département du Cher sur la 71 en direction de Paris. La sortie 8 de Saint-Amand-Montrond est fermée jusqu'à vendredi matin. Et pour rejoindre cette ville ou ses environs, il faut sortir avant au diffuseur numéro 9. Dans notre prochain rendez-vous de 5 heures, nous reviendrons sur les fermetures de la région lyonnaise.
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0: Pour l'instant, on s'intéresse à la reprogrammation moteur. De quoi s'agit-il exactement? Est-ce autorisé? On fait le point avec Victor Simonet.
2: Reprogrammer son moteur, c'est modifier le calculateur électronique afin de changer les paramètres d'injection, de turbo ou de couple de votre voiture. Objectif, plus de puissance, moins de consommation. Mais cette pratique n'est autorisée en France que si votre véhicule reste conforme à son homologation et que la carte grise est mise à jour. Sinon, c'est une infraction au code de la route. Parmi les sanctions encourues, une amende pouvant aller jusqu'à 750 euros, un refus au contrôle technique et surtout une assurance qui peut refuser toute indemnisation en cas d'accident. Sans oublier la perte de la garantie constructeur et des risques mécaniques liés à une usure accélérée pouvant entraîner une casse moteur. En résumé, si vous respectez la loi, pas de problème. Dans le cas contraire, la recherche de la performance peut vite se transformer en cauchemar, aussi bien juridique que financier.

0: étoile. 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
1: Nous sommes le jeudi 11 juin, il est 5h du matin.
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1: Un accident vient d'être signalé sur l'autoroute A6 en direction de Lyon. En arrivant à Villefranche-sur-Saône, kilomètre 426, avant la barrière de péage de Villefranche-Lima, à hauteur de la sortie 31.2 pour le moment. Pas plus de précisions, on en reparlera dans les toutes prochaines minutes. Pendant qu'on est dans ce secteur de Villefranche, je rappelle que dans l'autre sens, en direction de Paris, l'A6 est fermée sur environ 6 km entre les deux sorties de Villefranche, et qu'en direction de Paris, c'est donc la sortie numéro 31.2 qui est obligatoire. Ensuite, en traversant Villefranche, zone industrielle, vous pourrez récupérer l'autoroute A6 un peu plus loin à l'accès 31.1. Et puis on part du côté de l'autoroute A40 où une voiture est accidentée. Un dépanneur sur place évacue cette voiture. A40 en direction de Mâcon et de Paris au kilomètre 105. C'est après la sortie 10 pour Bellegarde dans le département de l'Ain et juste en sortie du premier tunnel, le tunnel de Châtillon. Voie de gauche, neutralisée. Et ce, dès le tunnel. Dès que vous entrez sous le tunnel, il faut bien serrer sur la voie de droite jusqu'à la zone d'accident. Voilà pour la situation et ailleurs, j'évoquais les fermetures. Il y en a celles qui vous concernent en région lyonnaise. Nous allons vous détailler tout cela. Avec, donc, je le rappelle, la métropole 6 qui est fermée, mais qui devrait rouvrir dans les tout prochains instants. C'est ce qui était prévu, tout comme la rocade est du côté de Saint-Priest. Donc des réouvertures qui vont se faire en région lyonnaise. Ailleurs, c'est le tunnel du Mont-Blanc qui reste fermé jusqu'à 6h tout à l'heure. Et pour rejoindre l'Italie, il faut passer par le tunnel du Fréjus tout au bout de la 43 Maurienne. Allez, on se retrouve dans les toutes prochaines minutes et tout de suite, la musique qui vous accompagne, c'est Naïka.

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1: Des précisions concernant l'accident signalé il y a quelques minutes sur la 6 du côté de Villefranche-sur-Saône. C'est dans la bretelle d'entrée du diffuseur 31.2 qu'une voiture heurtait le trottoir. Les services de sécurité sont sur place. Rien de bien méchant. J'évoquais les réouvertures de la région lyonnaise, tunnel de Fourvière et A46 direction Marseille. Cela se fait progressivement. Il y a une fermeture qui reste en place dans l'ouest lyonnais. C'est pour ceux qui souhaiteraient rejoindre Clermont-Ferrand par l'autoroute A89. La 89 est fermée du côté de Tarare, une vingtaine de kilomètres après avoir quitté l'autoroute A6. Une déviation locale est en place pour les poids lourds, mais pour les voitures, pour les poids lourds, un itinéraire de substitution est en place depuis le sud de Lyonnais. Il faut suivre la 47 et passer par Saint-Étienne.

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1: Et on part sur l'autoroute A40 où un accident s'est produit au kilomètre 105 impliquant une voiture qui vient d'être évacuée à l'instant, mais il y a la voie de gauche qui reste neutralisée. Sur l'A40 en direction de Mâcon et de Paris au kilomètre 105, c'est après la sortie 10 pour Bellegarde. Voie de gauche neutralisée. Dès que vous arrivez au niveau du tunnel de Châtillon, l'accident s'était produit en sortie de tunnel et il reste les services de sécurité sur place qui occupent cette voie de gauche. Ailleurs, pas d'autres difficultés en ce jeudi matin, si ce n'est les zones de travaux qui jalonnent votre parcours. Et puis les fermetures qui sont encore effectives, mais les réouvertures sont en cours. Sachez que dans le département du Cher, la sortie 8 de Saint-Amand-Montrond restera fermée, elle, toute la journée en direction de Paris. Pour rejoindre Saint-Amand-Montrond ou ses environs, il faut emprunter la sortie 9. La sortie 8 restera fermée jusqu'à vendredi matin.
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1: Les pluies d'hier se sont estompées et ce matin, on circule avec un temps calme en tout cas. Pas de pluie sur votre route. Pour la suite de cette journée, on écoute les prévisions d'Adrien Varnant de Météo France.
2: Le soleil gagne du terrain par le sud cet après-midi après un ciel encore chargé en fin de matinée dans de nombreuses régions. Les éclaircies sont donc généreuses sur l'Aquitaine, mais également peu à peu sur la région Rhône-Alpes, l'Auvergne, le Berry ou encore le sud de la Bourgogne durant l'après-midi. Au nord de la Loire, entre l'Île-de-France, la Champagne, la Lorraine, jusqu'en Franche-Comté et en Alsace, il faut composer avec la présence de nombreux passages nuageux porteurs d'averses qui se font malgré tout de plus en plus rares en soirée. Ce temps plus ou moins maussade s'accompagne d'un air toujours bien frais pour la saison. Même sous le soleil, le mercure ne monte pas au-dessus de 23 degrés entre Pau et Bordeaux, 23 degrés également pour Lyon et Clermont-Ferrand, 22 à Annecy et 24 à Grenoble. Plus au nord, comptez au meilleur de la journée seulement 21 degrés à Dijon, Bourges et Auxerre, 20 à Paris, 19 à Besançon, Mulhouse et Nancy et 3 et 17 petits degrés à Langres. Adrien Varnon, Météo France pour Autoroute Info.
1: Dans quelques instants, la playlist musicale avec l'un des titres du moment, Dracula avec Tame Impala et Jenny. Et puis, juste après, nous nous poserons la question de savoir si les Marseillais sont-ils tous des chauffards et les Parisiens de mauvais conducteurs. On essaiera de déterminer si les clichés de conduite en France sont fondés ou non. Ce sera juste après la musique.

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1: Un accident s'était produit sur l'A40. La voiture a été évacuée. Le patrouilleur retire en ce moment les cônes qui neutralisent la voie de gauche. Cela se passe en direction de Mâcon et de Paris après la sortie 10 de Bellegarde. À partir du tunnel de Châtillon, il y a les cônes qui neutralisent la voie de gauche. Le patrouilleur qui recule en ce moment pour les retirer les uns après les autres. Vous avez déjà entendu ou peut-être même propagé des clichés sur la conduite des Parisiens, des Marseillais ou encore des Bretons, mais en creusant pour trouver l'origine de ces préjugés, on obtient des réponses surprenantes. Paulin Caillard.
2: En France, quand il s'agit de conduite, nos régions ont du talent. Chacune a un type d'infraction préférée comme une sorte de spécialité locale. Tenez, prenons Paris. La capitale du Love est aussi la capitale du dépassement par la droite. Près d'un habitant sur deux avoue régulièrement commettre cette infraction. Et en plus, selon une étude d'Olivier Assurance, l'Île-de-France est la championne des accidents avec 11% de plus que la moyenne française. De quoi renforcer ce cliché qui a déjà la peau dure que les Parisiens conduisent moins bien qu'ailleurs. Le match de qui a le moins d'accidents entre Paris et Marseille, c'est Marseille qui gagne.
3: Je veux t'entendre crier « Allez l'OM !»
4: C'est vraiment pour vous que je le fais, Pierre. Allez l'OM !
2: Bon, il n'y a pas de quoi s'en vanter puisque la région PACA est quand même avant-dernière avec 4,8% d'accidents en plus que la moyenne française. Et la réputation sulfureuse du sud de la France n'est pas aidée par l'Occitanie puisque l'infraction favorite, c'est l'insulte. Et oui, 76% des conducteurs occitans sont habitués à maudire leurs voisins de route sur plusieurs générations. La Bretagne, elle, a construit sa réputation à l'apéro. Et comme par hasard, elle est championne de la conduite en état d'ivresse.
5: Comme c'est bizarre!
2: En moyenne, les conducteurs s'autorisent 2,7 verres avant de s'interdire de prendre la route.
6: Commencez déjà par admettre que vous avez un problème de boisson, mon vieux.
2: Mais paradoxalement, la Bretagne est la région de France avec le moins d'accidents. À la frontière de la Bretagne, on est dans les Pays de la Loire, la spécialité routière, c'est la conduite en étant fatigué. C'est une des infractions les plus communes et les plus mortelles sur autoroute, par exemple. Ce qui est un peu mignon avec les conducteurs français, c'est que quand on leur demande, ils se disent tous d'excellents conducteurs.
7: Tu cherches quelque chose ? Non, parce que si c'est du talent, j'en ai.
2: Ils s'attribuent une note moyenne de 7,7 sur 10. Pas mal, quand on sait que 91% d'entre eux avouent dépasser les limitations de vitesse et que 60% oublient de mettre leur clignotant.

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1: Bonjour et bienvenue à ceux qui nous rejoignent. On part sur l'autoroute A43 où un trafic est perturbé. Petit bouchon, ralentissement en direction de Chambéry. Entre Lyon et Chambéry, c'est au passage d'une zone de travaux. Il y a un basculement de circulation après la sortie 11 de Saint-Genis-sur-Guiers au passage du tunnel de Dulin. Et c'est là à l'approche et dans la traversée de ce chantier qu'il y a un petit bouchon ce matin. Le trafic qui s'intensifie aux abords des grandes agglomérations. Et puis, pour vous qui circulez plus au nord sur l'autoroute A6, il y a toujours la fermeture de l'autoroute A6 en direction de Paris, mais la réouverture est imminente. Pour le moment, la sortie numéro 31.2 de Villefranche reste obligatoire. En traversant Villefranche-sur-Saône, zone industrielle, vous récupérez l'autoroute A6 un peu plus au nord à l'accès 31.1. On se retrouve à 5h45, nouvelle tranche d'information avec derrière ce micro pour vous accompagner sur les autoroutes APRR du Grand Quart Nord-Est du pays, Antoine Guénin. Pour vous qui circulez sur les autoroutes alpines, ce sera Adeline Després. Et puis dans le centre A71 et sud-ouest A65, là ce sera Jérémy Esclavard à l'information trafic. Bonne journée à tous, voici Shakira.

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1: Deux choses à vous dire. D'abord, à la priorité à la sécurité d'un patrouilleur qui intervient sur les voies de l'autoroute A5, direction Nancy, direction Dijon, kilomètre 217, dans une zone de travaux, un basculement de circulation. Il intervient sur les voies pour ramasser des obstacles. Pour sa sécurité et pour la vôtre, vous anticipez bien, vous ralentissez avant ce kilomètre 217 de l'A5, direction Nancy et direction Dijon. C'est après la sortie 24 pour Chaumont. Et puis sur l'autoroute A31 en Bourgogne, des obstacles en direction de Lyon. Obstacle signalé, kilomètre 63. C'est peu après la sortie numéro 5 pour Tilchâtel. Là, un patrouilleur se rend sur place pour ramasser ces obstacles. A31, direction Lyon, kilomètre 63. Et l'information trafic de retour dans une minute sur

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1: À 5h45 en ce début de matinée, un patrouilleur intervient en ce moment en Haute-Marne sur les voies de l'autoroute A5 en direction de Nancy et de Dijon, kilomètre 217, dans une zone de travaux, un basculement de circulation. Il intervient sur les voies pour ramasser des obstacles. Il faut donc pour sa sécurité et pour la vôtre aussi bien anticiper, bien ralentir. C'est peu après la sortie 24 pour Chaumont. Et puis obstacle également en Bourgogne, en Côte d'Or, sur l'autoroute A31 en direction de Lyon, kilomètre 63, des débris de pneus sur la voie de gauche. C'est après la sortie numéro 5 pour Selonget et Tilchâtel, moins de 10 km après cette sortie numéro 5. Et là, un patrouilleur se rend sur place pour ramasser ces obstacles. Sinon, ailleurs, ça se passe bien. Partout ailleurs, pas d'autres incidents ou difficultés à vous signaler. Notamment si vous êtes sur l'autoroute A6 entre Paris et Lyon, pas d'incidents. Parfois des zones de chantier, parfois même des basculements de circulation. J'en parlais, c'est le cas dans plusieurs secteurs de l'autoroute A6, notamment du côté de Mâcon. Anticipez bien, ralentissez avant d'aborder toutes ces zones de chantier. Et on parle de travaux également avec des fermetures qui sont toujours en cours. C'est le cas en région parisienne, la 5B qui est toujours fermée en direction de Melun avec la sortie 14. Cesson vers Saint-Denis qui est toujours obligatoire. Autoroute qui devrait rouvrir dans les prochaines minutes. En revanche, l'autoroute A6 a bien rouvert au

0: Nord de Lyon sur cet axe du côté de Villefranche-sur-Saône. Fermeture qui aura d'ailleurs de nouveau lieu ce soir, comme tous les soirs de la semaine d'ailleurs, entre les sorties 31.1 et 31.2. La 6 qui est fermée en direction de Paris de 21h jusqu'à 6h du matin.
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0: On va reparler de vos conditions de circulation dans les prochaines minutes et puis on partira juste après du côté de Chalon-sur-Saône à la découverte du musée Vivant de Nom. Escapade à quelques kilomètres de l'autoroute A6 justement. Ce sera à suivre juste après l'information de trafic et juste après celle qui fait son retour en ce printemps 2026. Nouvel album qui est en préparation. Puis ça c'est le premier extrait qu'elle vient de dévoiler juste avant l'été avec le duo de DJ français Justice. Le nouveau Angèle pour attaquer la matinée, c'est sur Autoroute Info.

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1: Avec des chevreuils signalés à proximité des voies de l'autoroute A36, on est en Côte d'Or. 4 chevreuils visiblement sur la bande d'arrêt d'urgence entre le kilomètre 175 et 176. C'est entre la sortie 1 pour Saint-Jean-de-Laune et la sortie 2 pour Grès. C'est au niveau de la jonction avec l'autoroute A39. Attention dans les deux sens puisque ces chevreuils pourraient traverser les voies à tout moment. Et l'information trafic de retour dans quelques secondes sur

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1: Et en ce début de matinée, il y a toujours un patrouilleur qui intervient en Haute-Marne sur les voies de l'autoroute A5, direction Nancy, direction Dijon, kilomètre 217. Il intervient dans une zone de travaux, un basculement de circulation pour ramasser des obstacles. Il faut bien ralentir, bien anticiper pour sa sécurité et pour la vôtre aussi. C'est après la sortie 24 pour Chaumont, un peu moins de 10 kilomètres après cette sortie 24 sur la 5, direction Nancy et direction Dijon. Et puis, si vous poursuivez ensuite sur l'autoroute A31 en direction de Lyon, il y a des obstacles dans Côte d'Or, en Bourgogne, au kilomètre 63, des débris de pneus qui se trouvent sur la voie de gauche. À kilomètre 63, c'est moins de 10 kilomètres après la sortie numéro 5 pour se longer et Tilchâtel à 31 direction Lyon. Le point complet sur vos conditions de circulation, ce sera dans quelques minutes à 6h. Et d'ici là, on part du côté de Chalon-sur-Saône. Le musée Vivant de Nom nous a ouvert ses portes. Découverte de ce lieu chargé d'histoire avec Emma Logerette.
2: Avant de commencer la visite, petit point histoire avec Audrey Lebeau, chargée de communication du musée.
3: Vivant Denon était un graveur, dessinateur, diplomate, écrivain. Il est multicasquette. Il est originaire de Chalon-sur-Saône, surtout connu pour avoir été le premier directeur du musée du Louvre à la demande de Napoléon. C'est quoi l'histoire de ce musée? Comment il est apparu? Alors le musée, à l'origine, était une des premières écoles de dessin de France, créée en 1821. Comme toutes les écoles de dessin, elle avait des collections de sculptures, de peinture. Et en 1866, Jules Chevrier, qui était élu à la mairie de Chalon-sur-Saône, a décidé de transformer les collections de l'école de dessin en un musée.
2: Aujourd'hui, qu'est-ce qu'on retrouve dans ce musée?
3: Alors aujourd'hui, le musée de Nom est un musée qui conserve des collections beaux-arts, ethnologie et archéologie. Il couvre les champs de l'histoire de la préhistoire jusqu'au Moyen-Âge sur les collections archéologiques. Tout le rez-de-chaussée est consacré aux collections archéologiques. Donc on a deux salles consacrées aux trouvailles préhistoriques. On a une salle consacrée aux collections gallo-romaines, donc notamment trouvées à Chalon, quand Chalon était une ville gallo-romaine. Et une grande salle consacrée aux trouvailles faites dans la Saône, qui là couvre le champ de l'âge du bronze jusqu'au Moyen-Âge. L'étage du musée est consacré aux expositions temporaires, ainsi qu'aux collections beaux-arts, avec des collections de peinture, de sculpture. On a également une salle consacrée au bois gravé, donc les éléments d'imprimerie qui permettaient d'imprimer des images, et une salle consacrée à la personne de Vivant Denon, et avec beaucoup de gravures et de dessins de sa main et un peu d'histoire sur qui il était.
2: Voilà, maintenant vous avez les bases, et pour en savoir plus sur la personne de Vivant Denon et sur l'histoire de la ville de Chalon-sur-Saône, rendez-vous au musée.

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1: Avec un poids lourd en feu sur l'autoroute A6 dans le département de Lyon, un poids lourd en feu kilomètre 175 sur une aire de repos, mais il y a des dégagements de fumée, je le vois en retour caméra, des dégagements de fumée importants qui pourraient gêner la visibilité et donc la circulation dans les deux sens de circulation sur cette autoroute A6, kilomètre 175. C'est entre la sortie numéro 20 pour Auxerre et la sortie 21 pour Nitry. Et l'information trafic qui revient dans moins de 3 minutes.

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1: C'est jeudi aujourd'hui, c'est le 11 juin. Soyez les bienvenus, il est 6h.
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1: Le point complet sur vos conditions de circulation et l'intervention d'un patrouilleur toujours en cours en Haute-Marne sur l'autoroute A5 en direction de Nancy et de Dijon, kilomètre 217. C'est dans une zone de travaux, un basculement de circulation. Le patrouilleur intervient pour ramasser des obstacles sur les voies, pour sa sécurité, pour la vôtre aussi. Anticipez puis ralentissez bien avant ce kilomètre 217 de l'A5, direction Nancy, direction Dijon. C'est après la sortie 24 pour Chaumont. Sur la 31 en Bourgogne, il y a toujours des obstacles sur les voies. C'est en direction de Lyon, kilomètre 63. Des débris de pneus sur la voie de gauche. C'est quelques kilomètres après la sortie numéro 5 pour Tilchâtel. Là, un patrouilleur se rend sur place dans les prochaines minutes pour ramasser ces débris de pneus. Et puis, sur l'autoroute A6, il y a un poids lourd en feu sur le kilomètre 175 au niveau d'une aire de repos. Sur une aire de repos, un poids lourd a pris feu. Il y a des dégagements de fumée assez importants. Je les vois en retour caméra. Ça peut gêner la visibilité dans les deux sens de circulation. Kilomètre 175 de la 6 entre la sortie 19 pour Auxerre et la sortie entre la sortie 20 pour Tonnerre et la sortie 21 pour Nitry. Ailleurs, pas d'autres difficultés à vous signaler. Il peut y avoir parfois sur votre route des véhicules en panne arrêtés à proximité des voies. Du monde qui intervient aussi parfois sur la bande d'arrêt d'urgence à chaque fois, et même s'il n'y a pas de gêne direct à la circulation, il faut bien vous décaler sur les voies les plus à gauche pour respecter un corridor de sécurité. Et puis anticiper aussi lorsqu'il y a des zones de travaux, il y en a beaucoup, on est proche de l'été, donc des travaux qui sont en cours et des basculements de circulation notamment. C'est le cas sur l'autoroute A6 dans le secteur de Mâcon, c'est le cas également toujours en Bourgogne, toujours sur l'autoroute A6 dans le secteur de Beaune. Anticipez, ralentissez à chaque fois avant d'aborder ces zones de chantier. Et puis côté météo, ça se passe bien pour le moment. Pas de pluie à signaler sur votre route. La météo, on en reparle dans une quinzaine de minutes avec les prévisions de Météo France. Les prévisions pour cette journée de jeudi. Avant ça, l'actualité de ce jeudi matin. Voici les titres de France Info.
2: Et à la une, une nouvelle nuit de tension au Moyen-Orient.
3: Les États-Unis ont repris leur frappe sur l'Iran et les Iraniens ont eux visé des bases militaires américaines dans le Golfe. Par ailleurs, Téhéran affirme avoir totalement bloqué le détroit d'Hormuz, mais les Américains démentent. Patrick Bruel n'a pas dormi en prison, mais le chanteur est bien mis en examen pour viol, tentative de viol, harcèlement sexuel et agression sexuelle dans le cadre de 4 affaires. Un contrôle judiciaire est mis en place. Le chanteur doit verser une caution de 500 000 euros, rester en France et suivre des soins psychologiques. Et c'est en partie à cause de la guerre au Moyen-Orient que le prix de référence du gaz va augmenter le mois prochain pour une majorité de ménages français. Plus 7,4% au 1er juillet, cela représente en moyenne une augmentation de 2,70€ sur la facture. Défaite sur le fil pour Victor Wembanyama et les Spurs de San Antonio en finale du championnat de basket américain. Défaite contre les Knicks de New York qui mène maintenant 3-1 dans cette finale NBA qui se joue en 7 matchs.
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1: La radio qui vous accompagne et qui vous informe en temps réel sur vos conditions de circulation. C'est comme ça, 24 heures sur 24, 7 jours sur 7. On va reparler de vos conditions de circulation de ce jeudi matin. Ce sera dans 3 minutes exactement, le retour de l'information trafic. Et ce sera juste après un duo d'ici les Théodora sur

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1: Et sécurité, priorité à la sécurité d'un patrouilleur qui intervient toujours en Haute-Marne sur la 5 direction Nancy. Cette fois, kilomètre 224. Il remet des cônes en place dans une zone de chantier pour sa sécurité et pour la vôtre aussi, évidemment. Anticipez et ralentissez. C'est une quinzaine de kilomètres après la sortie 24 pour Chaumont. A5, direction Nancy et Dijon, kilomètre 224. Et l'information trafic de retour dans moins de 2 minutes sur

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1: Merci de voyager avec nous sur Autoroute Info. Ce début de matinée, un patrouilleur intervient toujours en Haute-Marne sur l'autoroute A5 en direction de Nancy et de Dijon, kilomètre 224, dans une zone de travaux. Il remet des cônes en place pour sa sécurité et pour la vôtre aussi. Anticipez bien, ralentissez. C'est une quinzaine de kilomètres après la sortie 24 pour Chaumont. Et puis toujours ces obstacles en Bourgogne sur l'autoroute A31 en direction de Lyon. Il y a des débris de pneus sur la voie de gauche, kilomètre 63, après la sortie numéro 5 pour Tilchâtel. Et puis sur l'autoroute A6, je vous rappelle ce poids lourd qui est en feu, kilomètre 175, il se trouve sur une aire de repos, mais il y a des dégagements de fumée importants qui pourraient gêner la visibilité, en tout cas vous surprendre. Ça vous concerne évidemment dans les deux sens, kilomètre 174 de l'autoroute A6, entre la sortie numéro 20 pour Auxerre et Tonnerre et la sortie 21 pour Nitry. On en reparlera dans quelques minutes à 6h15 sur Autoroute Info. 6h15, ce sera le point complet sur vos conditions de circulation, et puis on parlera météo également avec les prévisions de Météo France pour cette journée de jeudi, c'est le 11 juin aujourd'hui, et avant le retour de l'information trafic, on va se faire plaisir avec un énorme classique, j'en dis pas plus, c'était Green Day pour attaquer la matinée, c'est la playlist Autoroute Info, belle journée.

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1: À 6h15 en ce jeudi matin, il y a toujours des obstacles en Bourgogne sur l'autoroute A31, direction Lyon, à kilomètre 63. Des débris de pneus sur la voie de gauche, c'est moins de 10 km après la sortie numéro 5 pour Solonger et Tilchâtel. A31, direction Lyon, kilomètre 63. Un patrouilleur se rend sur place pour ramasser ces obstacles. Et puis sur l'autoroute A6, il y a un poids lourd en feu sur une aire de repos. Le poids lourd se trouve sur l'aire du repos de la Grosse Tour. Aire de repos qui se trouve en direction de Lyon, kilomètre 174, poids lourd en feu, dégagement de fumée dans les deux sens. En tout cas, la visibilité peut être gênée dans les deux sens. Attention donc, entre la sortie numéro 20 pour Tonnerre et Auxerre et la sortie 21 pour Nitry. Sinon, pas d'autres incidents sur cette autoroute A6. Le trafic s'écoule sans difficulté en ce début de matinée entre Paris et Lyon. Le trafic est en train de se densifier en région parisienne, tout au bout de l'autoroute A6. Il faut actuellement 45-50 minutes pour effectuer les 30 derniers kilomètres de l'A6 entre le secteur d'Evry et le périphérique parisien. Et sinon, partout ailleurs, eh bien, ça se passe bien en ce début de matinée. En tout cas, pas d'autres incidents à signaler.
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1: Et ça se passe bien également côté météo, vous le constatez et vous le vivez en ce début de matinée, des conditions qui sont bonnes. On va justement continuer à parler météo avec les prévisions pour cette journée. Prévisions pour ce jeudi et pour cet après-midi, notamment prévisions qui sont signées Adrien Varnant de Météo France.
2: Le soleil gagne du terrain par le sud cet après-midi après un ciel encore chargé en fin de matinée dans de nombreuses régions. Les éclaircies sont donc généreuses sur l'Aquitaine, mais également peu à peu sur la région Rhône-Alpes, l'Auvergne, le Berry ou encore le sud de la Bourgogne durant l'après-midi. Au nord de la Loire, entre l'Île-de-France, la Champagne, la Lorraine, jusqu'en Franche-Comté et en Alsace, il faut composer avec la présence de nombreux passages nuageux porteurs d'averses qui se font malgré tout de plus en plus rares en soirée. Ce temps plus ou moins maussade s'accompagne d'un air toujours bien frais pour la saison. Même sous le soleil, le mercure ne monte pas au-dessus de 23 degrés entre Pau et Bordeaux, 23 degrés également pour Lyon et Clermont-Ferrand, 22 à Annecy et 24 à Grenoble. Plus au nord, comptez au meilleur de la journée seulement 21 degrés à Dijon, Bourges et Auxerre, 20 à Paris, 19 à Besançon, Mulhouse et Nancy et 3 et 17 petits degrés à Langres. Adrien Varnon, Météo France pour Autoroute Info.
1: Et sur Autoroute Info, priorité à la sécurité d'un patrouilleur qui va intervenir en Bourgogne, en Côte d'Or, sur les voies de l'autoroute A31 en direction de Lyon, kilomètre 63. Il va traverser les voies pour ramasser des débris sur la voie de gauche. Pour sa sécurité, pour la vôtre aussi évidemment, anticipez et ralentissez avant ce kilomètre 63 de l'A31 en direction de Lyon. C'est après la sortie numéro 5 pour Solonger et Tilchâtel. Vous restez avec moi, on va reparler de vos conditions de circulation. Ce sera dans 2 minutes et puis juste après, on verra comment bien vérifier l'état des pneus de votre véhicule avant de prendre la route, notamment lorsque vous partez en vacances. Ce sera à suivre juste après le retour de l'information trafic et juste après l'un des futurs tubes de l'été, le nouveau Alex Warren sur Autoroute Info.

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1: Et on fait un zoom en Bourgogne en ce début de matinée. D'abord, en Côte d'Or, sur l'autoroute A31, un patrouilleur intervient en direction de Lyon, kilomètre 63. Il intervient, il ramasse des obstacles sur la voie de gauche, donc pour sa sécurité évidemment. Et puis pour la vôtre aussi, il faut bien anticiper, il faut bien ralentir avant ce kilomètre 63 de l'A31 en direction du sud. C'est après la sortie numéro 5 pour Tilchâtel. Et puis sur l'autoroute A6, il y a un poids lourd en feu sur une aire de repos. Le poids lourd se trouve en direction de Lyon, kilomètre 174, sur l'aire de repos de la Grosse Tour. Mais dégagement de fumée qui peut vous gêner. Oui, dégagement de fumée important, je le vois en retour caméra, qui vous gêne évidemment dans les deux sens, entre la sortie numéro 20 pour Tonnerre et la sortie 21 pour Nitry. On fait un point complet sur vos conditions de circulation dans quelques minutes, ce sera à 6h30. Et avant ça, cette question que l'on se pose en ce jeudi matin, que faut-il faire pour être certain d'avoir des pneus en bon état sur son véhicule? Raphaël Judicelli s'est rendu chez un spécialiste pour obtenir des réponses à ces questions.
2: Avant de partir en vacances, c'est important de bien vérifier l'état de sa voiture et en particulier les pneumatiques pour éviter les crevaisons ou les sorties de route. Je suis avec Sébastien Vattier, responsable pédagogique pour Centaure Grand Est. Bonjour Sébastien.
3: Bonjour.
2: Pouvez-vous nous dire quelles sont les précautions à prendre avant de prendre la route au niveau des pneus? Comment on peut savoir si nos pneus sont usés?
3: Alors, les précautions à prendre, c'est d'abord vérifier l'état général des pneumatiques, notamment des flancs, hein, s'assurer qu'il n'y ait pas de coupure, pas d'hernie. Et puis ensuite, au niveau de l'usure, eh bien, on a sur les pneus des témoins d'usure classiques. Hein. Alors, on appelle ça témoins d'usure, mais c'est plutôt des témoins de légalité. Hein. Quand l'usure des pneus arrive aux témoins, ça devient illégal. Mais certains manufacturiers proposent des systèmes d'indicateurs d'usure avec des petites marches d'escalier, par exemple, ou alors des chiffres qui peuvent être gravés à des profondeurs différentes.
2: Un pneu usé augmente les risques de glissade et de crevaison. C'est possible aussi que le pneu éclate à cause de l'usure?
3: Alors oui, si vraiment le pneu est très très très très très usé et qu'on arrive jusqu'au treillis métallique et que l'on coupe, hein, on use et on coupe le treillis métallique, ça peut aller à la crevaison. Mais la plupart des éclatements sont plutôt dus à des problématiques soit de pincement, soit de pression.
2: Avoir des pneus en bon état, c'est très important, mais il y a aussi autre chose qui est essentielle, c'est la pression. Comment on sait quelle pression on doit mettre?
3: Dans votre voiture, quand vous ouvrez la porte, hein, sur la tranche de la portière ou de l'habitacle, hein, vous avez un tableau de pression. Sur les voitures allemandes, ça peut être dans la trappe à essence. Et donc, vous avez les valeurs, hein, à respecter, des valeurs qui sont entendues à froid.
2: Et si on a des pneus sous-gonflés ou à l'inverse, des pneus qui ont trop de pression, quelles peuvent être les conséquences?
3: Alors, si le pneu n'est pas assez gonflé, on estime qu'à partir du moment où on a un quart de la pression en moins, hein, par rapport à la pression idéale, on commence à prendre le risque d'éclatement. Donc, on rentre dans une phase de risque d'éclatement. Pour ce qui est de la surpression, alors tout dépend de la valeur, mais si c'est quelques dixièmes de bar en plus, 0,2, 0,3, 0,4, on n'a pas de risque d'éclatement. Mais par contre, on pourrait avoir des problèmes d'inconfort, une voiture qui serait plus raide.
2: Merci Sébastien pour toutes ces précisions.
3: Eh ben, merci à vous et bonne route à tous les auditeurs d'Autoroute Info.

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1: Jeudi aujourd'hui, c'est le 11 juin. Merci d'être avec nous ce matin sur Autoroute Info à 6h30. On va faire le point complet sur vos conditions de circulation. Ça se passe plutôt bien en ce début de matinée. Un seul incident à vous signaler, c'est sur l'autoroute A6. Il y a un poids lourd en feu sur une aire de repos. C'est en direction de Lyon, kilomètre 174. Poids lourd en feu sur l'aire de repos de la Grosse Tour. Dégagement de fumée qui peut gêner la visibilité dans les deux sens de circulation. Attention donc entre la sortie 20 pour Tonnerre et la sortie 21. Une pour Nitry et pour Montbard. Sur l'autoroute A6, il y a également un trafic en augmentation, c'est en région parisienne. Il faut pratiquement une heure désormais pour faire les 30 derniers kilomètres de l'autoroute A6 entre le secteur d'Evry et le périphérique parisien. Sinon, eh bien, sur cet axe, pas d'autres difficultés entre Paris et Lyon. Des zones de chantier, des zones de travaux, il y en a beaucoup juste avant l'été. Il y a des basculements de circulation à plusieurs endroits de cette autoroute A6. En Bourgogne notamment, il y a un basculement de circulation sur 4 kilomètres au niveau de la sortie 28 de Mâcon Nord. Toujours en Bourgogne, il y en a également sur 5 km entre les sorties 24.1 de Beaune et 25.1 de Châlons Nord. Il faut évidemment bien anticiper, bien ralentir à chaque fois lorsque vous abordez ces zones de travaux et surtout ces basculements de circulation. Ailleurs, pas d'autres difficultés sur tous les autres axes que vous empruntez. Simplement une information service. Sachez que si vous roulez en ce moment sur l'autoroute A19 en direction de l'autoroute A5, direction Paris, direction Nancy, il n'y a pas de attention, il y a des travaux en fait sur l'aire de Villeroy qui est donc fermée à kilomètre 16 de l'autoroute A19. Donc pas de carburant possible sur cette aire. Il faut donc bien anticiper en amont. Il y a notamment des aires de service un peu avant, notamment dans le secteur de Montargis. On aura l'occasion d'en reparler côté météo, des conditions qui sont bonnes en ce début de matinée. Pas de pluie à signaler pour le moment sur votre route. L'actualité de ce jeudi matin. À présent, voici les titres de France Info.
2: Avec Maureen Suignard. Et à la une, Patrick Bruel qui n'a pas passé la nuit en prison.
3: Mais il n'a pas été placé en détention à l'issue de sa garde à vue. Mais le chanteur est mis en examen pour viol, tentative de viol, harcèlement sexuel et agression sexuelle. Il doit respecter un contrôle judiciaire, ne pas quitter la France, suivre des soins psychologiques. Il doit aussi verser une caution de 500 000 euros. Patrick Bruel nie les faits reprochés. Les États-Unis parlent de nouveau de frappe de légitime défense. L'armée a ciblé l'Iran quand Téhéran dit avoir frappé des bases américaines à Bahreïn et au Koweït. Le pays ajoute qu'il visera tout navire transitant par le détroit d'Ormuz. La guerre dont a parlé le pape Léon XIV, il est impossible de croire en Jésus et de promouvoir la guerre, allusion à l'administration de Donald Trump. Le souverain pontife s'exprimait en Espagne. Il a béni hier la plus haute tour de la Sagrada Familia à Barcelone. Et puis ce geste fort et symbolique du président de la FIFA, la Fédération Internationale de Foot, l'institution a délivré une accréditation pour le mondial de football à Christophe Glaise. Gianni Infantino dit espérer une grâce présidentielle pour le journaliste sportif français emprisonné en Algérie.
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1: Et on se retrouve également sur les réseaux sociaux. Vous retrouvez la page Facebook Autoroute Info. Vous retrouvez dessus les prévisions de trafic lorsque vous partez en week-end prolongé. Partez en vacances pour préparer votre voyage et puis vous retrouvez également les fermetures pour travaux. Fermetures nocturnes, il y en a beaucoup en ce moment avant l'été, notamment du côté de Lyon. On aura l'occasion d'en reparler dans le prochain quart d'heure. On parle d'ici là de vos conditions de circulation de ce jeudi matin. Ce sera dans moins de 3 minutes et après Superbus et Kio sur Autoroute Info.

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1: Et en ce début de matinée, pas d'autres incidents ou difficultés à vous signaler. Un seul incident sur l'autoroute A6 Saint-Paul-Ronfle en direction de Lyon. Kilomètre 174 sur l'aire de repos de la Grosse Tour. Il y a des dégagements de fumée qui pourraient gêner la visibilité dans les deux sens. Attention donc entre la sortie 20 pour Tonnerre, Auxerre et la sortie 21 pour Nitry. On aura évidemment l'occasion d'en reparler à 6h45. Ce sera le point complet sur vos conditions de circulation. Et puis on parlera de travaux également avec des fermetures qu'on ont lieu cette nuit de nouveau du côté de Lyon. On en reparle juste après l'information trafic. Avant ça, Lee Kudo pour attaquer ce jeudi. Et puis Rihanna maintenant sur Autoroute Info. Voici Unfaithful.

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1: En ce début de matinée, jeudi matin, 6h45, et ça se passe bien sur les autoroutes que vous empruntez, il n'y a pas d'incident, de difficultés particulières à vous signaler, si ce n'est les difficultés habituelles en ce début de journée, notamment en région parisienne. Pour ceux qui souhaitent rejoindre Paris, depuis l'autoroute A6, il faut une heure pour effectuer les 30 derniers kilomètres entre le secteur d'Evry et les portes d'Italie et d'Orléans. Sinon, je vous le disais, il n'y a pas d'autres difficultés, notamment sur l'autoroute A6, entre Paris et Lyon, parfois des zones de travaux, zone de chantier avec des voies neutralisées, des basculements de circulation également, c'est le cas dans la traversée de la Bourgogne entre Beaune et Chalon-sur-Saône, dans le secteur de Mâcon aussi. Vous anticipez bien chaque fois avant d'aborder ces zones de travaux. Même chose lorsqu'il y a des véhicules en panne arrêtés à proximité des voies, lorsqu'il y a du monde sur la bande d'arrêt d'urgence, même s'il n'y a pas de gêne directe à la circulation, il faut anticiper et bien vous décaler à chaque fois sur là où les voies les plus à gauche pour respecter un corridor de sécurité. Et cette nuit, il y aura également des fermetures en région lyonnaise en raison de travaux, des fermetures au-delà du réseau APRR. Ce sera le cas de la métropole 6 au bout de l'autoroute A6 en direction de Marseille, qui sera fermée entre le diffuseur 33 de Limonest et la porte du Valvert, qui est le diffuseur 36. Toujours au-delà du réseau APRR du côté de Lyon, c'est l'A89 fermée dans les deux sens, entre la sortie 33 et la sortie 35. Et puis notez aussi que toujours du côté de Lyon, toujours au-delà du réseau APRR, la 46 sera fermé en direction de Marseille, entre la bifurcation avec l'A43, le nœud de Manicieux, et la bifurcation avec l'autoroute A7, nœud de Ternay, pour des travaux, fermeture à chaque fois de 21h ce soir jusqu'à 6h demain matin.
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1: Et rendez-vous dans les prochaines minutes pour reparler de vos conditions de circulation. Et puis juste après, on s'intéressera à un mode de vacances assez original. Si vous rêvez de partir à l'aventure à moindre coût en vous laissant guider par le hasard, on évoquera une idée très très très originale pour voyager l'esprit libre. Peut-être ça vous donnera des idées pour les vacances d'été. Ce sera juste après l'information trafic et juste après celui qui va démarrer l'été chez nous en France. 3 concerts au Stade de France. Voici Bruno Mars sur Autoroute Info.

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1: Et pas de nouvelles difficultés ou de nouveaux incidents vous signalant ce début de matinée. Ça se passe bien sur les autoroutes que vous empruntez. Le trafic qui augmente. En revanche, comme chaque matin, aux portes des grandes villes, c'est déjà le cas en région parisienne, avec un temps de parcours qui augmente à une heure pour effectuer les 30 derniers kilomètres de l'autoroute A6 entre le secteur d'Evry et le périphérique parisien. Trafic qui se densifie également du côté de Lyon. Le point complet sur vos conditions de circulation, ce sera dans quelques minutes. Ce sera à 7h sur Autoroute Info. Ce sera d'ailleurs le coup d'envoi du 7-9. Comme chaque matin, on fera également un détour par la rédaction de France Info pour les titres de l'actualité de ce 11 juin. Ce sera juste après l'information trafic, 7h. Et d'ici là, vu qu'on est à quelques semaines des vacances, on va vous présenter de manière assez inédite de voyager le vagabondage. Véronique Voiron est allée glaner quelques conseils auprès d'un spécialiste.
2: C'est dans la Drôme, dans un bois au bord d'une rivière paisible, mais habillée, je vous rassure, que je retrouve Nance Thomasset, l'un des membres du duo Nance et Moutz de l'émission Nu et culotté. Il nous livre tout d'abord sa définition du vagabondage.
3: Le vagabondage, c'est une forme de voyage dans lequel on se lance avec une contrainte particulière, par exemple le fait d'avoir peu d'argent ou pas du tout, pas de vêtements dans notre cas, peu de ressources en général, ce qui fait qu'on va se retrouver dans un état de vulnérabilité choisi et qui va provoquer de la rencontre nécessairement parce qu'on va avoir besoin des autres pour manger, dormir, se déplacer.
2: Et pour vagabonder, pas besoin de partir forcément très loin.
3: Allez, je sors du boulot ce soir et je sais pas où je vais, je me prends une heure pour aller errer dans des nouvelles rues que j'ai jamais explorées. Ou tiens, je vais poser des questions au hasard à des passants. Et de faire des petites expériences comme ça, pour moi, le voyage passe beaucoup par le côté ludique et l'expérience. Et j'aime me dire que c'est du coup beaucoup plus accessible que s'il faut à chaque fois payer un billet de train, d'avion et puis un hôtel, quoi.
2: Comment s'y prendre pour tenter l'expérience ?
3: Moi, j'invite les gens déjà à oser leurs rêves à eux. Peu importe si ça plaît aux autres ou pas, ça c'est mon rêve, j'y vais. Ça peut être un truc très irrationnel, très simple, ça peut être d'aller voir ma grand-mère, je sais pas où, ou je sais pas, aller dans telle région parce que ça me ramène à des souvenirs d'enfance. Donc voilà, contacter déjà son rêve, et puis ensuite de garder le cap. Il y a toute la vie pour faire notre Himalaya, donc pas la peine de vouloir le réaliser en un an.
2: L'idée donc, quand on se lance dans le vagabondage, c'est d'y aller progressivement.
3: Pour nous, Nuit Culotté, ça s'est pas fait en un jour. Il y a eu plein d'étapes avant. Une étape de voyager juste avec un sac à dos, après avec un sac à dos de plus en plus léger, un jour sans argent, et un jour on a fait le pas de voyager en partant depuis la nature et un jour en partant à poil. Du coup, pour quelqu'un qui n'a jamais fait d'autostop, peut-être c'est pas le premier pas à faire, peut-être ça va être le covoiturage. Et une fois qu'on a renouvelé l'expérience plusieurs fois, qu'on commence à avoir confiance, peut-être qu'on peut se mettre à l'autostop et aller effectivement dans des stations-service pour pouvoir choisir ses conducteurs.
2: Et quand on interroge sur le bilan de ces 14 années de vagabondage à travers la France,
3: rien que de penser à toutes ces personnes qui nous ont fait confiance, pour moi, les véritables personnes culottées, c'est ceux qui osent encore aujourd'hui ouvrir leurs portes à des inconnus.
2: À présent, à vos baluchons et à vous de jouer.

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1: C'est jeudi aujourd'hui, c'est le 11 juin. Bienvenue tout le monde, 7h.
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1: Et le point complet sur vos conditions de circulation. Et ça se passe plutôt bien en ce début de matinée. Pas d'incident à signaler, pas de difficultés, si ce n'est les bouchons habituels de début de journée aux portes des grandes villes. C'est le cas notamment en région parisienne. Pour ceux qui souhaitent rejoindre Paris depuis l'autoroute A6, il faut une heure pour faire les 30 derniers kilomètres entre le secteur d'Evry et le périphérique parisien. Plus à l'est, on a un bouchon au bout de l'autoroute A5A au moment de rejoindre la Francilienne, la Nationale 104 en direction d'Evry-Corbeil-Essonne. Et puis les difficultés également du côté de Lyon. Ça y est, bouchon notamment pour ceux qui arrivent à Lyon par l'autoroute A46. On a 4 km de bouchon, presque 5 en direction de Marseille sur l'A46. Après la sortie numéro 3, Villars-les-Dombes, il faut 25 minutes environ pour traverser ce bouchon d'après les remontées GPS. Et puis pour ceux qui arrivent à Lyon par l'autoroute A42, 2 km de bouchons après la sortie numéro 4 au parc de Miribel-Jonage. Comptez 15 minutes pour traverser cette difficulté. Pas d'autres incidents. En revanche, sur votre route, il y a parfois des zones de travaux, zones de chantier avec des voies neutralisées, parfois même des basculements de circulation. C'est le cas notamment sur l'autoroute A6. Dans le secteur de Mâcon, c'est le cas aussi entre Beaune et Chalon-sur-Saône. Basculement de circulation, vous anticipez bien avant d'aborder ces zones de chantier. Anticipez aussi lorsqu'il y a des véhicules en panne ou même du monde qui intervient à proximité des voies sur la bande d'arrêt d'urgence. Et même s'il n'y a pas de gêne direct à la circulation, il faut bien vous décaler sur les voies les plus à gauche pour respecter un corridor de sécurité. Côté météo, ça se passe bien. En tout cas, pas de pluie à signaler sur votre route. Est-ce que ça va durer pour cette journée de jeudi? La réponse dans la suite du 7-9 avec les prévisions de Météo France dans une quinzaine de minutes. Et avant ça, l'actualité de ce jeudi matin, jeudi 11 juin. Voici les titres de France Info.
2: Et à 6h44, à la une, Maureen Suignard, l'Iran de nouveau bombardé.
3: Les États-Unis ont repris leur frappe, ils les qualifient de défensives et l'Iran a répliqué en visant des bases américaines dans la région. Le Koweït a fermé son espace aérien, Téhéran assure bloquer également totalement le détroit d'Ormuz, mais les États-Unis démentent. Le parquet de Saint-Brieuc en Bretagne confirme qu'une plainte pour viol sur mineur déposée en mars dernier a un possible lien avec l'affaire Liana du nom de la petite fille tuée dans le Gers. La plainte de Saint-Brieuc avait d'abord été déposé contre X, mais la fillette dit avoir reconnu Jérôme Barella, le principal suspect de l'affaire Liana. Elle l'accuse désormais. Faut-il nationaliser le géant de l'acier ArcelorMittal? Une proposition de loi en ce sens est présentée aujourd'hui à l'Assemblée nationale par des députés de gauche. En novembre dernier, un texte avait déjà été adopté à l'Assemblée mais rejeté au Sénat un mois plus tard. Et puis ça y est, les Bleus sont arrivés aux États-Unis. Ils vont tenter de décrocher une troisième étoile lors de cette Coupe du Monde qui débute ce soir. Cérémonie et match d'ouverture Mexique-Afrique du Sud, c'est à partir de 21h à suivre sur France Info.
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1: La radio qui vous accompagne et vous informe en temps réel sur vos conditions de circulation. Et c'est comme ça, 24 heures sur 24, 7 jours sur 7. On va reparler de vos conditions de circulation de ce jeudi matin. Ce sera dans moins de 5 minutes et juste après, dans la suite du 7-9, on va parler d'un événement qui relie archéologie et découverte de notre territoire. Je vous en dis pas plus, ce sera après Taylor Swift sur Autoroute Info.

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2: Et à 7h09, en ce début de matinée, on va faire un zoom dans l'est de la France, sur l'autoroute A36, dans le secteur de Mulhouse. Il y a un bouchon de presque 2 km en direction de Mulhouse, suite à un accident qui s'est produit au-delà du réseau APRR. On est après la sortie numéro 15 pour Colmar. Bouchon de pratiquement 2 km. Il faut une quinzaine de minutes pour franchir cette difficulté, d'après les remontées GPS. Le point complet sur vos conditions de circulation, ce sera dans quelques minutes, à 7h15. Atelier, visite et découverte pendant 3 jours. À partir de demain, du 12 au 14 juin, l'archéologie sera mise en valeur partout dans le pays. Focus sur cet événement ce matin avec Ilyes Jamlaoui.
3: En lien avec l'INRAP, l'Institut National de Recherche Archéologique Préventive, durant tout un week-end, c'est l'archéologie et le patrimoine qui seront à l'honneur, comme nous l'explique Dominique Garcia, président de l'INRAP.
4: Les Journées européennes de l'archéologie, c'est la rencontre des citoyens avec leur archéologie, partout sur le territoire. C'est partout les archéologues qui sont présents pour présenter le résultat de leur découverte. C'est une manière de partager la connaissance. Et donc pendant 3 jours, chacun peut aller au plus près de chez lui, visiter un centre de recherche archéologique.
3: Connaître mieux le métier d'archéologue, c'est également mettre en valeur le territoire. Dominique Garcia.
4: Bien entendu, parce que ce patrimoine, c'est ce qui constitue l'histoire de la France, de la préhistoire jusqu'à nos jours. C'est une manière simple de prendre contact avec son patrimoine, essayer de savoir, les plus belles découvertes ne sont pas au Louvre, dans un musée, elles sont proches de nous et on peut les voir aujourd'hui pendant ces 3 journées.
3: Les Journées européennes de l'archéologie, c'est partout en France, du vendredi 12 au dimanche 14 juin.
2: Merci beaucoup Ilyes, restez avec nous dans quelques minutes, 7h15, le point complet sur vos conditions de circulation en ce jeudi matin. On s'intéressera aussi à la météo avec les prévisions de Météo France pour cette journée de jeudi, avec le soleil qui devrait être de retour dans toute la France, le retour de l'information trafic et puis les souvenirs qui font plaisir pour attaquer cette nouvelle journée, pour attaquer ce jeudi 11 juin, le plus gros tube d'Indochine sur Autoroute Info. Maintenant, voici l'aventurier, il est 7h11.

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1: À 7h15, en ce début de matinée, les difficultés qui se concentrent au niveau des grandes agglomérations du côté de Paris, du côté de Lyon, et puis un bouchon également dans l'est de la France en arrivant à Mulhouse par l'autoroute A36 suite à un accident qui s'est produit au-delà du réseau APRR impliquant 3 véhicules. Il y a un bouchon sur l'autoroute A36, un bouchon de 2 km désormais après la sortie numéro 15 pour Colmar. 2 km de bouchon, 15 minutes pour franchir la difficulté d'après les remontées GPS. C'est un bouchon qui est en train d'augmenter. Il y a donc, je vous le disais, plusieurs véhicules impliqués dans cet accident au-delà du réseau APRR. Et puis plus habituel du côté de Lyon, là aussi les bouchons de début de journée, c'est le cas tout au bout de la 46. On a un bouchon important après la sortie 3 Villars-les-Dombes, 5 km de bouchon, une trentaine de minutes de patience. Même chose pour ceux qui arrivent par l'autoroute A42, bouchon de 2 à 3 km après la sortie numéro 4, parc du Miribel-Jonage. Il faut compter 15 minutes et puis tout au bout de l'autoroute A6. Il y a 2 km de bouchons avant de pouvoir passer le tunnel de Fourvière direction Marseille. Là aussi, comptez une dizaine de minutes. Et puis, coup d'œil sur la région parisienne. Il faut 1h10 actuellement pour effectuer les 30 derniers kilomètres de l'autoroute A6 entre le secteur d'Evry et les portes d'Italie et d'Orléans. Sinon, partout ailleurs en ce début de matinée, ça se passe bien sur toutes les autres autoroutes que vous empruntez actuellement. Vous m'écoutez. Eh bien, il n'y a pas d'autres incidents ou bouchons à vous signaler à cette heure-ci.
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1: Continuez de surveiller tout ça, évidemment. L'information trafic, c'est en temps réel ici sur Autoroute Info. Avant ça, on s'intéresse à la météo. Les conditions sont bonnes, vous le constatez, vous le vivez. Le soleil en ce début de matinée. On va s'intéresser aux prévisions pour la suite de la journée. Ce jeudi 11 juin, notamment pour cet après-midi, prévision signée ce matin, Adrien Varnan de Météo France.
2: Le soleil gagne du terrain par le sud cet après-midi après un ciel encore chargé en fin de matinée dans de nombreuses régions. Les éclaircies sont donc généreuses sur l'Aquitaine, mais également peu à peu sur la région Rhône-Alpes, l'Auvergne, le Berry ou encore le sud de la Bourgogne durant l'après-midi. Au nord de la Loire, entre l'Île-de-France, la Champagne, la Lorraine, jusqu'en Franche-Comté et en Alsace, il faut composer avec la présence de nombreux passages nuageux porteurs d'averses qui se font malgré tout de plus en plus rares en soirée. Ce temps plus ou moins maussade s'accompagne d'un air toujours bien frais pour la saison. Même sous le soleil, le mercure ne monte pas au-dessus de 23 degrés entre Pau et Bordeaux, 23 degrés également pour Lyon et Clermont-Ferrand, 22 à Annecy et 24 à Grenoble. Plus au nord, comptez au meilleur de la journée seulement 21 degrés à Dijon, Bourges et Auxerre, 20 à Paris, 19 à Besançon, Mulhouse et Nancy et 3 et 17 petits degrés à Langres. Adrien Varnon, Météo France pour Autoroute Info.
1: Allez, vous restez avec moi dans 3 minutes. On reparle de vos conditions de circulation. Et juste après, dans la suite du 7-9, on vous donnera des conseils pour faire baisser votre consommation de carburant en cette période de crise pétrolière. On va parler de l'éco-conduite dans la suite du 7-9. Ce sera juste après le retour de l'information trafic et juste après le nouveau Jérémy Frérot sur Autoroute Info.
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3: Et un bouchon qui prend de l'ampleur en ce début de matinée dans l'est de la France sur l'autoroute A36. Lorsque vous arrivez à Mulhouse, il y a, après la sortie numéro 15 pour Colmar, un bouchon de 3 km en direction de Mulhouse. Un accident s'est produit au-delà du réseau APRR. 3 véhicules impliqués dans cet accident. 3 km de bouchon, pratiquement 30 minutes de patience pour traverser cette difficulté. D'après les remontées GPS, le point complet sur vos conditions de circulation, ce sera à 7h30. À l'heure où les prix des carburants flambent, tout le monde est en recherche de solutions pour faire baisser la facture. Le plus simple à mettre en œuvre, c'est le passage à l'éco-conduite. Et on en parle ce matin avec Franck Pélissier.
4: D'abord, il y a les chiffres que l'on retrouve dans plusieurs études. Rouler à 110 sur autoroute au lieu de 130 permettrait d'économiser jusqu'à 25% de carburant. C'est énorme, mais c'est vrai. Cela doit évidemment s'accompagner de quelques réflexes que nous n'avons pas toujours, comme ne pas nécessairement accélérer dans les descentes pour plutôt se laisser rouler en utilisant le frein moteur plutôt que le frein à pied. C'est aussi décélérer naturellement en relâchant l'accélérateur plusieurs centaines de mètres avant le passage d'une barrière de péage et redémarrer en douceur plutôt que d'appuyer à fond comme à un départ de Grand Prix de F1. Et puis, rouler moins vite, c'est aussi freiner moins et donc réduire l'usure des plaquettes et des pneus et in fine faire aussi baisser la facture d'entretien du véhicule. Pour ma part, en appliquant ces quelques préceptes avec ma petite citadine essence, je suis passé d'une conso moyenne de 7 litres au 100 à seulement 5,8 litres. Une économie de 17%. Ramenée à l'ensemble des conducteurs français, cela ferait chuter la consommation de carburant de 23 millions de litres par jour. Vous l'entendez, c'est tout sauf une goutte d'eau.
3: Et en pratiquant l'éco-conduite, alors oui, on rallonge ces temps de trajet, mais on fait des économies, on prend moins de risques et on roule plus serein et plus écolo, parce que qui dit moins de conso dit forcément moins de rejets polluants. Restez avec nous, on poursuit la route ensemble ce matin. Le 7-9 qui continue dans quelques minutes à 7h30, le point complet sur vos conditions de circulation. Dans la foulée, on fera un détour par la rédaction de France Info pour les titres de l'actualité de ce jeudi matin. C'est le 11 juin aujourd'hui, journée qu'on démarre ensemble avec Phil Collins dans la playlist Autoroute Info. L'un de ses plus gros tubes, ce sera juste après James Blunt. Bonne matinée.

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1: Le 7-9 de ce jeudi matin, c'est le 11 juin aujourd'hui. Merci d'être avec nous sur Autoroute Info à 7h30. Le point complet sur vos conditions de circulation et la principale difficulté, c'est dans l'Est sur l'autoroute A36. Pour ceux qui souhaitent rejoindre Mulhouse ce matin, c'est compliqué. Un bouchon de 5 km, bouchon qui démarre après la sortie numéro 15 pour Colmar en direction de Mulhouse. La raison, un accident qui s'est produit au-delà du réseau APRR avec 3 véhicules impliqués dans cet accident. On parle désormais de 5 km de bouchon et de plus de 30 minutes pour franchir cette difficulté. D'après le remonté GPS, un bouchon qui est en augmentation. Trafic d'heure de pointe, des bouchons également, alors plus habituels cette fois-ci, aux portes des grandes villes, notamment du côté de Lyon. C'est le cas pour ceux qui rejoignent Lyon par l'autoroute A46. On a un bouchon de 5 km après la sortie 3 Villars-les-Dombes en direction du sud. Il faut compter presque 40 minutes désormais pour franchir cette difficulté. Et puis pour ceux qui arrivent à Lyon par l'autoroute A42, 2 à 3 km de bouchon après la sortie numéro 4, parc de Miribel Belgium, nage, comptez 20 minutes d'après ces mêmes remontées GPS et puis tout au bout de l'autoroute A6, 5 km de bouchon avant le tunnel de Fourvière, direction Marseille, 20 minutes supplémentaires d'après ces mêmes remontées GPS. Et puis en région parisienne, à l'autre extrémité de l'autoroute A6, il faut un peu plus d'une heure, une heure et quart pour effectuer les 30 derniers kilomètres de cette autoroute A6 entre le secteur d'Evry et le périphérique parisien et puis plus à l'est, bouchon au bout de l'A5A dans la bretelle de jonction avant pouvoir rejoindre la francilienne, la nationale 104 en direction d'Evry, Corbeil-Essonne. Partout ailleurs, pas d'autres incidents à signaler, parfois des zones de travaux sur votre route, à des zones de chantier, notamment sur l'autoroute A6, des basculements de circulation. Il y en a du côté de Mâcon, il y en a aussi entre Beaune et Chalon-sur-Saône. Anticipez bien, ralentissez avant d'aborder ces zones de chantier. Il y aura également des fermetures ce soir du côté de Lyon en raison de travaux. On aura l'occasion d'en reparler dans une quinzaine de minutes dans la suite du 7-9. Même chose côté météo, pas de pluie, du soleil même, on reparlera des prévisions de météo là aussi dans une quinzaine de minutes avec les prévisions de Météo France. Et puis deux informations carburant à vous donner ce matin. D'abord sur l'autoroute A36, sachez qu'en direction de Paris, l'aire de service de Champoux, il n'y a pas de carburant sur cette aire, c'est dans le secteur de Besançon, kilomètre 111. Il faut donc anticiper, il y a notamment l'aire de service d'Eco qui se trouve kilomètre 60 une fois passé Montbéliard. Et puis dans Lyon, sur l'autoroute A19, lorsque vous roulez sur l'autoroute A5, sur la 19 en direction de l'autoroute A5, et bien là aussi, sachez que l'aire de service de Villeroy est fermée. Il faut et bien là aussi anticiper sur la 19 en direction de Paris et de Nancy, notamment vous arrêter sur l'aire de service du Loiret qui se trouve au kilomètre 80 sur cette autoroute A19. À suivre, je vous le disais, la météo, les prévisions de Météo France pour ce jeudi. Avant ça, l'actualité de ce jeudi matin. Voici les titres de France Info.
2: Et à la une, Maureen Schwiner, c'est le début du bac.
3: Le début des épreuves anticipées pour les élèves de première générale et technologique. Plus de 500 000 élèves vont passer le français dès 8 heures ce matin. L'épreuve dure 4 heures. Règlement d'une caution de 500 000 euros, interdiction de quitter le territoire français et une obligation de soins. Patrick Bruel n'est pas placé en détention provisoire, mais doit respecter un contrôle judiciaire. Le chanteur a été mis en examen pour viol, tentative de viol, harcèlement sexuel et agression sexuelle dans 4 affaires. Patrick Bruel nie ces accusations. Peut-on encore parler de cessez-le-feu entre l'Iran et les États-Unis? Les deux se sont de nouveau attaqués mutuellement pendant la nuit. Téhéran menace aussi de s'en prendre à tous les navires empruntant le détroit d'Ormuz. Et c'est en partie à cause de la guerre au Moyen-Orient que le prix de référence du gaz va augmenter le mois prochain pour une majorité de ménages français. Plus 7,4% au 1er juillet. Cela représente en moyenne une augmentation de 2,70 € sur la facture.
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1: On vous accompagne, on vous informe en temps réel 24 heures sur 24, 7 jours sur 7 et on va reparler évidemment de vos conditions de circulation. Ce sera dans 2 minutes et après Julien Libe sur Autoroute Info.

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1: Et en ce jeudi matin, il y a toujours un bouchon dans l'Est sur l'autoroute A36 en direction de Mulhouse. Pour rejoindre Mulhouse, il faut être patient ce matin puisqu'on parle désormais de 5 km de bouchon après la sortie numéro 15 pour Colmar. Accident qui s'est produit au-delà du réseau APRR avec 3 voitures impliquées dans cet accident. Il faut pratiquement 40 minutes pour traverser ces 5 km de bouchon d'après les remontées GPS. Le point complet sur vos conditions de circulation, ce sera dans quelques minutes à 7h45. Également travaux dans la suite du 7-9 avec des fermetures qui auront lieu la nuit prochaine du côté de Lyon. Il y a eu des travaux d'ailleurs tout au long de cette semaine au nord de Lyon du côté de Villefranche-sur-Saône. Travaux nocturnes sur l'autoroute A6. Jérémy Esclavard a contacté Jean-Emmanuel Garel des autoroutes APRR pour qu'il nous en parle.
2: Nous allons reprendre les chaussées dans les deux sens de circulation. Donc sur une zone assez fortement circulée, puisque là nous sommes vraiment en approche de l'agglomération lyonnaise. Donc un chantier qui va se dérouler là de nuit avec soit des basculements de circulation, soit des coupures.
3: Et ce chantier, il va durer combien de temps ?
2: Alors c'est un chantier qui va se dérouler entre 3 et 4 semaines là sur le mois de juin en fonction de l'avancement des entreprises. L'objectif étant de caler ces phases importantes de travaux de renouvellement de chaussées après les week-ends du mois de mai. À cause des ponts, ça nous laisse que 3, des fois que 4 jours par semaine. Donc on préfère attendre de passer l'ensemble de ces ponts, d'attaquer dès le mardi qui suit le week-end de la Pentecôte. Et ensuite, ça nous laisse environ 4 à 5 semaines de travail pour nous permettre de réaliser la plupart de nos chantiers de renouvellement de chaussées avant cet été.
1: Et on rappelle, lorsque vous abordez une zone de travaux, n'attendez pas le dernier moment pour ralentir, surtout lorsqu'il s'agit de basculement de circulation. Il y en a plusieurs avant l'été. Les travaux sont nombreux, notamment sur l'autoroute A6. 7h45, le point complet sur vos conditions de circulation. Je vous le disais, on parlera travaux des fermetures cette nuit du côté de Lyon. La météo, également les prévisions de Météo France pour cette journée. Avant ça, un duo, Joseph Kamel, Julien Doré, puis Gala, tout de suite sur Autoroute Info.

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1: À 7h46, en ce jeudi matin, la principale difficulté dans l'est de la France sur l'autoroute A36, un bouchon important, un bouchon de 6 km en direction de Mulhouse. Un bouchon qui fait suite à un accident qui s'est produit dans le secteur de Mulhouse, au-delà du réseau APR avec plusieurs véhicules impliqués. Un bouchon qui démarre après la sortie numéro 15 pour Colmar. Il faudrait 45 minutes pour traverser cette difficulté d'après les remontées GPS. C'est la principale difficulté. Il y a d'autres bouchons beaucoup plus habituels aux portes des grandes villes. C'est le cas notamment du côté de Lyon. Bouchon d'abord sur l'autoroute A46. Au bout de l'autoroute A46 pour rejoindre Lyon après la sortie Trois-Villars-les-Dombes. On a 4 km de bouchon. Comptez 20 minutes pour traverser cette difficulté. Et puis bouchon également pour ceux qui arrivent à Lyon par l'autoroute A42. 3 km après la sortie 4 parc de Miribel-Jonage. Il faut compter une vingtaine de minutes. Et puis tout au bout de l'autoroute A6 avant le tunnel de Fourvière direction Marseille. Il y a 5 km de difficulté. 5 minutes environ pour franchir ce bouchon. Et puis à l'autre extrémité de l'autoroute A6 en région parisienne, sachez qu'il faut 1h15 pour effectuer les 30 derniers kilomètres de l'A6 entre le secteur d'Evry et les portes d'Italie et d'Orléans. Et plus à l'est, un bouchon habituel là aussi au bout de l'A5A dans la bretelle de jonction qui permet de rejoindre la francilienne, la nationale 104, direction Évry-Corbeil-Essonne. Ailleurs, pas d'autres incidents si ce n'est cette nouvelle information qui s'affiche à l'instant sur mes écrans. Information prioritaire sur Autoroute Info, un obstacle sur l'autoroute A39 en direction de Bourg-en-Bresse. Obstacle dans le secteur de Dijon après la sortie numéro 3 pour Crimolois. Ce serait juste avant la barrière de péage de Dijon-Crimolois. Obstacle signalé, un patrouilleur se rend sur place. Et on parle travaux également sur Autoroute Info avec des fermetures qui auront lieu cette nuit au-delà du réseau APR du côté de Lyon. L'autoroute A89 notamment qui sera fermée dans les deux sens entre les sorties 33 et 35. Toujours à Lyon, toujours au-delà du réseau APR. Au bout de l'autoroute A6, la M6 fermée direction Marseille entre la sortie 33 de Limonest et la porte du Valvert. C'est le diffuseur numéro 36. Et puis toujours en région lyonnaise et toujours au-delà du réseau APR, la 46 sera fermée en direction de Marseille entre la bifurcation avec la 43 et la bifurcation avec l'autoroute A7 de 21h ce soir jusqu'à 6h demain matin.
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1: On s'intéresse à la météo tout de suite.

0: conditions qui sont bonnes en ce début de matinée. Alors, est-ce que ça va durer? Les prévisions pour la suite de la journée, c'est avec Adrien Varnant de Météo France.
1: Le soleil gagne du terrain par le sud cet après-midi après un ciel encore chargé en fin de matinée dans de nombreuses régions. Les éclaircies sont donc généreuses sur l'Aquitaine, mais également peu à peu sur la région Rhône-Alpes, l'Auvergne, le Berry ou encore le sud de la Bourgogne durant l'après-midi. Au nord de la Loire, entre l'Île-de-France, la Champagne, la Lorraine, jusqu'en Franche-Comté et en Alsace, il faut composer avec la présence de nombreux passages nuageux, porteurs d'averses, qui se font malgré tout de plus en plus rares en soirée. Ce temps plus ou moins maussade s'accompagne d'un air toujours bien frais pour la saison. Même sous le soleil, le mercure ne monte pas au-dessus de 23 degrés entre Pau et Bordeaux. 23 degrés également pour Lyon et Clermont-Ferrand, 22 à Annecy et 24 à Grenoble. Plus au nord, comptez au meilleur de la journée seulement 21 degrés à Dijon, Bourges et Auxerre, 20 à Paris, 19 à Besançon, Mulhouse et Nancy et 3 et 17 petits degrés à Langres. Adrien Varnon, Météo France pour Autoroute Info.
0: Et on poursuit la route ensemble en ce début de matinée. On reparle de vos conditions de circulation dans moins de 5 minutes dans la suite du 7-9, juste après le futur tube de cet été. Voici Naïka sur Autoroute Info.

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9: Et merci de faire la route avec nous ce matin sur Autoroute Info. La principale difficulté, c'est dans l'Est sur l'autoroute A36, un bouchon qui prend de l'ampleur pour rejoindre Mulhouse. On parle désormais de 7 km de bouchon, un bouchon qui démarre peu après la sortie numéro 15 pour Colmar. Ça fait suite à un accident qui s'est produit au-delà du réseau APRR dans le secteur de Mulhouse, 3 véhicules impliqués. Et donc 7 km de bouchon et des temps de parcours importants, plus de 40 minutes désormais d'après les remontées GPS. Le point complet sur vos conditions de circulation, ce sera dans quelques minutes, ce sera à 8h. On fera un détour par la rédaction de France Info pour les titres de l'actualité de ce jeudi matin. Ce sera juste après Queen, l'un de leurs plus gros tubes, et Harry Styles sur Autoroute Info.
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1: C'est jeudi aujourd'hui, c'est le 11 juin, soyez les bienvenus, il est 8h.
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1: Et le point complet sur vos conditions de circulation en ce début de matinée. La principale difficulté à cette heure-ci, c'est dans l'est de la France. Un bouchon important sur l'autoroute A36 en direction de Mulhouse suite à un accident qui s'est produit au-delà du réseau APRR dans le secteur de Mulhouse. Accident impliquant plusieurs véhicules, trois d'ailleurs voitures au total. Bouchon important puisqu'on parle, je vous le disais, de 8 km et pratiquement 50 minutes désormais pour franchir cette difficulté. Bouchon qui démarre aux environs de la sortie numéro 15 pour Colmar. Avant d'évoquer d'autres bouchons plus habituels en région lyonnaise et en région parisienne, un détour du côté de Dijon sur l'autoroute A39. Lorsque vous quittez Dijon par cet axe, direction Bourg-en-Bresse et direction Lyon, au niveau de la barrière de péage de Dijon-Crémollois, il y a une barrière qui est cassée, qui gêne au niveau de la voie réservée au télépéage, au niveau de cette barrière de péage de Dijon. C'est sur l'autoroute A39. Et puis, je vous le disais, la difficulté habituelle aux portes des grandes villes, c'est le cas notamment du côté de Lyon. Des bouchons importants ce matin sur la 46 notamment. On a 6 km de bouchons en direction de Marseille. Bouchon qui démarre aux environs de la sortie 3 Villars-les-Dombes. Il faut 40 minutes environ pour franchir cette difficulté. Pour ceux qui arrivent par l'autoroute A42, 3 km de difficulté après la sortie 4 parc de Miribel-Jonage. Comptez une vingtaine de minutes. Et puis tout au bout de l'autoroute A6, on a pratiquement 5 km de difficulté avant le tunnel de Fourvière direction Marseille. Comptez un quart d'heure supplémentaire. Et puis à l'autre extrémité de l'autoroute A6, là aussi il faudra être patient ce matin en région parisienne pour rejoindre la capitale. 1h15 pour effectuer les 30 derniers kilomètres de l'autoroute A6 entre le secteur d'Evry et le périphérique parisien. Puis un petit peu plus à l'est, un bouchon au bout de l'A5A, bouchon d'un kilomètre dans la bretelle de jonction qui permet de rejoindre la francilienne, la nationale 104, direction Évry-Corbeil-Essonne. Pas d'autres incidents ou accidents à vous signaler à cette heure-ci de la matinée. Côté météo, des conditions qui sont bonnes, vous le constatez et vous le vivez. Le soleil présent en ce jeudi matin. On parlera d'ailleurs de la météo dans la suite du 7-9. Ce sera dans une quinzaine de minutes avec les prévisions de Météo France. Et avant ça, l'actualité de ce jeudi matin. Voici les titres de France Info.
2: Cette nouvelle nuit de tension au Moyen-Orient.
3: Les États-Unis ont repris leur frappe sur l'Iran et les Iraniens ont visé des bases militaires américaines dans le Golfe. Téhéran affirme aussi avoir totalement bloqué le détroit d'Ormuz, mais les Américains démentent. Pas de détention provisoire pour Patrick Bruel, mais le chanteur est bien mis en examen pour viol, tentative de viol, harcèlement sexuel et agression sexuelle. Le chanteur continue de nier les faits. Alors que la Coupe du monde de foot débute ce soir, le président de la Fédération internationale de foot soutient publiquement Christophe Glaise, le journaliste sportif français emprisonné en Algérie. Gianni Infantino dit espérer une grâce présidentielle. Sur France Info, le meilleur ami de Christophe Glaise appelle des joueurs de l'équipe de France comme Kylian Mbappé à se mobiliser pour le journaliste. Les Knicks de New York, un match de la victoire en finale NBA, le championnat de basket américain. Le français Victor Wembanyama et son équipe des Spurs ont mené pendant une grande partie de la rencontre cette nuit, mais ils se sont fait rattraper. Ils sont menés 3-1 dans cette finale qui se joue en 7 matchs.
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1: On va reparler de vos conditions de circulation dans moins de 5 minutes et juste après, on vous donnera des idées pour ce week-end. L'essentiel du week-end d'Autoroute Info à suivre juste après l'information trafic et Tamim Palad. Jenny, tout de suite, c'est Dracula sur Autoroute Info.

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3: Et en ce jeudi matin, il y a toujours un bouchon important sur l'autoroute A36 pour vous qui souhaitez rejoindre Mulhouse. Bouchon important puisqu'on parle de 8 km désormais. Un bouchon qui démarre au niveau de la sortie numéro 15 pour Colmar suite à un accident qui s'est produit au-delà du réseau APRR impliquant plusieurs véhicules. Accident dans le secteur de Mulhouse. 8 km de bouchon, pratiquement 50 minutes pour traverser ce bouchon d'après les remontées GPS. On en reparle à 8h15 dans quelques minutes pour le point complet sur vos conditions de circulation. Et avant ça, comme nous sommes jeudi, on va commencer à préparer le week-end et on va justement vous donner des idées de sortie pour cette fin de semaine. L'essentiel du week-end présenté ce matin par Xavier Ferrand.
4: J'ai la seule où tout le monde savait déjà que ma femme couchait avec Garance Hervier.
5: Tes amis me disent que t'es parti avec une arme.
4: C'est-à-dire que j'aurais préféré le tuer à coup de pied. Mais avec mon arthrite...
6: Vous aviez peut-être vu Roland Giraud au cinéma dans Les Vieux Fourneaux en 2018. Mais avant de faire un carton au cinéma, c'est une BD de Wilfried Lupano qui sera l'invité d'honneur du festival BD Pyrénées dans l'agglomération de Pau, à proximité de l'A65, samedi et dimanche. Et nous partons maintenant à l'abbaye de Cluny. Ah oui, vous ne l'aviez pas vu venir celle-là. Et pourtant c'est bien là, du côté de Mâcon et de l'autoroute A6, que le reggae de Zentone résonnera lors du Grand Bastringue ce vendredi et samedi. On termine en Isère, juste à côté de l'autoroute A49, pour manger un morceau de fromage de vache.
7: Au départ, le Saint-Marcelin, c'est fait avec du lait de chèvre. C'était pas du lait de vache.
6: C'est pas faux ça, monsieur Laurent Deutsch. Un fromage à déguster au festival du Saint-Marcelin et de la Noix de Grenoble. Un dimanche qui se terminera par le championnat du monde de cassage de noix. Et j'ai bien dit cassage, hein, pas écrabouillage, ce serait trop facile.
3: Merci beaucoup Xavier, un joli week-end en perspective. Restez avec nous, 8h15, le point complet sur vos conditions de circulation. On parlera météo également avec les prévisions de Météo France pour cette journée de jeudi. Tout ça dans quelques minutes et après WAM sur Autoroute Info.

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1: À 8h15, en ce jeudi matin, il y a toujours un bouchon important dans l'est de la France, sur l'autoroute A36 en direction de Mulhouse. Un bouchon entre Belfort et Mulhouse, un bouchon de 8 km désormais, qui démarre aux environs de la sortie 15 pour Colmar, puisque dans le secteur de Mulhouse, un accident s'est produit au-delà du réseau APRR, avec plusieurs véhicules impliqués dans cet accident. Il faudrait une cinquantaine de minutes pour franchir ce bouchon, d'après les remontées GPS. Avant d'évoquer les difficultés plus habituelles du côté de Lyon en région parisienne, plusieurs interventions à cette heure-ci de la matinée. D'abord en Haute-Marne, sur l'autoroute A31 en direction de Lyon, kilomètre 147, on a une voiture arrêtée sur la bande d'arrêt d'urgence avec un patrouilleur en protection. C'est après la sortie 8.1 de Bourbon-la-Marche. Alors, pas de gêne directe à la circulation. Il faut évidemment bien vous décaler sur les voies les plus à gauche pour respecter un corridor de sécurité. Et puis intervention aussi dans le secteur de Dijon, sur l'A39 en direction de Lyon et Bourg-en-Bresse, lorsque vous quittez Dijon, kilomètre 6, au niveau de la barrière de péage de Dijon-Crémoloa, dans la voie réservée aux télébéages. Et une barrière qui est cassée, qui gêne évidemment la circulation. Du côté de Lyon, vous êtes très nombreux ce matin. Il faut être patient pour rejoindre Lyon, notamment par l'autoroute A46. Il y a 6 km de bouchon en direction de Marseille, bouchon qui démarre juste avant la sortie 3 Villars-les-Dombes. Il faut une trentaine de minutes pour traverser ce bouchon. Pour ceux qui arrivent par l'autoroute A42, c'est 3 km de difficulté. Après la sortie 4, parc de Miribel-Jonage, 20 minutes pour traverser ce bouchon. Et puis au bout de l'autoroute A6, 5 km de perturbation avant le tunnel de Fourvière, direction Marseille. Comptez là aussi 20-25 minutes d'après les remontées GPS. Et puis à l'autre extrémité de l'autoroute A6, pour ceux qui souhaitent rejoindre Paris depuis cet axe, il faut actuellement 1h15 pour effectuer les 30 derniers kilomètres entre le secteur d'Evry et le périphérique parisien. Et plus à l'est, il y a un bouchon au bout de la 5A dans la bretelle de jonction qui permet de rejoindre ensuite la francilienne, la nationale 104 en direction d'Evry, Corbeil-Essonne. Et puis deux informations carburant à vous donner ce matin. Ça concerne d'abord l'autoroute A36 dans le secteur de Besançon, direction Paris. L'aire de Champoux est fermée, en tout cas pas de carburant sur cette aire de Champoux qui se trouve kilomètre 111. Il faut anticiper, une fois passé Montbéliard, il y a l'aire de service d'Éco qui se trouve kilomètre 60. Et puis sur la 19, on est dans Lyon, on change de secteur en direction de Paris et Nancy, direction l'autoroute A5. L'aire de Villeroy qui se trouve kilomètre 15, cette aire est fermée. Là aussi pour travaux, et là aussi il faut anticiper. Il y a notamment l'aire de service du Loiret qui se trouve au kilomètre 80 sur cette autoroute A19.
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1: Et avant de reparler de vos conditions de circulation, on s'intéresse à la météo. La météo et les prévisions pour cette journée de jeudi, pour cet après-midi notamment, les prévisions signées Adrien Varnant de Météo France.
2: Le soleil gagne du terrain par le sud cet après-midi après un ciel encore chargé en fin de matinée dans de nombreuses régions. Les éclaircies sont donc généreuses sur l'Aquitaine, mais également peu à peu sur la région Rhône-Alpes, l'Auvergne, le Berry ou encore le sud de la Bourgogne durant l'après-midi. Au nord de la Loire, entre l'Île-de-France, la Champagne, la Lorraine, jusqu'en Franche-Comté et en Alsace, il faut composer avec la présence de nombreux passages nuageux porteurs d'averses qui se font malgré tout de plus en plus rares en soirée. Ce temps plus ou moins maussade s'accompagne d'un air toujours bien frais pour la saison. Même sous le soleil, le mercure ne monte pas au-dessus de 23 degrés entre Pau et Bordeaux, 23 degrés également pour Lyon et Clermont-Ferrand, 22 à Annecy et 24 à Grenoble. Plus au nord, comptez au meilleur de la journée seulement 21 degrés à Dijon, Bourges et Auxerre, 20 à Paris, 19 à Besançon, Mulhouse et Nancy et 3 et 17 petits degrés à Langres. Adrien Varnon, Météo France pour Autoroute Info.
1: Allez, vous restez avec moi, le 7-9 qui continue. On reparle de vos conditions de circulation dans moins de 5 minutes. Ce sera juste après celui qui fait son grand retour en ce printemps 2026, retour après 3 ans d'absence. Il sera en concert à Paris, d'ailleurs à l'Olympia, ce sera en décembre prochain. Et d'ici là, nouvel album qui devrait sortir au mois de septembre. Voici le nouveau Pierre Demar sur Autoroute Info.

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4: Et on fait un zoom dans l'est de la France. On s'intéresse à l'autoroute A36. Il y a toujours un bouchon important en direction de Mulhouse. On parlait de 8 km de difficulté. Bouchon qui démarre au niveau de la sortie 15 pour Colmar. Suite à un accident qui s'est produit dans le secteur de Mulhouse, au-delà du réseau APRR. La bonne nouvelle, c'est que les véhicules ont été évacués et que la circulation s'effectue désormais sur toutes les voies. Le trafic devrait donc se fluidifier dans les prochaines minutes. Il faut être encore un peu patient si vous êtes sur l'autoroute A36 en direction de Mulhouse. Le point complet sur vos conditions de circulation, ce sera dans quelques minutes. 8h30 et juste après, dans le 7-9, on fera un détour par la rédaction de France Info pour les titres de l'actualité de ce jeudi matin. Il y a quelques jours, la compagnie d'assurance MMA dévoilait une étude réalisée par l'IFOP. Elle révèle que la route reste la première cause de mortalité en milieu professionnel. Guillaume Wirth s'est chargé de la prévention des risques routiers chez MMA. En dit plus ce matin au micro d'Octavine Brobel-Dorsman.
5: Les déplacements aujourd'hui qui sont les plus concernés par le nombre de décès dans le cadre professionnel, en fait, ce sont les trajets domicile-travail. 75% en fait des décès qui ont lieu lors d'accidents sur ce type de trajet domicile-travail.
6: Les causes restent en grande majorité le téléphone, la vitesse ou encore la fatigue. Un trajet que vous connaissez.
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5: Contrôler la validité des permis de conduire. Ensuite, on a des actions qui ont pour objectif plutôt de limiter les déplacements des salariés. Troisième type d'action, ce sont les actions finalement de sensibilisation, de communication. Et donc, ça prouve bien qu'il faut faire prendre conscience aux dirigeants de l'existence de ce risque pour qu'ensuite ils puissent mener ces actions qui sont simples à mettre en place dans leur quotidien en entreprise.
6: En 2024, on estime que 43% des personnes décédées sur les routes en France métropolitaine l'ont été dans un accident impliquant au moins un usager en déplacement lié au travail.
4: Et un chiffre tout de même en baisse par rapport aux trois dernières années. Restez avec moi dans quelques minutes, 8h30, le point complet sur vos conditions de circulation. Dans la foulée, on fera un détour par la rédaction de France Info pour les titres de l'actualité de ce jeudi matin. Le 7-9 qui continue, juste après The Cure et un peu de douceur pour attaquer ce jeudi. Voici Adèle sur Autoroute Info. 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
1: Le 7-9 de ce jeudi matin, c'est le 11 juin aujourd'hui. Merci d'être avec nous sur Autoroute Info à 8h30. Le point complet sur vos conditions de circulation et sur cette difficulté. Dans l'Est, sur l'autoroute A36 en direction de Mulhouse, il y a toujours un bouchon d'un peu plus de 4 km. Un bouchon qui démarre aux environs de la sortie 15 pour Colmar, mais bouchon qui devrait se résorber dans les prochaines minutes puisqu'il y a eu un accident au-delà du réseau APRR dans le secteur de Mulhouse. L'accident est terminé, toutes les voies ont été rendues à la circulation. Le trafic devrait donc se fluidifier, le bouchon se résorber sur cette autoroute A36. Autre difficulté plus habituelle aux portes des grandes villes, des bouchons notamment en région parisienne. Pour ceux qui souhaitent rejoindre Paris par l'autoroute A6, il faut 1h10 pour effectuer les 30 derniers kilomètres entre le secteur d'Evry et le périphérique parisien. Puis plus à l'est, il y a un bouchon au bout de l'A5A, 1 km de bouchon dans la bretelle de jonction qui permet de rejoindre la francilienne, la nationale 104, et bouchon qui se prolonge ensuite en direction d'Evry, Corbeil-Essonne. Et puis du côté de Lyon, les difficultés du matin, même si ça a tendance à s'améliorer, notamment sur l'autoroute A46. Il n'y a plus que 3 km de bouchons. Il y en avait 5 ou 6 il y a encore quelques minutes. 3 km de bouchons en direction Marseille. Sur la 46, après la sortie Trois-Villars-les-Dombes, il faut compter une quinzaine de minutes. Même chose si vous arrivez à Lyon par l'autoroute A42, après la sortie numéro 4, parc de Miribel-Jonage. 3 km de bouchons, 15 minutes de patience. Et puis, tout au bout de l'autoroute A6, il y a toujours 5 km de bouchons avant le tunnel de Fourvière en direction de Marseille. Partout à ailleurs, ça se passe bien, en tout cas pas d'autres incidents à signaler. Parfois des zones de travaux sur votre route, c'est le cas sur l'autoroute A6. Des basculements de circulation, ils sont nombreux avant l'été, des travaux en prévision des grandes vacances. Basculement de circulation dans le secteur de Mâcon, basculement de circulation aussi entre Beaune et Chalon-sur-Saône. Vous anticipez bien, vous ralentissez avant d'aborder ces zones de travaux. Et puis deux informations carburant à vous donner ce matin. Sachez que si vous roulez sur l'A36 en direction de Paris, il n'y a pas de carburant sur l'aire de service de Champoux qui se trouve au kilomètre 111, secteur de Besançon, il y a une maintenance informatique. Il faut donc anticiper, il y a l'aire de service d'Eco qui se trouve après Montbéliard, kilomètre 60. Et puis, dans Lyon, sur l'autoroute A19, si vous roulez en direction de l'autoroute A5, sachez qu'il n'y a pas de carburant possible sur l'aire de Villeroy qui se trouve kilomètre 16. Là, c'est en raison de travaux. Il faut là aussi anticiper, notamment l'aire de service du Loiret qui se trouve au kilomètre 80. À côté météo, ça se passe bien. Le soleil est présent ce matin. On reparlera de la météo et les prévisions pour la journée. Prévisions de Météo France dans une quinzaine de minutes dans la suite du 7-9. Et avant ça, l'actualité de ce jeudi matin. Voici les titres de France Info.
2: C'est Maureen Trignard.
3: Patrick Bruel est mis en examen notamment pour viol. Pas de détention provisoire, mais le chanteur doit respecter un contrôle judiciaire. Deux invités dans le 8-30 France Info pour décrypter cette actualité. Maître Rachel Pardo, avocate spécialisée dans les violences sexistes et sexuelles. Et Béatrice Brugère, avocate secrétaire générale du syndicat Unité Magistrat. Le secrétaire général de l'ONU déplore l'intensification des attaques au Moyen-Orient et une détérioration de la situation. Pour la deuxième nuit de suite, les Américains affirment avoir mené des frappes dites défensive en Iran. Et le pape Léon XIV a parlé des conflits dans le monde. Le souverain pontife affirme qu'il est impossible de croire en Jésus et de promouvoir la guerre. Allusion à l'administration de Donald Trump. Le pape s'exprimait en Espagne. Il a béni hier la plus haute tour de la Sagrada Familia à Barcelone. Une nouvelle phase s'ouvre sur Parcoursup, la phase complémentaire. Les élèves de terminale et les étudiants en réorientation peuvent formuler 10 nouveaux vœux pour une formation dans le secondaire.
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1: Et sur Autoroute Info, la formation trafic en temps réel avec un véhicule en difficulté en Bourgogne, en Côte d'Or. Si vous souhaitez rejoindre l'autoroute A6 en direction de Paris, depuis l'autoroute A38 en provenance de Dijon, de Pouilly-en-Ossois également, il y a un véhicule arrêté qui pourrait d'ailleurs gêner la circulation. L'A6 direction Paris depuis l'A38 en provenance de Dijon, Pouilly-en-Ossois. On en reparle évidemment dans les prochaines minutes. Ce sera dans 3 minutes d'ailleurs, le retour de la formation trafic. Et juste après, le vrai faux d'Autoroute Info et cette question, les zones de chantier sont-elles systématiquement surveillées par des caméras? La réponse juste après le retour de l'information trafic et juste après celle qui fait son grand retour avec un nouvel album qui devrait sortir dans quelques semaines. Et ça, c'est le premier extrait qu'elle a dévoilé il y a quelques semaines. Premier extrait avec le duo DJ français Justice. Angèle, le retour, c'est sur Autoroute Info. Bonne matinée, bonne route.

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1: Et sur Autoroute Info, on s'intéresse à l'autoroute A6. Il y a un ralentissement dans l'Yonne en direction de Lyon. Un ralentissement volontaire par les services de sécurité pour retirer une zone de travaux. Trafic volontairement ralenti à partir du kilomètre 209. C'est à partir de la sortie 22 pour Avallon. Pour retirer cette zone de travaux, les services de sécurité ralentissent la circulation. L'A6 en direction de Lyon, kilomètre 209. Et puis un véhicule en panne un peu plus au sud sur cette autoroute A6. Ça vous concerne si vous souhaitez rejoindre l'A6, mais dans l'autre sens, cette fois direction Paris, depuis l'A38 en provenance de Dijon ou de Pouilly-en-Ossois, voiture arrêtée dans la bretelle d'insertion. Et puis attention aussi lorsque vous passez par là, puisque des véhicules pourraient s'insérer sur votre droite avec un petit peu moins de vitesse. Le point complet sur vos conditions de circulation dans quelques minutes à 8h45. Et avant ça, on retrouve Paulin Caillard et Géraldine Miaël répondre aux questions que vous vous posez concernant les travaux sur autoroute.
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2: Vrai ou faux, les zones de chantier sont systématiquement surveillées par des caméras.
3: C'est faux. Certes, certaines zones sensibles sont équipées de caméras, mais ce n'est pas systématique. Pour les grandes opérations, les bases-vies, là où sont regroupés les matériels et les centres de gestion administrative des chantiers, peuvent faire l'objet d'une attention spécifique avec de la vidéo, voire des équipes de surveillance afin d'éviter les vols ou le vandalisme.
2: Et dans le cadre des chantiers d'entretien courant, comme les travaux sur les espaces verts, est-ce que là on procède à une vidéosurveillance ?
3: Non, si une caméra permanente existe sur une zone balisée, rien n'empêche de garder un œil dessus. Mais sinon, c'est la vigilance du personnel autoroutier qui constate de visu toute anomalie dans un balisage.
2: Le vrai faux d'Autoroute Info, ce sont vos questions, nos réponses, à retrouver sur autoroutinfo.fr.
1: Et le retour de l'information trafic à retrouver dans 5 minutes, 8h45, le point complet sur vos conditions de circulation. On parlera travaux également avec des fermetures prévues en région lyonnaise cette nuit, puis on parlera météo, les prévisions de Météo France pour ce jeudi. Tout ça dans 5 minutes et après Simple Minds sur Autoroute Info.

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1: Avec quelques interventions ce début de matinée, intervention sur l'autoroute A6 dans Lyon. Il y a un ralentissement en direction de Lyon à partir du kilomètre 209. Ralentissement volontaire par les services de sécurité pour retirer une zone de chantier. Un basculement de circulation, trafic volontairement ralenti à partir de la sortie 22 pour Avallon sur cette autoroute A6 en direction de Lyon. L'autre intervention, c'est un peu plus au sud sur l'A6. C'est dans l'autre sens surtout, direction Paris. Ça concerne ceux qui arrivent de Dijon ou de Pouilly-en-Ossoie par l'autoroute A38 et qui souhaiteraient rejoindre l'A6 direction Paris. Attention, un véhicule arrêté dans la bretelle d'insertion. Et puis attention aussi si vous passez par là, au niveau du kilomètre 264, puisque des véhicules pourraient s'insérer sur votre droite avec un peu moins de vitesse. On a longtemps parlé d'un bouchon dans l'Est sur l'autoroute A36 pour rejoindre Mulhouse. C'est désormais terminé. Le trafic s'est totalement fluidifié. Il reste les difficultés plus habituelles, les bouchons de début de journée aux portes des grandes villes. C'est le cas du côté de Lyon. Il y a toujours un bouchon sur l'autoroute A46. 3 km de bouchon en direction du sud. Après la sortie 3 Villars-les-Dombes, il faut compter une quinzaine de minutes. Pour ceux qui arrivent à Lyon par la 42, même chose. Après la sortie 4, parc de Miribel-Jonage, 3 km de bouchons pour 15 minutes de patience. Et puis tout au bout de l'autoroute A6, on a 6 km de difficulté avant le tunnel de Fourvière direction Marseille. Et là, il faut compter pratiquement une demi-heure. À l'autre extrémité de l'autoroute A6 en région parisienne, eh bien, pas vraiment d'évolution. Il faut toujours 1h10 pour effectuer les 30 derniers kilomètres de l'autoroute A6 entre le secteur d'Evry et le périphérique parisien. Et puis un petit peu plus à l'est, il y a toujours un bouchon au bout de l'A5A en bouchon dans la bretelle de jonction avant de pouvoir rejoindre la francilienne, la nationale 104 en direction d'Evry-Corbeil-Essonne. On va parler de travaux également ce matin sur Autoroute Info puisqu'il y aura des fermetures cette nuit du côté de Lyon, des fermetures au-delà du réseau APRR. Ça concerne d'abord l'autoroute A89 qui sera fermée dans les deux sens entre la sortie 33 et la sortie 35. Toujours à Lyon, toujours au-delà du réseau APRR, au bout de l'autoroute A6, la M6 fermée cette nuit en direction du sud à partir de 20h30 jusqu'à 5h demain matin. Fermeture entre la sortie 33 de Limonest et la porte du Valvert, c'est la sortie numéro 36. Et puis, toujours à Lyon et toujours au-delà du réseau APRR, la 46 fermée en direction de Marseille entre la bifurcation avec l'autoroute A43 et la bifurcation avec l'autoroute A7. Cette fermeture aura lieu de 21h ce soir jusqu'à 6h demain matin.
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1: Côté météo, vous le constatez, vous le vivez en ce moment, le soleil de retour en ce jeudi matin. Est-ce que ça va durer? C'est la question que l'on se pose tout de suite. Et pour y répondre, les prévisions pour cette journée, pour cet après-midi notamment, on retrouve Adrien Varnant de Météo France.
2: Le soleil gagne du terrain par le sud cet après-midi après un ciel encore chargé en fin de matinée dans de nombreuses régions. Les éclaircies sont donc généreuses sur l'Aquitaine, mais également peu à peu sur la région Rhône-Alpes, l'Auvergne, le Berry ou encore le sud de la Bourgogne durant l'après-midi. Au nord de la Loire, entre l'Île-de-France, la Champagne, la Lorraine, jusqu'en Franche-Comté et en Alsace, il faut composer avec la présence de nombreux passages nuageux, porteurs d'averses, qui se font malgré tout de plus en plus rares en soirée. Ce temps plus ou moins maussade s'accompagne d'un air toujours bien frais pour la saison. Même sous le soleil, le mercure ne monte pas au-dessus de 23 degrés entre Pau et Bordeaux, 23 degrés également pour Lyon et Clermont-Ferrand, 22 à Annecy et 24 à Grenoble. Plus au nord, comptez au meilleur de la journée seulement 21 degrés à Dijon, Bourges et Auxerre, 20 à Paris, 19 à Besançon, Mulhouse et Nancy et 3 et 17 petits degrés à Langres. Adrien Varnon, Météo France pour Autoroute Info.
1: 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Des obstacles sur l'autoroute A6 en direction de Paris entre Mâcon et Chalon-sur-Saône. Kilomètre 367, il y a des débris de pneus sur les voies. C'est une quinzaine de kilomètres après la sortie 28 de Mâcon Nord. C'est après l'aire de service de Mâcon-la-Salle. Obstacle sur l'A6 direction Paris, kilomètre 367. On aura l'occasion d'en reparler dans moins de 5 minutes. Le retour de l'information trafic à suivre. Ce sera juste après l'une des collaborations de ce début d'année 2026. Voici Zao tout de suite sur Autoroute Info avec MC Solar sur le featuring.

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9: Et on s'intéresse à l'autoroute A6 en ce début de matinée, l'axe Paris-Lyon. Il y a un ralentissement dans l'Yonne, ralentissement au niveau de la sortie numéro 22 pour Avallon, kilomètre 209. Trafic a été volontairement ralenti pour retirer une zone de travaux. Basculement de circulation, c'est désormais terminé, mais il y a toujours ce ralentissement sur cette partie de l'autoroute A6. D'autres zones de travaux, hein, c'est le cas notamment plus au sud, entre Beaune et Chalon-sur-Saône. Basculement de circulation, c'est le cas aussi du côté de Mâcon. Des travaux avant les grandes vacances d'été, anticipez bien, ralentissez lorsque vous abordez ces zones de chantier. Et puis restez avec moi puisqu'on va faire un point complet sur vos conditions de circulation. Ce sera dans quelques minutes à 9h. On fera aussi un détour par la rédaction de France Info pour les titres de l'actualité de ce jeudi matin. Ce sera après Benson Boone et Barry White sur Autoroute Info.

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1: Jeudi matin, c'est le 11 juin aujourd'hui, soyez les bienvenus, il est 9h.
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1: Et le point complet sur vos conditions de circulation, avec toujours les difficultés de début de journée, les bouchons aux portes des grandes villes, c'est le cas notamment du côté de Lyon, ceux qui arrivent par l'autoroute A46, même si ça va mieux, 3 km de difficultés sur l'A46 direction Marseille, bouchon qui démarre après la sortie 3 de Villars-les-Dombes, il faut une quinzaine de minutes pour franchir ce bouchon, et pour ceux qui arrivent par l'autoroute A42, eh bien c'est sensiblement la même chose, après la sortie 4, parc de Miribel-Jonage, 3 km de bouchon, une quinzaine de minutes de patience, et puis bouchon aussi au bout de l'autoroute A6 avant le tunnel de Fourvière direction Marseille, 5 km de difficulté. 20 minutes, c'est le temps pour franchir ce bouchon d'après les remontées GPS. Et puis à l'autre extrémité de l'autoroute A6, eh bien en région parisienne, il faut toujours une heure pour effectuer les 30 derniers kilomètres de l'A6 entre le secteur d'Evry et les portes d'Italie et d'Orléans. Et puis bouchon habituel aussi un peu plus à l'est, au bout de l'A5A, bouchon dans la bretelle de jonction avant de pouvoir rejoindre la francilienne, la nationale 104, direction Évry-Corbeil-Essonne. Partout ailleurs, ça se passe bien. En ce jeudi matin, pas d'autres interventions ou incidents à vous signaler sur votre route. Parfois des véhicules en panne arrêtés à proximité des voies, parfois du monde qui intervient sur la bande d'arrêt d'urgence. À chaque fois, et même s'il n'y a pas de gêne directe à la circulation, il faut bien vous décaler sur les voies les plus à gauche pour respecter un corridor de sécurité. Anticipez aussi lorsqu'il y a des zones de travaux sur votre route. Il y en a beaucoup avant les vacances d'été. Zones de chantier, notamment sur l'autoroute A6, des basculements de circulation entre Beaune et Chalon-sur-Saône. Du côté de Mâcon aussi, vous anticipez, vous ralentissez avant d'aborder ces zones de chantier. Puis deux informations carburant à vous donner ce matin. D'abord sur l'autoroute A36 dans le secteur de Besançon en direction de Paris. Sachez que sur l'aire de service de Champoux, vous ne pouvez pas vous ravitailler en carburant. Il y a une maintenance informatique qui est faite. Il faut donc anticiper. Il y a notamment l'aire de service d'Eco qui se trouve kilomètre 60 une fois passé Montbéliard sur cette autoroute A36 direction Paris. Et puis dans Lyon sur l'A19 en direction de l'autoroute A5 direction Paris et Nancy. Même chose, vous ne pouvez pas prendre de carburant sur l'aire de service de Villeroy qui se trouve kilomètre 16. Cette aire de service est fermé. Il faut anticiper là aussi à l'aire du Loiret qui se trouve au kilomètre 80. Et côté météo, le soleil présent ce jeudi, vous le constatez, vous le vivez en ce moment. On reparlera de la météo dans une quinzaine de minutes avec les prévisions de Météo France. Avant ça, l'actualité de ce jeudi matin, voici les titres de France Info.
2: Le monde a besoin d'un cessez-le-feu complet, affirme le secrétaire général de l'ONU ce matin. Cette nuit, les États-Unis et l'Iran se sont de nouveau affrontés. Téhéran promet de prendre pour cible tous les navires qui s'aventureraient dans le détroit d'Ormuz. Patrick Bruel n'a pas dormi en prison. Cette nuit, le chanteur est bien mis en examen pour viol, tentative de viol, agression sexuelle et harcèlement sexuel. Le chanteur, qui nie les faits, est placé sous contrôle judiciaire. Il doit notamment verser une caution de 500 000 euros, rester sur le territoire français et suivre des soins psychologiques. C'est le début du bac, le début des épreuves anticipées pour les élèves de première générale et technologique. Plus de 500 000 élèves passent le français en ce moment même. Et pour se détendre, ensuite, ils pourront peut-être suivre le début de la Coupe du Monde de foot, compétition qui se déroule aux États-Unis, au Mexique et au Canada. La cérémonie d'ouverture devant 90 000 spectateurs se déroule à Mexico. Le premier match entre le Mexique et l'Afrique du Sud, ce sera ensuite à partir de 21h, heure française.
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1: Et je suis très heureux de vous accompagner ce jeudi matin. On poursuit la route ensemble. Je vous accompagne, je vous informe en temps réel sur vos conditions de circulation. Et on va reparler de vos conditions de circulation juste après ce qui sera l'un des tubes de cet été. Voici Alex Warren sur Autoroute Info.

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2: Et en ce jeudi matin à 9h07, pas de nouvelles difficultés ou de nouveaux incidents à vous signaler. Ça se passe bien, hormis les bouchons habituels aux portes des grandes villes, même si ça a tendance à se fluidifier du côté de Lyon, du côté de Paris. 9h15, on fera un point complet sur vos conditions de circulation. On parlera également de la météo avec les prévisions de Météo France pour ce jeudi. Jeudi ensoleillé. Avant ça, Tina Arena arrive. Et puis The Weeknd, c'est son plus gros tube. Et c'est sur Autoroute Info. Bienvenue.

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En temps réel, nouvelle information, véhicule en difficulté. On part dans l'Aube, dans le secteur de Troyes, sur l'autoroute A5, direction Nancy, direction Dijon, véhicule en panne. Kilomètre 131, véhicule arrêté sur la bande d'arrêt d'urgence. Il dépasse également sur la voie de droite. C'est au niveau de la sortie 21 pour Troyes Sud et pour Saint-Julien-les-Villas. Il faut anticiper, il faut vous décaler sur la voie la plus à gauche pour bien respecter un corridor de sécurité. A5, direction Nancy, direction Dijon, kilomètre 131, un patrouilleur se rend sur place. Vous restez avec moi, on poursuit la route ensemble en ce jeudi matin. Dans 3 minutes, le point complet sur vos conditions de circulation avec un trafic qui reste chargé aux portes des grandes villes du côté de Lyon, région parisienne également. Et puis on parlera de la météo avec les prévisions de Météo France pour cette journée de jeudi. Journée qui s'annonce ensoleillée, vous le constatez et vous le vivez en ce début de matinée. Avant ça, voici Tina Arena tout de suite sur Autoroute Info.

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1: À 9h15, information prioritaire sur Autoroute Info. Un chevreuil aperçu en Saône-et-Loire, en Bourgogne, à proximité des voies de l'autoroute A6, kilomètre 319. On est entre Beaune et Chalon-sur-Saône. Attention évidemment dans les deux sens, puisque cet animal pourrait traverser les voies à tout moment. Et puis sur l'autoroute A6, on nous signale visiblement des obstacles au même endroit sur cette partie de l'autoroute A6. Donc attention quand vous abordez cet endroit. C'est après la sortie 24.1 pour Beaune si vous roulez direction Lyon. Après Chalon-sur-Saône et la sortie 25.2 si vous roulez dans l'autre sens. On en reparlera évidemment dans les prochaines minutes. Autre intervention, c'est dans le secteur de Troyes sur l'autoroute A5 direction Nancy et direction Dijon, kilomètre 131. Une voiture est arrêtée sur la bande d'arrêt d'urgence. Elle dépasse également sur la voie de droite. On est au niveau de la sortie 21 pour Troyes Sud. Voiture qui se trouve sur la bretelle d'accélération pour rejoindre l'autoroute A5. Donc attention évidemment, parce que les véhicules pourraient s'insérer avec moins de vitesse. Il faut bien vous décaler pour respecter un corridor de sécurité. Et pour vous qui souhaitez rejoindre l'autoroute A5, évidemment, ça va vous gêner. Et puis à cette heure-ci, il y a toujours des difficultés aux portes des grandes villes, au niveau des grandes agglomérations, en région lyonnaise. D'abord, pour ceux qui souhaitent rejoindre Lyon par l'autoroute A46, on a toujours 3 km de bouchons en direction de Marseille. Après la sortie 3 à Villars-les-Dombes, comptez une dizaine de minutes pour franchir cette difficulté. C'est à peu près la même chose pour ceux qui arrivent par l'autoroute A42. Après la sortie numéro 4, parc de Miribel, 2 km de bouchons, 10 minutes de patience. Et puis tout au bout de l'autoroute A6, on a toujours 4 à 5 km de perturbation avant le tunnel de Fourvière direction Marseille. Il faut compter une vingtaine de minutes. La région parisienne, l'autre extrémité de l'autoroute A6, un peu moins d'une heure pour effectuer les 30 derniers kilomètres entre le secteur d'Evry et le périphérique parisien. Et puis un peu plus à l'est, un bouchon au bout de l'A5A dans la bretelle de jonction qui permet de rejoindre la francilienne, la nationale 104 en direction d'Evry-Corbeil-Essonne.
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1: Côté météo, du soleil en ce jeudi matin, le soleil bien présent, vous le constatez et vous le vivez. Et la météo, eh bien, on va continuer d'en parler ce matin. Avec les prévisions pour cette journée de jeudi, pour cet après-midi, notamment les prévisions signées ce matin Adrien Varmont de Météo France.
2: Le soleil gagne du terrain par le sud cet après-midi après un ciel encore chargé en fin de matinée dans de nombreuses régions. Les éclaircies sont donc généreuses sur l'Aquitaine, mais également peu à peu sur la région Rhône-Alpes, l'Auvergne, le Berry ou encore le sud de la Bourgogne durant l'après-midi. Au nord de la Loire, entre l'Île-de-France, la Champagne, la Lorraine, jusqu'en Franche-Comté et en Alsace, il faut composer avec la présence de nombreux passages nuageux, porteurs d'averses, qui se font malgré tout de plus en plus rares en soirée. Ce temps plus ou moins maussade s'accompagne d'un air toujours bien frais pour la saison. Même sous le soleil, le mercure ne monte pas au-dessus de 23 degrés entre Pau et Bordeaux, 23 degrés également pour Lyon et Clermont-Ferrand, 22 à Annecy et 24 à Grenoble. Plus au nord, comptez au meilleur de la journée seulement 21 degrés à Dijon, Bourges et Auxerre, 20 à Paris, 19 à Besançon, Mulhouse et Nancy et 3 et 17 petits degrés à Langres. Adrien Varnon, Météo France pour Autoroute Info.
1: Et on poursuit la route ensemble en ce jeudi matin. Vous restez avec moi. Dans 3 minutes, on va reparler de vos conditions de circulation. Avant ça, celle qui a signé le tube de l'été 2025 et a peut-être réalisé le doublé cette année 2025 puis 2026, puisqu'elle est de retour en ce mois de juin avec son nouveau titre. Voici Louisa dans la playlist Autoroute Info de ce jeudi matin.

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4: Et deux interventions ce jeudi matin. D'abord en Saône-et-Loire sur l'autoroute A6, un chevreuil qui a été aperçu à proximité des voies, à kilomètre 319. On est entre Beaune et Chalon-sur-Saône. Attention évidemment dans les deux sens puisque l'animal pourrait traverser les voies à tout moment. Et puis intervention plus au nord du côté de Troyes sur l'autoroute A5, direction Nancy, direction Dijon, kilomètre 131. C'est au niveau de la sortie 21 pour Troyes Sud. Une voiture est arrêtée à proximité des voies. Elle se trouve en fait sur la bretelle de l'accélération pour rejoindre cette autoroute A5. Donc de la gêne si vous souhaitez rejoindre cet axe depuis ce diffuseur 21. Et attention également si vous passez par là, puisque sur votre droite, des véhicules pourraient s'insérer avec un peu moins de vitesse. Le point complet sur vos conditions de circulation, c'est dans quelques minutes sur Autoroute Info à 9h30. Et avant ça, on va partir en immersion dans les coulisses de l'autoroute. On va retrouver Xavier Ferrand. Il est dans le sud-ouest, au bord de l'autoroute à 65, avec le chauffeur d'un camion de peinture.
5: Alors moi c'est Dominique Baichel, je travaille chez Aximum depuis 2011, je suis chef de chantier.
6: Là vous êtes en train de peindre la bande d'arrêt d'urgence, expliquez-nous comment ça marche, qu'est-ce qu'on trouve dans votre camion?
5: Il y a de la technologie informatique et après c'est que de la mécanique. L'informatique en fait c'est tout ce qui me donne la visée de mes lignes, la bande d'arrêt d'urgence qui me donne une visée sur la longueur et sur les largeurs. Et après, mes collègues derrière, eux, ils font la fonction mécanique. Ça veut dire ils manipulent tout ce qui est pompe peinture. Il y a toute une manipulation avec des modules pour les longueurs de bande, en fait. Hein. Ils font les départs et automatiquement, ça s'arrête sur une BAU de 39 mètres. Et puis voilà.
6: Vous roulez à quelle vitesse?
5: Tout dépend ce qui est demandé sur les appels d'offres, en fait. Ça peut aller de 5 km/h à 10 maximum.
6: J'imagine que la peinture, c'est pas la même que moi que je mets dans mon salon, par exemple.
5: Non, ça n'a strictement rien à voir. C'est, en fait, c'est pareil, c'est toujours une question d'appel d'offres. Tout dépend du nombre de véhicules jour.
6: Est-ce que vous pouvez nous expliquer le fameux bruit sur la bande d'arrêt d'urgence, cette espèce de bruit qui fait brrrt? Vous faites ça comment?
5: Et en fait, là, c'est de l'enduit à froid, en fait. Hein. C'est un durcisseur qui est mélangé avec une pâte. Et en fait, c'est des pâtés qu'on lâche au sol, d'accord, avec la largeur de la bande. Ça s'arrête automatiquement. Ça veut dire que c'est pareil, c'est à la demande du client. On peut faire sur la longueur de la bande, d'accord, ou on fait 5-6 pâtés sur la longueur et en bout de bande, on fait pareil 5-6 pâtés.
7: Une solution qui, au départ, avait été imaginée pour mieux voir les lignes blanches en cas de pluie et qui finalement est devenue un outil de sécurité routière pour, par exemple, réveiller ceux qui auraient tendance à piquer du nez.
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Sur autoroute info, l'information trafic en temps réel avec un obstacle signalé dans le secteur de Troyes sur l'autoroute A5 en direction de Paris, kilomètre 133. C'est un animal qui a été percuté, animal écrasé sur la voie de gauche, kilomètre 133 de l'autoroute A5 en direction de Paris. C'est une vingtaine de kilomètres après la sortie 22 pour Forêt d'Orient et c'est juste après la jonction avec l'autoroute A26. Le point complet sur vos conditions de circulation, ce sera dans 2 minutes, ce sera à 9h30. On fera un détour par la rédaction de France Info aussi dans la foulée. Et avant tout ça, voici Ed Sheeran sur Autoroute Info. Bonne matinée.

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1: Merci d'être avec nous sur Autoroute Info en ce milieu de matinée, 9h30, le point complet sur vos conditions de circulation. Plusieurs interventions à cette heure-ci, notamment du côté de Troyes sur l'autoroute A5. D'abord en direction de Paris, on a un obstacle au kilomètre 133. C'est un animal qui a été percuté, animal écrasé sur la voie de gauche, une vingtaine de kilomètres après la sortie 22 pour Forêt d'Orient et juste après la jonction avec l'autoroute A26 et puis quasiment au même endroit et dans l'autre sens, cette fois-ci direction Nancy et direction Dijon, kilomètre 131 au niveau de la sortie 21 pour Troyes Sud. Une voiture est arrêtée. Elle dépasse sur la voie de droite et se trouve sur la bretelle de l'accélération. Donc de la gêne pour rejoindre la 5 direction Nancy, direction Dijon, depuis ce diffuseur 21. Et attention également si vous passez par là, puisqu'au kilomètre 131, des véhicules pourraient s'insérer sur votre droite avec un peu moins de vitesse. On part sur l'autoroute A6. Il y a un chevreuil qui est signalé, c'est en Bourgogne. Aperçu à proximité des voies entre Beaune et Chalon-sur-Saône, kilomètre 319. Attention dans les deux sens, puisque cet animal pourrait traverser les voies à tout instant. Et puis toujours des difficultés aux deux extrémités de l'autoroute A6. D'abord, en région parisienne, il faut toujours un peu moins d'une heure pour effectuer les 30 derniers kilomètres de l'autoroute A6 entre le secteur d'Evry et les portes d'Italie et d'Orléans. Et puis, en région lyonnaise, tout au bout de l'A6 avant le tunnel de Fourvière, on a toujours 4 kilomètres de bouchons, une quinzaine de minutes de patience avant de pouvoir traverser cette difficulté. Puis, plus à l'est, à Lyon, pour ceux qui arrivent par l'autoroute A46, ça va mieux, moins de 2 kilomètres de bouchons désormais. Même chose pour ceux qui arrivent par l'autoroute A42, 2 kilomètres de difficultés après la sortie numéro 4, parc de Miribel-Jonage. Sur votre route, parfois des zones de chantier, il y en a beaucoup à quelques semaines des grandes vacances, des zones de travaux, parfois des basculements de circulation. Je parlais de l'autoroute A6, c'est le cas du côté de Mâcon, c'est le cas aussi du côté de entre Beaune et Chalon-sur-Saône. Anticipez bien, ralentissez avant d'aborder ces zones de chantier. Et puis côté météo, vous le constatez, le soleil bien présent aujourd'hui. On aura l'occasion de reparler un peu plus tard de la météo avec les prévisions de Météo France pour la suite de cette journée. Et avance à l'actualité de ce jeudi matin, voici les titres de France Info.
2: Patrick Bruel mis en examen cette nuit pour viol et agression sexuelle, mais le chanteur n'est pas incarcéré. Il échappe à la détention provisoire, mais doit respecter un contrôle judiciaire, rester sur le territoire français notamment. Le calme semble de retour au Moyen-Orient ce matin, mais la nuit a été de nouveau marquée par des frappes américaines en Iran. 3 marins indiens qui étaient portés disparus au large d'Oman après une frappe américaine sur un navire ont été retrouvés morts. Téhéran a aussi répliqué et visé des bases américaines dans les pays de la région. Le secrétaire général de l'ONU demande un cessez-le-feu complet. Cette guerre participe à une augmentation des prix du gaz en France. Le prix de référence augmente le mois prochain pour une majorité des ménages français, plus 7,4% au 1er juillet. Cela représente une augmentation moyenne de 2,70 € sur la facture. Et puis une défaite sur le fil pour Victor Wembanyama et les Spurs de San Antonio en finale du championnat de basket américain. Défaite contre les Knicks de New York qui mènent maintenant 3-1 dans cette finale de NBA qui se joue en 7 matchs.
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1: Et sur Autoroute Info, l'information trafic en temps réel avec sur l'autoroute A39 dans le Jura, des animaux aperçus à proximité des voies, kilomètre 52, des canards entre la sortie 6 de Dole et la sortie 7 de Poligny. Attention évidemment dans les deux sens puisque ces animaux pourraient traverser les voies à tout moment. Dans 3 minutes, on reparle de vos conditions de circulation. Le temps d'écouter celui qui va démarrer l'été chez nous en France. 3 concerts au Stade de France. Voici Bruno Mars sur Autoroute Info.

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1: Et on va faire un zoom du côté de Troyes sur l'autoroute A5. D'abord des obstacles en direction de Paris. Un obstacle au kilomètre 133, un animal écrasé sur la voie de gauche. Un peu plus de 20 km après la sortie 22 pour Forêt d'Orient, après l'aire de service de Troyes-le-Plessis. Et juste après, la jonction avec l'autoroute A26. Et puis pratiquement au même endroit, mais dans l'autre sens. Cette fois, direction Nancy, direction Dijon, kilomètre 131. Cette voiture arrêtée au niveau de la sortie 21 pour Troyes Sud. Elle dépasse sur la voie de droite. Il faut évidemment bien vous décaler sur la voie de gauche pour respecter un corridor de sécurité. Vous restez avec moi dans quelques minutes à 9h45, le point complet sur vos conditions de circulation. Avant ça, je vous ai prévu Stevie Wonder avec l'un de ses plus gros tubes. Et puis la collaboration Maroon 5 et Christina Aguilera dans la playlist Autoroute Info de ce jeudi. Bienvenue.

0: Une intervention dans le secteur de Troyes sur l'autoroute A5, direction Nancy et direction Dijon. Au niveau de la sortie 21 pour Troyes Sud, une voiture est arrêtée. Elle dépasse sur la voie de droite. Elle se trouve sur la bretelle d'accélération. Donc de la gêne, évidemment, pour rejoindre l'A5 direction Nancy et Dijon depuis ce diffuseur 21. Puis attention aussi si vous passez par là, puisque non seulement ce véhicule dépasse, mais en plus, des véhicules pourraient du coup s'insérer avec moins de vitesse, puisque moins de place. Décalez-vous bien sur la voie de gauche pour respecter un corridor de sécurité. Du côté de la région parisienne, il faut toujours pratiquer une heure pour effectuer les 30 derniers kilomètres de l'autoroute A6 entre le secteur d'Evry et les portes d'Italie et d'Orléans. Plus à l'est, il y a toujours un bouchon au bout de l'A5A dans la bretelle de jonction qui permet de rejoindre la Francilienne, la Nationale 104 en direction d'Evry-Corbeil-Essonne. Et puis du côté de Lyon, c'est au bout de l'autoroute A6 qu'il y a toujours un bouchon de 4 kilomètres avant le tunnel de Fourvière direction Marseille. Il faut compter une vingtaine de minutes pour franchir cette difficulté. Et on va rester du côté de Lyon avec des fermetures pour travaux cette nuit au-delà du réseau APRR. Ce sera le cas de la 89 notamment qui sera fermée dans les deux sens entre les sorties 33 et 35. Toujours à Lyon, au bout de l'autoroute A6, toujours au-delà du réseau APRR. La M6 fermée en direction de Marseille entre le diffuseur 33 de Limonest et la porte du Val-Vert, diffuseur 36. Et puis enfin, toujours en région lyonnaise et au-delà du réseau APRR, la 46 sud fermée en direction de Marseille entre la bifurcation avec la 43 et la bifurcation avec l'autoroute A7. Fermetures qui auront lieu à partir de 21h ce soir jusqu'à 6h demain matin.
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0: Vous restez avec moi, dans moins de 5 minutes on reparle de vos conditions de circulation et juste après on s'intéressera aux journées européennes de l'archéologie. Ça se déroule à partir de demain, du 12 au 14 juin, un petit peu partout en France. On ira visiter quelques expositions du côté de Clermont-Ferrand. Restez là, ce sera dans 5 minutes, juste après le retour de l'information trafic et puis juste après, une superstar. Voici Taylor Swift sur Autoroute Info.

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5: Et merci de faire la route avec nous sur Autoroute Info en ce milieu de matinée. Pas de nouvelles difficultés à vous signaler. Toujours ce véhicule en panne dans le secteur de Troyes, sur la 5, direction Nancy et Dijon, kilomètre 131, au niveau de la sortie 21 pour Troyes Sud. Il dépasse apparemment sur les voies. Anticipez bien, décalez-vous sur la voie de gauche pour respecter un corridor de sécurité. Le point complet sur vos conditions de circulation, c'est dans quelques minutes sur Autoroute Info à 10h. Demain, à l'occasion des Journées européennes de l'archéologie, l'Institut national de recherche archéologique préventive de Clermont-Ferrand propose plusieurs expositions gratuites consacrées à nos ancêtres les Gaulois. On en reparle avec ce reportage de Géraldine Mia.
6: Ces journées européennes de l'archéologie permettent pour le grand public de découvrir pour la première fois de véritables trésors et autres curiosités. Ce sera le cas notamment à Clermont-Ferrand, comme nous le présente Christelle Fraisse, chargée de développement culturel et communication à l'INRAP Auvergne-Rhône-Alpes.
7: Pour notre ouverture, on a plein de choses un petit peu nouvelles, avec la présentation du mobilier archéologique du 6e siècle avant Jésus-Christ, d'une fouille qu'on a réalisée à Crozier-le-Neuf dans l'Allier, avec plusieurs épées.
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6: Thématique, c'est une partie plus sur l'alimentation.
7: Oui, nous avons une collègue donc qui est archéobotaniste qui en fait fera une petite présentation sur l'alimentation des Gaulois à partir des dernières trouvailles, recherches faites sur la grande plaine de la Limagne et en particulier les dernières fouilles qui ont été faites sur le plateau de Gergovie. Donc là, c'est l'étude des graines trouvées en fouilles, graines carbonisées, mais aussi des restes d'alimentation sur des sites gaulois de la région.
6: Qu'est-ce qu'on va découvrir d'autre?
7: Alors, il y aura une autre présentation avec Sylvain Foucra, qui est donc notre collègue archéozoologue, qui va en fait nous parler d'une découverte qui est assez ancienne, il y a une vingtaine d'années, sur la commune de Le Sandre, une fosse avec 8 chevaux et 8 cavaliers avait été trouvée. Et c'est vrai que depuis, il a travaillé avec d'autres chercheurs sur les restes humains et les restes d'animaux, des chevaux. Cette fosse avait été annoncée contemporaine de la guerre des Gaules, mais ce n'est peut-être pas le cas. Mais là, je ne vais pas tout dire, il faut venir le voir.
6: Et pourquoi pas profiter aussi de ces journées européennes de l'archéologie pour aller au musée de Gergovie et voir l'exposition « L'étoffe d'un Gaulois », une immersion à la fois ludique et scientifiquement documentée au cœur de la mode gauloise.

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1: Bonne matinée, c'est jeudi aujourd'hui, soyez les bienvenus, il est 10h.
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1: Très heureux de vous accompagner à cette heure-ci, le point complet sur vos conditions de circulation. Une seule intervention dans le secteur de Troyes, sur l'autoroute A5, direction Nancy, direction Dijon. On a une voiture en panne, kilomètre 131. C'est au niveau de la sortie 21 pour Troyes Sud. Voiture qui est arrêtée sur la bretelle d'accélération pour rejoindre l'autoroute A5. Donc ça va vous gêner si vous souhaitez emprunter cette bretelle d'entrée. Mais attention aussi si vous passez par là, puisque sur votre droite, les véhicules pourraient s'insérer avec moins de vitesse. Il faut vous décaler sur la voie de gauche pour bien respecter un corridor de sécurité. Pas d'autres interventions ou incidents à signaler à cette heure-ci. Des zones de travaux, il y en a beaucoup avant les grandes vacances qui arrivent dans quelques semaines. Des zones de chantier, notamment sur l'autoroute A6, avec des basculements de circulation entre Paris et Lyon. C'est le cas entre Beaune et Chalon-sur-Saône, du côté de Mâcon aussi. Anticipez bien chaque fois, ralentissez avant d'aborder ces zones de travaux. Et puis le trafic qui reste chargé, même si ça va mieux aux portes des grandes villes, notamment en région parisienne. Si vous souhaitez rejoindre Paris depuis l'autoroute A6, il faut 50 minutes pour effectuer les 30 derniers kilomètres entre le secteur d'Evry et les portes d'Italie et d'Orléans. Plus à l'est, on a toujours un bouchon au bout de la 5A avant de rejoindre la Francilienne, la Nationale 104 en direction d'Evry, Corbeil-Essonne. Et puis en région lyonnaise, à l'autre extrémité de l'autoroute A6, il y a toujours 3 km de difficulté avant le tunnel de Fourvière en direction de Marseille. Comptez une dizaine de minutes pour franchir cette perturbation. Et puis côté météo, vous le constatez et vous le vivez, le soleil bien présent ce jeudi. On va reparler de la météo. Ce sera dans une quinzaine de minutes avec les prévisions de Météo France. Et avant ça, l'actualité de ce jeudi matin, voici les titres de France Info.
2: La Jordanie, Bahreïn et le Koweït touchés par des attaques iraniennes la nuit dernière.
3: L'Iran a visé ces pays qui abritent des bases américaines. Ces frappes ont fait des dégâts matériels et ont blessé une enfant à Bahreïn. Ce matin, un pétrolier est en feu au large d'Oman. On ne sait pas s'il a été attaqué et par qui. La nuit dernière, les États-Unis ont bombardé intensivement le sud de l'Iran. Patrick Bruel, placé sous contrôle judiciaire après sa mise en examen pour viol, tentative de viol, agression sexuelle et harcèlement sexuel. Cela concerne 4 affaires. Le champ Le chanteur est placé sous le statut de témoin assisté dans 4 autres dossiers. Il échappe à la détention provisoire qui a été réclamée par le parquet. Eux planchent depuis 8 heures ce matin. Plus de 500 000 élèves de première générale et technologique passent l'épreuve de français du baccalauréat. Elle pourrait être notée plus sévèrement selon le niveau de maîtrise de la langue. Et puis le coup d'envoi ce soir de la Coupe du Monde de football en Amérique. 5 semaines de compétition avec une formule nouvelle rassemblant 48 pays en ouverture ce soir. Mexique, Afrique du Sud à 21h au mystique stade Azteca.
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1: On vous accompagne, on vous informe en temps réel sur vos conditions de circulation 24h sur 24, 7 jours sur 7. Et puis on se retrouve également sur les réseaux sociaux. Il y a notamment la page Facebook Autoroute Info pour préparer votre voyage avec les prévisions de trafic avant de partir en vacances, en week-end prolongé. Et puis vous retrouvez aussi les fermetures nocturnes, les fermetures pour travaux. Il y en a en ce moment du côté de Lyon. Pensez à nous suivre et à liker la page Facebook Autoroute Info. Et puis restez avec moi. Dans moins de 5 minutes, on reparle de vos conditions de circulation. Juste après, celui qui fait son grand retour cette année. Il vient de sortir son nouvel album. Cet été, il fera la tournée des festivals. Et puis juste après, cet automne, il va démarrer une grande tournée dans toute la France. Le retour de Christophe Maé. On l'écoute sur Autoroute Info.

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4: Et pas vraiment d'évolution en ce milieu de matinée. Une seule difficulté, en tout cas un seul véhicule en panne qui pourrait gêner la circulation, c'est dans le secteur de Troyes. Sur la 5, direction Nancy et Dijon, kilomètre 131, c'est au niveau de la sortie 21 pour Troyes Sud. Voiture arrêtée sur la bretelle d'accélération pour rejoindre cette autoroute. De la gêne au trafic, on en reparlera, en tout cas on fera un point complet sur vos conditions de circulation dans quelques minutes à 10h15. Et on parlera météo également, les prévisions de Météo France pour ce jeudi qui s'annonce ensoleillé. Vous le constatez, vous le vivez dès à présent. Avant ça, on part à Las Vegas. Voici Imagine Dragons sur Autoroute Info.

priorité à la sécurité sur autoroute. Info avec l'intervention d'un patrouilleur du côté de Lyon sur l'autoroute A432, l'autoroute qui longe l'aéroport de Lyon-Saint-Exupéry en direction de Paris au kilomètre 30. C'est après la sortie 5 pour Saint-Laurent-de-Mur pour sa sécurité. Pour la vôtre, vous anticipez et vous ralentissez A432 direction Paris, kilomètre 30, patrouilleur en intervention. Et sur la 46, toujours du côté de Lyon, voiture en panne à proximité des voies, direction Paris, kilomètre 2 après la sortie 2 pour Neuville-sur-Saône. Patrouilleur se rend sur place, il faut bien vous décaler sur la voie de gauche pour respecter un corridor de sécurité.

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1: 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À 10h15, un piéton signalé dans le Jura, à proximité des voies de l'autoroute A39 en direction de Dijon. Un piéton signalé, kilomètre 90. Moins de 5 km après la sortie 8 pour Lons-le-Saunier. Il faut anticiper, bien vous décaler sur la voie de gauche pour respecter un corridor de sécurité. Kilomètre 90 de l'A39 en direction de Dijon après cette sortie numéro 8. Du côté de Lyon, un patrouilleur intervient sur l'A432, l'autoroute qui longe l'aéroport de Lyon-Saint-Exupéry. C'est en direction du Nord, direction Villefranche-sur-Saône et Paris, au kilomètre 30. Après sortie 5 de Saint-Laurent-de-Mur, il intervient pour ramasser des débris de pneus pour sa sécurité, pour la vôtre aussi évidemment. Vous anticipez et vous ralentissez. Et puis autre intervention à Lyon, c'est sur la 46 en direction de Paris. Peu après le kilomètre 3, une voiture est arrêtée sur la bande d'arrêt d'urgence. Après la sortie 2 pour Neuville-sur-Saône, là aussi il faudra bien vous décaler sur la voie de gauche pour respecter un corridor de sécurité. On change de région, on part plus au nord du côté de 3, la 5, direction Nancy et Dijon, kilomètre 131. Une voiture est arrêtée au niveau de la sortie 21 pour 3 Sud, arrêtée sur la bretelle d'accélération. Donc ça gêne évidemment pour rejoindre la 5, direction Nancy. Ça gêne aussi si vous passez par là. Le véhicule apparemment dépasse sur la voie de droite. Il faut vous décaler là aussi pour bien respecter un corridor de sécurité. Là aussi, du monde sur place. Et puis aux portes des grandes villes, il y a toujours des difficultés en région parisienne, même si ça va mieux sur l'autoroute A6 pour rejoindre Paris. Entre le secteur d'Evry et le périphérique parisien, c'est plus à l'est, au bout de la 5A. Il y a toujours un bouchon avant de pouvoir rejoindre la francilienne, la nationale 104 en direction d'Evry-Corbeil-Essonne. Et puis du côté de Lyon, au bout de l'autoroute A6, toujours 2 km de bouchon avant le tunnel de Fourvière en direction de Marseille.
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1: Côté météo, vous le constatez et vous le vivez, le soleil de retour en ce jeudi, ça fait plaisir. Est-ce qu'il va rester? Est-ce que ça va durer? La réponse maintenant. Avec les prévisions pour la suite de la journée, pour cet après-midi, notamment les prévisions signées ce matin, Adrien Varnant de Météo France.
2: Le soleil gagne du terrain par le sud cet après-midi après un ciel encore chargé en fin de matinée dans de nombreuses régions. Les éclaircies sont donc généreuses sur l'Aquitaine, mais également peu à peu sur la région Rhône-Alpes, l'Auvergne, le Berry ou encore le sud de la Bourgogne durant l'après-midi. Au nord de la Loire, entre l'Île-de-France, la Champagne, la Lorraine, jusqu'en Franche-Comté et en Alsace, il faut composer avec la présence de nombreux passages nuageux porteurs d'averses qui se font malgré tout de plus en plus rares en soirée. Ce temps plus ou moins maussade s'accompagne d'un air toujours bien frais pour la saison. Même sous le soleil, le mercure ne monte pas au-dessus de 23 degrés entre Pau et Bordeaux. 23 degrés également pour Lyon et Clermont-Ferrand, 22 à Annecy et 24 à Grenoble. Plus au nord, comptez au meilleur de la journée seulement 21 degrés à Dijon, Bourges et Auxerre, 20 à Paris, 19 à Besançon, Mulhouse et Nancy et 3 et 17 petits degrés à Langres. Adrien Varnon, Météo France pour Autoroute Info.
1: Allez, vous restez avec moi dans 3 minutes, on va reparler de vos conditions de circulation. Et puis tiens, question que je vous pose en ce jeudi matin, quels sont les pays où on conduit le mieux dans le monde? Et bien la réponse, c'est dans 3 minutes après l'information trafic. Et Miles Smith sur Autoroute Info.

0: En ce milieu de matinée, on s'intéresse à l'autoroute A39 dans le Jura, puisqu'un piéton est signalé à proximité des voies, direction Dijon, kilomètre 90, après la sortie 8 pour Lons-le-Saunier. Un piéton sur la bande d'arrêt d'urgence. Il faut bien vous décaler sur la voie la plus à gauche pour respecter un corridor de sécurité. Ailleurs, il y a des interventions autour de véhicules arrêtés à proximité des voies. Chaque fois, il faut bien vous décaler sur là où les voies les plus à gauche pour respecter un corridor de sécurité. Et puis, restez avec nous. Le point complet sur vos conditions de circulation, ce sera dans quelques minutes à 10h30 et vous aurez la chance de faire la route ce matin avec Ilyes Jamlaoui qui va vous informer en temps réel sur vos conditions de circulation et vous accompagner tout au long de ce jeudi matin. Selon l'OMS, plus d'un million de personnes meurent sur les routes du monde tous les ans. Alors, quels sont les pays les plus dangereux ou, à contrario, les plus sûrs? On voit tout cela ce matin avec Paulin Caillard.
1: Le continent sur lequel on retrouve le plus d'accidents, c'est l'Afrique. Il abrite 4% du parc automobile mondial, mais 19% des morts sur la route, et parmi eux, un tiers sont des piétons. C'est 10% de plus que la moyenne mondiale, selon les chiffres de 2023 de l'OMS. Le problème, c'est que les infrastructures et les services d'urgence ne sont pas aussi sécurisants que ce qu'on connaît en France. De plus, l'Afrique est le premier récepteur de voitures d'occasion, dont une grande partie a plus de 15 ans. Le Zimbabwe et le Malawi, en Afrique de l'Est, sont respectivement à la deuxième et à la troisième place du triste classement des pays avec la plus grande mortalité sur route, avec 63 et 57 morts pour 100 000 habitants. Le Malawi a d'ailleurs fait l'objet d'un épisode des Routes de l'Impossible de Philippe Laffey.
2: Dans les villages qui bordent les pistes du Malawi, même les meilleurs 4x4 se laissent prendre au piège. Contre quelques centimes d'euros, ces hommes prennent de gros risques. Et ils ne sont pas au bout de leur peine.
1: Les Amériques du Nord et du Sud sont plutôt en milieu de tableau, à deux exceptions près. D'abord, la République dominicaine, qui est le pays le plus dangereux au monde, avec 67 morts par tranche de 100 000 habitants sur la route. C'est une cinquantaine de plus que la moyenne du continent. Mais on trouve également la Bolivie, qui abrite la tristement célèbre route des Yungas. Eberhard Rühle y a consacré un reportage.
3: Le bord de la route n'est pas stabilisé. Il n'y a pas de glissière de sécurité. Que faire si un autre véhicule veut croiser Omar? Faire marche arrière est trop dangereux. Il n'y a que peu de points de croisement.
4: C'est là l'endroit très dangereux. Beaucoup de gens sont morts ici. En cas de chute, on tombe 150 mètres plus bas.
1: Encore une fois, la principale cause, c'est l'infrastructure. Certaines routes très empruntées traversent des endroits boueux, humides ou montagneux qui sont très dangereux, difficiles à entretenir et inaccessibles pour les secours. Enfin, les pays où il y a la plus faible mortalité routière se trouvent en Europe et en Océanie, avec le Canada. La Suisse, la Norvège et Singapour se partagent même la médaille, avec entre 1 et 2 morts sur la route pour 100 000 habitants.

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1: Ravi de vous retrouver, merci d'être avec nous ce jeudi 11 juin. Le point complet sur vos conditions de circulation à 10h30. Et on va s'intéresser à deux interventions du côté de la région lyonnaise. La première, et ça vient d'arriver, attention à un poids lourd et un patrouilleur sur place sur bande d'arrêt d'urgence et sur l'autoroute A432, cette autoroute qui longe l'aéroport de Lyon-Saint-Exupéry. On est dans le rôle de la 432 direction Paris. Le poids lourd se trouve sur bande d'arrêt d'urgence, kilomètre 18. Et c'est juste après la sortie numéro 3 pour mes yeux. Je vous le disais, patrouilleur sur place en protection. Faudra bien penser à respecter le corridor de sécurité en serrant si possible sur là où les voies de circulation les plus à gauche. Et puis toujours du côté de la région lyonnaise, on part sur l'est, à l'est de Lyon. Attention à un véhicule sur bande d'arrêt d'urgence également sur l'autoroute A46 en direction de Paris au kilomètre 2, un tout petit peu après le kilomètre 2, c'est-à-dire après avoir passé la jonction avec l'autoroute A466. Là aussi, même cas de figure, bien respecter le corridor de sécurité en laissant une voie d'écart entre votre véhicule et donc cette intervention qui se poursuit sur bande d'arrêt d'urgence. On parle également d'un véhicule arrêté cette fois dans le secteur de Troyes. On part dans le département de l'Aube, la 5 en direction de Nancy, attention au kilomètre 131, plus précisément un véhicule arrêté qui gêne tout au bout de la bretelle d'accélération du diffuseur numéro 21 pour Troyes Sud. Attends l'arrivée du patrouilleur d'un instant à l'autre. Partout ailleurs, ça se passe bien, pas d'autres difficultés à vous signaler, peu importe l'axe que vous empruntez, que vous soyez par exemple plus à l'est sur l'autoroute A36 entre Beaune et Mulhouse ou que vous soyez entre Paris et Lyon sur l'autoroute A6. Et puis un petit mot de la météo avec le soleil qui est de retour, des températures compris entre 20 et 25 degrés en cette fin de matinée, puis le soleil qui vous accompagne sur une bonne partie de votre trajet. Allez, à présent, l'actualité de ce jeudi. On retrouve les titres de notre partenaire France Info.
0: Patrick Bruel échappe à la détention provisoire.
2: Il est ressorti libre hier soir du tribunal de Nanterre, mais sous contrôle judiciaire. Le chanteur a été mis en examen dans 4 affaires pour viol, tentative de viol, agression et harcèlement sexuel. Il est placé sous le statut de témoin assisté dans 4 autres dossiers. Dans la Marne, une explosion a fait 7 blessés ce matin dans une fonderie à Suippes. Il s'agit de l'entreprise Le Bronze à l'Oise. Un homme est grièvement touché en urgence absolue. Les États-Unis et l'Iran ont échangé de nouvelles frappes la nuit dernière. Les frappes américaines ont ciblé principalement le sud de l'Iran et des sites près de la capitale. De son côté, l'Iran a riposté contre des bases militaires au Koweït, à Bahreïn et en Jordanie. Ce matin, un pétrolier est en feu au large d'Oman. Et puis le coup d'envoi ce soir de la Coupe du Monde de football en Amérique avec en ouverture le match Mexique-Afrique du Sud à 21h à Mexico. Une compétition au format inédit, ouverte pour la première fois à 48 nations.
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1: Et qui vous informe en temps réel sur toutes vos conditions de circulation. Vous restez bien avec moi. Dans moins de 3 minutes, le retour de l'information trafic. Juste après celle qui est comme vous sur les routes de France, c'est Louane sur Autoroute Info.

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1: Et attention à un piéton signalé au milieu des voies dans le Jura sur la 39 en direction de Bourg-en-Bresse. C'est très dangereux, un piéton qui se trouve au milieu des voies de circulation, kilomètre 78. C'est moins d'une dizaine de kilomètres après le diffuseur numéro 7 pour Poligny et juste avant d'approcher le diffuseur 7.1 pour Blé.

6h35 sur Autoroute Info, on part dans l'Est, dans le Jura. Attention, un piéton qui est toujours, et je l'aperçois en retour caméra ici en studio, au milieu des voies de circulation. C'est très dangereux sur l'A39 en direction de Bourg-en-Bresse, kilomètre 78. C'est moins d'une dizaine de kilomètres après le diffuseur numéro 7 pour Poligny et juste avant d'approcher l'aire de service du Jura et le diffuseur 7.1 pour Blétrand. On attend l'arrivée du patrouilleur d'un instant à l'autre. Vous restez bien avec nous sur Autoroute Info. On reparle de vos conditions de circulation dans un instant, 10h45, le point complet sur toutes vos conditions de circulation. On parlera travaux et services également. Avant ça, je vous ai calmé, Inik Amos, ça arrive juste après le featuring de l'année 2014, Coldplay en featuring avec Avicii sur Autoroute Info. Bonne route.

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1: Et attention à des obstacles et des morceaux de fer signalés sur les voies de circulation entre la voie de droite et la voie du milieu. Dans les Vosges, sur l'A31, en direction de Beaune et de Lyon, obstacle signalé à kilomètre 186. C'est juste après le diffuseur numéro 10 pour Épinal. On aura l'occasion d'en reparler, comme du reste de vos conditions de circulation. Ce sera à 10h44 sur Autoroute.

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1: Merci d'être avec nous sur Autoroute Info. Ce matin, on revient sur plusieurs interventions sur votre route. Tout d'abord, on part dans l'Est, dans les Vosges. Attention à des obstacles et des morceaux de fer signalés sur les voies de circulation entre la voie de gauche, entre la voie de droite et la voie du milieu de l'A31 en direction de Beaune et de Lyon. Obstacle signalé un tout petit peu après le kilomètre 186 et juste après le diffuseur numéro 10 pour Épinal. On attend l'arrivée du patrouilleur sur place pour ramasser ces obstacles d'un instant à l'autre. On parle également d'une intervention dans le Jura. Attention à un piéton sur l'A39 en direction de Bourg-en-Bresse, plus précisément dans la bretelle de sortie de l'aire du Jura, kilomètre 79. Un piéton avec sur place une intervention qui se poursuit avec les gendarmes ainsi que le fourgon du patrouilleur sur place. Attention donc si vous souhaitez rejoindre cette aire de repos du Jura, kilomètre 79. On parle également d'interventions et de véhicules arrêtés sur la bande d'arrêt d'urgence. C'est le cas par exemple dans l'Est, plus à l'Est, en région lyonnaise, sur l'autoroute A46 en direction de Paris, véhicule sur bande d'arrêt d'urgence.

0: numéro 33 pour Limonest et la Porte du Valvert, diffuseur numéro 36, pour des travaux d'entretien nocturne qui auront lieu donc cette nuit de 20h30 à 5h du matin.
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0: La page Facebook Autoroute Info, et n'oubliez pas de nous suivre également sur la page Instagram Autoroute Info pour ne rien manquer des coulisses de la rédaction de la radio qui voyage avec vous 24/24, 7 jours sur 7. Vous restez bien avec nous, l'infotrafic revient dans moins de 5 minutes et puis dans un instant on va faire une petite pause en Auvergne pour une idée de sortie au milieu des volcans. Ça se passe au parc Vulcania, juste après peut-être le tube de cet été, Naïka la franco-haïtienne avec One Track Mind. C'est maintenant sur Autoroute Info.
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2: Et en ce jeudi matin, on parle obstacle. Attention à des morceaux de fer signalés sur les voies de l'autoroute A31, plus précisément entre la voie du milieu et la voie de droite. L'A31, vous êtes concerné en direction de Beaune et de Lyon, un tout petit peu après le kilomètre 186, et juste après le diffuseur numéro 10 pour Épinal. Attention à ces obstacles, on attend l'arrivée du patrouilleur d'un instant à l'autre pour aller les ramasser. Allez, vous restez bien avec nous sur Autoroute Info. On se retrouvera à 11h pour reparler de vos conditions de circulation. On s'intéressera également à toute l'actualité du jour avec les titres de notre partenaire France Info. Avant ça, je vous ai calé le générique de la Starac, Love Generation de Bob Sinclair, juste après Tracy Chapman dans la playlist Autoroute Info de ce jeudi matin. Avant ça, et je vous l'avais promis il y a quelques instants, on va partir en Auvergne dans l'un des sites touristiques les plus visités, le parc Vulcania, qui accueille chaque année des milliers de visiteurs. Reportage Curtis Thévenon et Jean-François Giraud.
3: Ouvert en 2002, Vulcania a accueilli depuis près de 7 millions de visiteurs. La recette du succès de ce parc tient à plusieurs facteurs.
4: Venir à Vulcania, c'est partir dans une expédition qui est à la fois scientifique et ludique.
3: Fabrice Filias, responsable scientifique du parc.
4: On va pouvoir découvrir des sujets science, comment fonctionne notre planète Terre, pourquoi il y a des volcans, à quoi ils ressemblent, et aussi vivre les phénomènes en allant directement sur place. Donc, c'est vivre le phénomène et le comprendre. C'est se retrouver dans un lieu où on a à la fois la découverte, le plaisir d'être ensemble et de le partager en apprenant des choses sans même s'en rendre compte.
5: Si vous deviez me citer 3 attractions pour le visiteur, ce serait lesquelles?
4: Il y a des endroits qui sont des best-of de Vulcania, comme le réveil des géants d'Auvergne, où là, on voit ce qui se passerait s'il y avait une nouvelle éruption quelque part dans la chaîne des puits. Il ne faut pas évidemment louper Namazu, le roller coaster, où là, on parle plutôt des tremblements de terre. Et puis, le planétarium à évidemment ne pas louper, parce que c'est le plus grand planétarium de France, avec les dernières technologies audiovisuelles. Donc, ça vaut vraiment le coup. Il ne faut pas les louper, celle-là.
3: Curtis Thévenon, sur place, a recueilli les impressions de quelques visiteurs venus tester le Namazu, une attraction qui simule une base scientifique installée dans une zone fortement sismique.
6: Oh, c'était génial, on a adoré.
7: Oh, c'était trop bien, monsieur, j'ai adoré.
8: Des bonnes sensations, tout ça, à refaire.
3: Mais Vulcania ne compte pas se reposer sur ses lauriers. De nombreux projets devraient voir le jour ces prochaines années. Sophie Rognon est la directrice de Vulcania.
9: 2029, un quatrième gros blockbuster qui ouvrira ses portes donc en mars 2029 avec une attraction dynamique très originale qui sera à fond dans l'expérience volcanique. Aujourd'hui, on occupe à peu près 9 hectares du parc. On a 57 hectares. Il y a une grosse capacité de s'étendre.
3: Vous pouvez tenter l'aventure en famille ou entre amis à Vulcania jusqu'au 1er novembre.

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2: Et on parle obstacle à l'est de Lyon. Attention sur l'autoroute A432, l'autoroute qui longe l'aéroport de Lyon-Saint-Exupéry. Obstacle signalé sur les voies de circulation de l'A432 direction Grenoble, kilomètre 28, c'est-à-dire après avoir passé le diffuseur numéro 3 pour Mézieux. On aura l'occasion d'en reparler dans moins d'une minute sur Autoroute Info.

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1: L'info trafic en temps réel, c'est ici que ça se passe. Bienvenue, les 11h.
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1: Le point complet sur toutes vos conditions de circulation en ce jeudi matin. Et on va parler de deux interventions du côté de la région lyonnaise. Tout d'abord, attention à des obstacles et des morceaux de bois éparpillés sur l'ensemble des voies de circulation de l'autoroute A432. Cet axe qui longe l'aéroport de Lyon-Saint-Exupéry. On est dans le Rhône. Attention donc à l'A432 direction Grenoble. Obstacles et des morceaux de bois signalés après le diffuseur numéro 3 pour Mézieux au kilomètre 28. On attend l'arrivée du patrouilleur d'un instant à l'autre pour aller ramasser ces obstacles. Toujours du côté de la région lyonnaise, cette fois à l'est de Lyon, sur l'autoroute A46, attention à cette intervention à un véhicule arrêté sur la bande d'arrêt d'urgence de l'A46 direction Paris, un tout petit peu après le kilomètre 2, c'est-à-dire après avoir passé la jonction avec l'autoroute A466. C'est là que se trouve cette intervention et ce véhicule en panne sur la bande d'arrêt d'urgence. Lorsque vous apercevez ce type de véhicule arrêté sur bande d'arrêt d'urgence, il faut bien respecter le corridor de sécurité en serrant sur là où les voies de circulation les plus à gauche. Partout ailleurs, ça se passe bien. On va noter quand même deux difficultés aux portes des grandes villes. On va rester en région lyonnaise pour tous ceux qui souhaitent quitter l'autoroute A6 tout au bout de la 6 et de la métropole 6 avant de vous engager sur le tunnel de Fourvière en direction de Lyon-Centre. Une difficulté avec un bouchon de 4 km pour 10 minutes de temps de parcours. Et puis en région parisienne, un bouchon d'actualité en Seine-et-Marne dans la Bretelle qui fait jonction entre l'autoroute A5A et la chaussée intérieure de la Francilienne, la Nationale 104 en direction d'Evry et de Corbeil-Essonne. Environ 1 km de bouchon pour 5 minutes, voire même un petit peu plus de temps de parcours d'après les dernières estimations GPS. Et puis côté météo, le retour du soleil, ça fait bien plaisir en ce jeudi matin. Des températures oscillant entre 15 et 20 degrés, que vous soyez en région Île-de-France ou en région lyonnaise. Allez, maintenant l'actualité de ce jeudi, on écoute les titres de France Info.
2: Pour l'info, de nouvelles frappes réciproques entre les États-Unis et l'Iran la nuit dernière.
3: Les États-Unis ont visé des installations de surveillance militaire et des sites de défense aérienne en Iran. Téhéran a riposté en s'en prenant à des bases militaires américaines au Koweït, à Bahreïn et même en Jordanie. Ce matin, un pétrolier est en feu au large d'Oman. Hier, les États-Unis avaient attaqué un pétrolier également au large d'Oman. Une deuxième nuit de violence à Belfast, en Irlande du Nord. La police a utilisé un canon à eau pour disperser des manifestants hier soir, des manifestations xénophobes attisées par l'extrême droite britannique après l'agression au couteau d'un homme par un réfugié soudanais. Dans la Marne, une explosion dans une fonderie ce matin à Suip. Elle a fait 7 blessés, dont un homme en urgence absolue. L'accident s'est produit au sein de l'entreprise Le Bronze Alloys. Patrick Bruel, désormais sous contrôle judiciaire, après sa mise en examen hier soir à Nanterre, le chanteur est poursuivi pour viol, tentative de viol et agression sexuelle dans 4 affaires. Il est placé sous le statut de témoin assisté dans 4 autres dossiers. Et puis le début ce soir de la Coupe du Monde de football. En ouverture, le match Mexique-Afrique du Sud à 21h à Mexico. La France entre en piste mardi soir face au Sénégal.
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1: Et qui vous accompagne en vous informant en temps réel sur toutes vos conditions de circulation. Le retour de l'information trafic, c'est dans moins de 5 minutes, juste après celle qu'on adore ici et qui poursuit sa tournée dans toute la France. Un extrait de son tout dernier album, Charlotte Cardin. C'est maintenant sur Autoroute Info. Bonne matinée.

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1: Et on part en région lyonnaise. Attention à un accident qui s'est produit dans le département de l'Ain sur l'autoroute A432. Lorsque vous provenez de l'autoroute A46 Nord, au tout début de l'autoroute A432, l'autoroute qui longe l'aéroport de Lyon-Saint-Exupéry en direction de Grenoble, au niveau du kilomètre 1, c'est là que se serait produit cet accident. On n'a pas plus d'informations pour le moment. On attend l'arrivée du patrouilleur dans un instant pour donc se rendre

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2: Et en cette fin de matinée, attention à une zone d'accident et des piétons très proches des voies de circulation sur, on est en région lyonnaise, sur l'A46 en direction de Marseille, plus précisément au kilomètre 19 lorsque vous souhaitez bifurquer en direction de l'autoroute A432 et cet axe qui longe l'aéroport de Lyon-Saint-Exupéry dans la bretelle d'accélération donc de cette autoroute A432. C'est là que se trouvent deux véhicules accidentés sur bande d'arrêt d'urgence. Sur place, je le vois en retour caméra, un piéton très proche des voies de circulation. Il faudra bien serrer sur là où les voies de circulation les plus à gauche. Vous restez bien avec nous. Le retour de l'information trafic, ça sera à 11h15 sur Autoroute Info. On s'intéressera également à la météo, au retour du soleil, à ce qui va se poursuivre tout au long de ce jeudi. On aura les prévisions de Météo France pour répondre à cette question dans un instant. Avant ça, Don't Go Yazoo pour les classiques, ça sera juste après. Florent Pagny, ma liberté de penser sur Autoroute Info.

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1: Et nous sommes de retour à 11h15 en cette fin de matinée pour revenir sur vos conditions de circulation avant de retrouver dans un instant les prévisions météo avec notre partenaire Météo France. Vos conditions de circulation, c'est cette zone d'accident. Attention, dans le département de l'Ain, si vous êtes sur l'autoroute A46 en direction de Marseille au kilomètre 19 et que vous souhaitez emprunter la bretelle de jonction avec l'autoroute A432, cet axe qui permet de longer l'aéroport de Lyon-Saint-Exupéry, dans cette bretelle de jonction, tout au bout de cette bretelle, c'est là que se trouve une zone d'accident. Deux véhicules impliqués sur bande d'arrêt d'urgence, piétons proches des voies de circulation. Attention, ça peut être gênant. Il faudra bien serrer sur la voie de gauche si vous souhaitez, depuis l'autoroute A46 en direction de Marseille, rejoindre l'autoroute A432. Le patrouilleur n'est pas encore sur place. Il devrait s'y rendre dans les toutes prochaines minutes. On reste en région lyonnaise avec quelques bouchons plus habituels en heure de pointe, mais qui se poursuivent, notamment si vous souhaitez quitter l'autoroute A6 tout au bout de la 6 et de la métropole 6 avant de vous engager sous le tunnel de Fourvière en direction de Lyon-Centre. Un bouchon d'environ 4 km pour un petit peu plus de 10 minutes de temps de parcours. Et puis en région parisienne, là aussi un bouchon plus habituel en heure de pointe qui se poursuit. On part dans le secteur de Tigerie en Seine-et-Marne, c'est en Île-de-France, un bouchon dans la bretelle de jonction entre l'autoroute A5A et la chaussée intérieure de la N104 en direction d'Evry et de Corbeil-Essonne, un petit peu plus d'un kilomètre de perturbation pour un temps de parcours estimé entre 5 à 10 minutes. Partout ailleurs, ça se passe bien, pas d'autres difficultés à vous signaler sur tous les axes que vous empruntez, que vous soyez par exemple entre Dijon et Bourg-en-Bresse sur l'autoroute A39 ou que vous soyez entre Paris et Lyon sur l'autoroute A6.
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1: Et puis côté météo, vous le constatez, vous le vivez avec le retour du soleil partout en France et notamment dans le quart est du pays, que vous soyez en région parisienne, en région Bourgogne-Franche-Comté ou en région Auvergne-Rhône-Alpes, avec des températures entre 15 et 20 degrés en cette fin de matinée. On va voir maintenant si ça va se poursuivre tout au long de la journée. Quel temps va-t-il faire donc pour le reste de ce jeudi? On voit ça en détail avec Adrien Varnan de Météo France.
2: Le soleil gagne du terrain par le sud cet après-midi après un ciel encore chargé en fin de matinée dans de nombreuses régions. Les éclaircies sont donc généreuses sur l'Aquitaine, mais également peu à peu sur la région Rhône-Alpes, l'Auvergne, le Berry ou encore le sud de la Bourgogne durant l'après-midi. Au nord de la Loire, entre l'Île-de-France, la Champagne, la Lorraine, jusqu'en Franche-Comté et en Alsace, il faut composer avec la présence de nombreux passages nuageux, porteurs d'averses, qui se font malgré tout de plus en plus rares en soirée. Ce temps plus ou moins maussade s'accompagne d'un air toujours bien frais pour la saison. Même sous le soleil, le mercure ne monte pas au-dessus de 23 degrés entre Pau et Bordeaux, 23 degrés également pour Lyon et Clermont-Ferrand, 22 à Annecy et 24 à Grenoble. Plus au nord, comptez au meilleur de la journée seulement 21 degrés à Dijon, Bourges et Auxerre, 20 à Paris, 19 à Besançon, Mulhouse et Nancy et 3 et 17 petits degrés à Langres. Adrien Varnon, Météo France pour Autoroute Info.
1: Allez, vous restez bien avec nous sur Autoroute Info. On revient dans un instant. L'infotrafic qui sera de retour dans moins de 3 minutes. Et puis dans un instant, on va vous faire également découvrir un organisme français à la pointe des mobilités vertes. On va se rendre en région lyonnaise, dans les locaux de l'IFP Énergie Nouvelle. Tout ça, ça arrive juste après celle qui va faire son grand retour avec un quatrième album studio à la rentrée. Et comme premier single, elle a choisi de collaborer avec le duo de DJ français Justice. Le titre, c'est What You Want. Et celle qu'on va écouter maintenant, c'est la chanteuse belge Angèle dans la playlist Autoroute Info. On voyage. We'll be right back.

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1: Attention à des obstacles et des plaques de polystyrène sur l'ensemble des voies de circulation. On part dans l'Ain sur l'autoroute A40. Après le secteur de Bourg-en-Bresse, attention, l'A40 en direction de Chamonix, kilomètre 147, c'est-à-dire après avoir passé le diffuseur numéro 7 pour Tossia et quasiment à hauteur de la jonction avec l'autoroute A42. On en reparle sur Autoroute Info de ces obstacles, comme du reste de vos conditions de circulation dans une minute.

0: Et attention à un événement très gênant, des obstacles assez volumineux sur l'ensemble des voies de circulation de l'autoroute A40. Lorsque vous circulez en direction de Chamonix, des plaques de polystyrène et visiblement des objets d'électroménager sur les voies de circulation. C'est au kilomètre 147 après avoir passé le secteur de Bourg-en-Bresse et juste après le diffuseur numéro 7 pour Tossia que vous allez retrouver ces obstacles. Je le vois en retour caméra assez volumineux sur toutes les voies de circulation. Il faut être particulièrement prudent. L'A40 en direction de Chamonix, kilomètre 147. On est aussi quasiment à hauteur de la jonction avec l'autoroute A42. Qui va se rendre sur place évidemment pour ramasser ces obstacles d'un instant à l'autre. Vous restez bien avec nous, 11h30, le retour de l'information trafic sur Autoroute Info. On reviendra sur vos conditions de circulation, mais pas que, puisqu'on s'intéressera également à toute l'actualité de ce jeudi avec les titres de France Info. Je vous ai calé également ABC des Jackson 5 et Emmanuel Moir dans la playlist Autoroute Info. Avant ça, je vous l'avais promis il y a quelques instants, on va faire un gros plan sur un organisme certes peu connu du grand public, mais qui est pourtant à la pointe de l'innovation, notamment en matière d'électromobilité. Cet organisme, c'est IFP Énergie Nouvelle et son siège se situe en région lyonnaise. Reportage signé Franck Pellissier.
1: Successeur de l'Institut français du pétrole, créé à la sortie de la Première Guerre mondiale, l'IFPEN est devenu en 2010 un établissement public qui contribue à développer les technologies et matériaux du futur dans les domaines de l'énergie, du transport et de l'environnement. Et parmi ses missions, le développement de l'électromobilité. Richard Tillagone en charge de ces questions au sein de l'IFPEN.
2: On contribue à développer des machines électriques et des électroniques de puissance. Il y a des moteurs qui ont été conçus par les ingénieurs IFP. On est aussi impliqué dans les batteries, hein, comprendre comment fonctionne une batterie, quelles sont ses problématiques de vieillissement, comment son état de santé évolue. Donc on a un panel de technologies, de solutions qui permettent de répondre à ces problématiques. Et d'une façon plus générale, on est aussi dans une offre de services, d'aide à l'électromobilité, à un futur acheteur, de dire, moi aujourd'hui je suis sur un véhicule thermique classique, je veux passer un véhicule électrique, j'ai un trajet à faire classique, je ne sais pas, un Brest-Nice, est-ce qu'avec mon véhicule électrique je peux le faire dans de bonnes conditions? On a des plateformes qui permettent à des flottes de faire le choix d'électrification et comment, quel véhicule, quelle autonomie, quelle technologie il faut mettre en place. Donc on est aussi dans l'accompagnement pour que cette transition vers l'électrification se fasse.
1: L'IFPEN est aussi impliqué depuis longtemps dans le développement des biocarburants avancés, comme en témoigne cet extrait d'une vidéo évoquant un projet lancé en 2008.
3: Développer de nouvelles filières de biocarburants est un des enjeux de notre mobilité. Aujourd'hui, nous sommes capables de développer un procédé de production de bioéthanol qui fasse appel à de nouvelles technologies et qui mobilise de nouvelles matières premières.
1: Fort de presque un millier de chercheurs, l'IFPEN est l'un des leaders mondiaux en matière de dépose de brevets. Richard Tillagone.
2: En fonction des domaines, l'IFP reste soit sur le podium, notamment la capture du CO2 ou tout ce qui est biocarburant. Sur d'autres secteurs, globalement, on est souvent dans les top 10 ou les top 20. Là encore, ce sont des classements mondiaux. Donc souvent, il y a de la France bashing. C'est dommage parce que sur le domaine de la recherche, la France est un pays dans lequel on fait beaucoup d'innovation et qui se traduit par beaucoup de brevets.
1: L'IFPEN dépose en moyenne 150 à 160 nouveaux brevets chaque année. 80% d'entre eux sont dédiés aux technologies vertes.

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1: Je suis ravi de vous retrouver à 11h30 sur Autoroute Info pour refaire un point complet sur toutes vos conditions de circulation. On commence par ces obstacles assez gênants et cette intervention qui commence sur l'autoroute A40 lorsque vous roulez en direction de Chamonix. Pas mal d'obstacles sur l'ensemble des voies de circulation. On parle d'un poids lourd qui aurait perdu son chargement avec des cartons, des plaques de polystyrène sur les voies. Kilomètre 147, c'est-à-dire après avoir passé le secteur de Bourg-en-Bresse, le diffuseur numéro 7 pour Tossia est quasiment à hauteur de la jonction avec l'autoroute A42 et intervention qui commence avec le patrouilleur qui vient d'arriver à l'instant et qui est en train de neutraliser la voie de droite et la voie du milieu pour permettre l'intervention donc et ramasser ces obstacles. Ça ne circule donc dans ce secteur que sur les deux voies les plus à gauche. Attention, il faudra bien augmenter les distances de sécurité. Et puis, autre événement qui est également gênant, c'est une zone d'accident dans le département de l'Ain. On part dans l'est de Lyon, sur l'A46 en direction de Marseille. Plus précisément, lorsqu'au kilomètre 19, vous souhaitez bifurquer en direction de l'autoroute A432, l'autoroute qui longe l'aéroport de Lyon-Saint-Exupéry. Tout au bout de cette bretelle de jonction et donc quasiment à hauteur de l'arrivée sur l'autoroute A432. C'est là que se trouve cette zone d'accident. Deux véhicules sur bande d'arrêt d'urgence, piétons proches des voies. Attention, ça peut être gênant, faut bien vous décaler sur là où les voies de circulation les plus à gauche pour respecter le corridor de sécurité. Partout ailleurs, pas d'autres difficultés. Une information service, tiens, si vous êtes en ce moment sur l'autoroute A6 en direction de Lyon, sachez que toutes les bornes électriques ne sont plus fonctionnelles sur l'aire de service de Bonnetaille qui se trouve sur l'A6 direction Lyon au kilomètre 311. Et pour terminer, un petit mot de la météo avec le retour du soleil, des températures comprises qui sont assez stationnaires entre 15 et 20 degrés en cette fin de matinée, du soleil que vous retrouvez un petit peu partout, que vous soyez en région parisienne, en région Bourgogne-Franche-Comté ou en région Auvergne-Rhône-Alpes. Allez, à présent, l'actualité de ce jeudi 11 juin, on retrouve les titres de France Info.
2: L'Iran affirme que les derniers bombardements rendent le cessez-le-feu caduque.
3: Dénué de sens, dit la diplomatie iranienne après de nouvelles frappes menées par les États-Unis, surtout dans le sud de l'Iran, suivies d'attaques iraniennes contre la Jordanie, Bahreïn et le Koweït. L'Arabie Saoudite appelle l'Iran et les États-Unis à poursuivre les négociations. Une explosion ce matin dans une fonderie à Suippes dans la Marne. 7 personnes sont blessées, dont une très grièvement, un salarié de l'entreprise Le Bronze Alloy qui a été transporté à l'hôpital en hélicoptère. Après Clermont-Ferrand, le maire de Toulouse annonce à son tour un couvre-feu pour les moins de 16 ans lors de certains matchs de la Coupe du Monde de football. Elle débute ce soir, match d'ouverture entre le Mexique et l'Afrique du Sud. Une nouvelle nuit de manifestation à Belfast en Irlande du Nord après les émeutes anti-immigrés qui ont suivi une attaque au couteau pour laquelle un réfugié soudanais est inculpé des affrontements par endroits avec les forces de l'ordre qui ont dispersé la foule avec un canon à eau.
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1: Allez, vous ne bougez pas, le retour de l'information trafic, c'est dans moins de 5 minutes. D'ici là, on repart avec le coup de cœur de cette année 2026. Il est belge, il a 24 ans, c'est dans la playlist Autoroute Info. C'est Teddy Bear, bienvenue, bonne matinée.

Et en cette fin de matinée, direction l'autoroute A40 avec des obstacles et une opération qui se poursuit. La voie de droite et la voie du milieu ont été neutralisées. Sur l'A40 en direction de Chamonix, kilomètre 147, c'est-à-dire après le secteur de Bourg-en-Bresse et après avoir passé le diffuseur de Tossia, le diffuseur numéro 7. Au kilomètre 147, c'est là que cette intervention se poursuit avec des patrouilleurs sur les voies de circulation qui ramassent des plaques de polystyrène, des cartons, en tout cas des objets qui sont tombés d'un poids lourd un petit peu plus tôt dans la matinée. Intervention qui se poursuit, donc circulation qui ne se fait que sur les deux voies de circulation les plus à gauche. Il faut faire bien attention et bien augmenter les intervalles de sécurité avec les véhicules qui vous entourent. Partout ailleurs, ça se passe bien. On aura l'occasion d'en reparler lors du prochain point trafic, 11h45. Avant ça, je vous ai calé Desiree pour les classiques. Ça arrive juste après Joseph Salva dans la playlist Autoroute Info. Bienvenue, 11h37. 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
1: Soyez tous les bienvenus en cette fin de matinée, 11h45. Le point complet sur toutes vos conditions de circulation. On va commencer avec cette opération pour ramasser des obstacles dans le département de l'Ain. Attention sur l'A40 en direction de Chamonix. Opération qui se poursuit kilomètre 147, c'est-à-dire après le secteur de Bourg-en-Bresse et après avoir passé Tossia, le diffuseur numéro 7. D'ailleurs, quasiment à hauteur de la jonction avec l'autoroute A42. C'est là que se poursuit l'intervention avec sur place les gendarmes et les patrouilleurs qui ramassent des obstacles, des morceaux de carton et des morceaux de polystyrène qui sont tombés d'un véhicule un petit peu plus tôt durant la fin de matinée. Obstacle et donc intervention qui se poursuit avec la voie de droite et la voie du milieu qui reste neutralisée. Une circulation qui se fait uniquement sur les deux voies de circulation les plus à gauche. Attention, ça peut être gênant. Il faudra bien augmenter les distances de sécurité avec les véhicules qui vous entourent. Toujours à l'est, cette fois à l'est de Lyon. Attention à une zone d'accident sur l'autoroute A46 en direction de Marseille. Plus précisément, lorsqu'au kilomètre 19 de cette A46 direction Marseille, vous souhaitez bifurquer en direction de l'autoroute A432 au milieu de la bretelle.

0: entre le diffuseur numéro 33 pour Limonest et la porte du Valvert, le diffuseur numéro 36 pour des travaux d'entretien de 20h30 à 5h du matin. Et puis toujours en région lyonnaise, toujours au-delà du réseau APRR, sachez que l'autoroute A46 Sud sera fermée en direction de Marseille entre la bifurcation avec l'autoroute A43, le nœud de Manicieux, et la bifurcation avec l'autoroute A7, le nœud de Ternay, là aussi pour des travaux d'entretien qui se dérouleront de 21h à 6h le lendemain matin.
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0: Et oui, on peut se retrouver sur la page Facebook, également sur la page Instagram, et nous à la radio pour refaire un point sur vos conditions de circulation. On se retrouve dans moins de 3 minutes et puis dans un instant, on va partir à la découverte d'un fleuve emblématique du Sud-Ouest. Le nom, c'est l'Adour, juste après celui que vous avez pu découvrir dans l'émission La Star Academy. On l'adore ici dans la playlist Autoroute Info. C'est Pierre Garnier, bonne route.

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2: Et nous sommes de retour en cette fin de matinée. On va évoquer un poids lourd arrêté sur la bande d'arrêt d'urgence. Attention, dans l'Isère, sur l'autoroute A432, autoroute qui longe l'aéroport de Lyon-Saint-Exupéry en direction de Paris. Poids lourd et patrouilleur sur place, kilomètre 18, c'est-à-dire après avoir passé le diffuseur numéro 3 pour mes yeux. Et comme à chaque fois que vous apercevez ce genre de véhicule arrêté ou en panne sur la bande d'arrêt d'urgence, pensez à adopter le bon réflexe corridor de sécurité en serrant sur là où les voies de circulation les plus à gauche. Et puis ça vient d'arriver à l'instant même sur mes écrans de contrôle. Attention à des obstacles signalé sur les voies de l'autoroute A6 en direction de Lyon, on est dans le département de l'Yonne, l'A6 direction Lyon, kilomètre 183, c'est après le secteur d'Auxerre et juste après, et une vingtaine de kilomètres après avoir passé le diffuseur numéro 20 pour Tonnerre. Pas plus de précision quant à la nature de ces obstacles, un patrouilleur va se rendre probablement sur place dans les toutes prochaines minutes. Et vous restez bien avec nous sur Autoroute Info. Midi, le retour de l'information trafic. On s'intéressera évidemment à tout ce qui se passe sur votre route, mais pas que, puisqu'on aura également un œil sur toute l'actualité du jour avec

0: Les titres de notre partenaire France Info, Elena et Baltimora Tarzan Boy pour les classiques, c'est ce que je vous ai calé dans la playlist de ce jeudi 11 juin pour faire la route avec vous. Avant ça, et on continue de faire la route ensemble, cette fois on va s'arrêter dans le département des Landes, dans le sud-ouest, à présent pour parler d'un fleuve emblématique qui se nomme l'Adour. Reportage au bord de l'eau, signé Jérémy Esclavard.
1: Pour découvrir ce cours d'eau, direction Aire-sur-l'Adour, comme son nom l'indique, la ville est traversée par le fameux fleuve. Ce dernier fait un peu plus de 300 km et chemine dans 4 départements. Manon Pédogère de l'Office de tourisme d'Aire-sur-l'Adour.
2: Alors le fleuve de l'Adour prend sa source au niveau du col du Tourmalet, donc dans le département des Hautes-Pyrénées, et il termine sa course au niveau de Tarnos, donc dans les Pyrénées-Atlantiques, et il traverse les Landes. C'est un fleuve qui bouge beaucoup, donc on ne peut pas trop s'y baigner parce qu'il n'est pas aménagé pour. On a des grosses crues ici à Aire-sur-Adour. Le parking sur lequel on se trouve est souvent inondé, même jusqu'au pied de l'office de tourisme, donc il faut qu'on fasse assez attention à ce fleuve-là. Il y a quand même des activités nautiques comme le canoë kayak et surtout la pêche à la truite par exemple.
1: À Aire-sur-l'Adour, depuis les berges, on ne peut s'empêcher de remarquer un pont plutôt imposant qui enjambe le fleuve. Manon Pédogère.
2: C'est vraiment l'entrée d'Aire-sur-Adour. On remarque que celui-là quand on arrive en ville. Il est représentatif vraiment d'Aire-sur-Adour. Ce pont-là, il a connu de nombreuses modifications. En fait, il permet de relier l'ancienne ville à la nouvelle ville, donc la partie commerciale avec la partie plutôt habitation et historique. Il a changé de place, il n'a pas toujours été à cet endroit-là. Il a changé que de quelques mètres, on n'a pas changé sur des kilomètres entiers. Il a subi autour de 3 modifications.
3: Est-ce qu'il y a des endroits où le fleuve est majestueux? Est-ce qu'il y a des beaux points de vue le long de ce fleuve?
2: Il y a de beaux points de vue sur ce fleuve-là, mais il faut aller un peu à l'extérieur. Il faut passer du côté, on va dire, nouvelle ville d'Aire-sur-Adour. Et on rejoint donc les saligues de Printigarde. Les saligues, en fait, ce sont des étangs qui sont protégés. Et c'est un bras du fleuve de l'Adour. Donc on peut faire une jolie petite balade. Et l'été, si on a de la chance, on peut voir des tortues, des cistudes. Donc les espaceurs prennent très soin de cet endroit-là, puisqu'il est protégé. Bon, ils prennent soin aussi des animaux, des différents animaux qu'on peut apercevoir dans ce secteur-là. On va retrouver beaucoup d'oiseaux qui migrent et qui s'installent là. On va retrouver aussi beaucoup de canards.
1: Pour découvrir l'Adour, vous pouvez donc vous rendre à Aire-sur-l'Adour, mais pas seulement. Le fleuve traverse en effet 119 villes et communes comme Tarbes, Dax, Bayonne ou encore Anglet.

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1: Et on signale un obstacle, une poubelle sur les voies de circulation. Attention du côté du secteur de Beaune, en Côte d'Or, sur l'A31, en direction de Nancy. Obstacle signalé, kilomètre 3, c'est juste après la jonction avec l'autoroute A6. On aura l'occasion de reparler de cet obstacle, comme du reste de vos conditions de circulation, lors du retour de l'information trafic. Et c'est à midi sur Autoroute Info.

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1: Et on poursuit la route en cette mi-journée. Je suis ravi de vous retrouver. Il est midi.
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1: Allez, c'est reparti pour un nouveau point complet sur toutes vos conditions de circulation. Et on va commencer par partir à l'est de Lyon. Attention à cette zone d'accident sur l'autoroute A46, plus précisément sur l'A46 en direction de Marseille. Lorsqu'au kilomètre 19, vous souhaitez bifurquer en direction de l'autoroute A432, cette autoroute qui longe l'aéroport de Lyon-Saint-Exupéry, dans cette bretelle de jonction entre ces deux axes. C'est là que se trouve cette zone d'accident avec deux véhicules sur bande d'arrêt d'urgence. Sur place, le patrouilleur. Ça risque de durer un petit peu, en tout cas soyez particulièrement vigilants et augmentez bien les distances de sécurité et serrez si possible sur là où les voies de circulation les plus à gauche pour respecter le corridor de sécurité. On parlait il y a quelques secondes de l'A432, et bien on y reste sur cet axe, je vous le disais, qui longe l'aéroport de Lyon-Saint-Exupéry. Opération avec un poids lourd sur bande d'arrêt d'urgence, patrouilleur sur place également qui vous indique sa présence dans l'Isère, l'A432 en direction de Paris. Intervention qui se poursuit sur bande d'arrêt d'urgence kilomètre 18, c'est-à-dire après avoir passé le diffuseur numéro 3 pour mes yeux. Et puis en cette mi-journée, on parle également obstacles sur votre route. Tout d'abord, on part dans le plus à l'est, du côté de la 31 en Côte d'Or. La 31 direction Nancy, avec une poubelle signalée sur les voies de circulation au kilomètre 3. On est dans le secteur de Beaune, juste après la jonction avec l'autoroute A6. Et puis obstacle également dans le département de l'Yonne, cette fois sur l'A6 en direction de Lyon. Obstacle signalé kilomètre 183, c'est-à-dire après avoir passé le secteur d'Auxerre et après avoir passé le diffuseur numéro 20 pour Tonnerre. Dans les deux cas, on attend l'arrivée du patrouilleur d'un instant à l'autre pour aller ramasser ces obstacles. Partout ailleurs, ça se passe bien, pas d'autres difficultés. Que vous soyez par exemple entre Nancy et Beaune sur l'A31 ou entre Paris et Lyon sur l'autoroute A6. Et puis côté météo, vous le constatez, vous le vivez, une vingtaine de degrés en cette mi-journée sur l'ensemble des axes que vous traversez, avec en prime le retour du soleil pour vous accompagner. Voilà pour l'essentiel de vos conditions de circulation. À présent, l'actualité de ce jeudi, on retrouve les titres de notre partenaire France Info.
2: Benjamin Recouvreur, le Kremlin appelle l'Iran et les États-Unis à revenir à la table des négociations.
3: Alors que de nouvelles frappes américaines ont visé l'Iran la nuit dernière, l'Iran qui a riposté en frappant ensuite les pays du Golfe. Téhéran qui annonce aussi ce matin la fermeture totale du détroit d'Ormuz jusqu'à nouvel ordre. Le navigateur Charlie Dalin est décédé à 42 ans, dernier vainqueur du Vendée Globe. Il s'est éteint à Quimper la nuit dernière. C'est sa femme qui l'a annoncé ce matin. Il était atteint d'un cancer qu'il avait révélé publiquement après sa victoire. Après Madrid et la Sagrada Familia de Barcelone, hier le pape Léon XIV termine son voyage en Espagne par les îles Canaries où il vient d'atterrir. Il rencontrera des migrants avant de prononcer un discours sur les migrations. Et puis encore moins d'un quart d'heure pour les 500 000 candidats au bac français de première. Les élèves de voie générale ont pu plancher sur un commentaire de texte de Louise Dépinay ou une dissertation sur la poésie à partir de trois œuvres, dont les cahiers de Douai d'Arthur Rimbaud.
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1: Et priorité à votre sécurité, un événement qui vient de m'être signalé, c'est un patrouilleur qui traverse en ce moment même les voies de circulation pour ramasser un obstacle, une poubelle en Côte d'Or sur l'A6 en direction de Paris. Obstacle signalé kilomètre 305, c'est-à-dire à hauteur de la jonction avec l'autoroute A31. On en reparle dans un instant. Le retour de l'information trafic, c'est dans moins de 3 minutes, juste après un extrait de leur tout dernier album. C'est évidemment Indochine avec No Name. C'est maintenant sur Autoroute Info. Soyez tous les bienvenus.

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2: Et en cette mi-journée, on va partir à l'est de Lyon. Attention à cette zone d'accident, toujours d'actualité, sur l'A46 direction Marseille. Plus précisément, lorsque sur cette A46 direction Marseille, au kilomètre 19, vous souhaitez bifurquer en direction de l'autoroute A432, autoroute qui longe l'aéroport de Lyon-Saint-Exupéry, dans cette bretelle de jonction entre ces deux axes. C'est là que se trouve cette zone d'accident avec deux véhicules impliqués, on voit même un troisième en retour caméra, et le patrouilleur sur place pour vous indiquer la présence de ces véhicules qui se trouvent sur bande d'arrêt d'urgence. Il faudra bien penser à respecter le corridor de sécurité en serrant, si possible, sur là où les voies les plus à gauche. Midi et quart, le retour de l'information trafic. On s'intéressera également à la météo. Est-ce que le grand soleil d'aujourd'hui va se poursuivre tout au long de la journée? On verra ça avec les prévisions Météo France dans un instant. Avant ça, je vous ai calé Can't Stand Losing You de Police pour les classiques, juste après Sia avec Chandelier. Bonne route sur Autoroute Info.

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1: Merci d'être avec nous sur Autoroute Info. On se retrouve à midi et quart pour reparler de vos conditions de circulation. On va commencer par partir du côté de l'est de Lyon, la 46 avec une zone d'accident. Plus précisément, lorsque au kilomètre 19 de la 46 direction Marseille, vous souhaitez bifurquer en direction de l'autoroute A432, cet axe qui permet de longer l'aéroport de Lyon-Saint-Exupéry. Dans cette bretelle de jonction entre ces deux axes, c'est là que se trouve cette zone d'accident. Sur place, deux véhicules accidentés sur bande d'arrêt d'urgence. Je vois en retour caméra en studio l'arrivée du dépanneur qui intervient auprès d'un des véhicules concernés. Le patrouilleur est également sur place pour vous indiquer la présence de tous ces véhicules. Il faudra bien penser à serrer sur les voies de circulation les plus à gauche puisque cette zone d'accident se déroule en ce moment même sur la bande d'arrêt d'urgence. On parle également du coup de l'autoroute A432. On y reste. On va partir du côté de l'Isère avec une intervention toujours en place sur bande d'arrêt d'urgence. Un poids lourd en panne sur l'A432 direction Paris, kilomètre 18, c'est-à-dire après mes yeux, le diffuseur numéro 3. Je vous le disais, intervention sur bande d'arrêt d'urgence avec un poids lourd et un patrouilleur qui vous indique sa présence. Il faudra bien là aussi respecter le corridor de sécurité en serrant sur là où les voies de circulation les plus à gauche. On parle également obstacles sur votre route. On va se rendre pas très loin du secteur d'Auxerre. Attention à des obstacles signalés sur les voies de l'A6 en direction de Lyon au kilomètre 183, c'est-à-dire après le secteur d'Auxerre et moins d'une vingtaine de kilomètres après avoir passé le diffuseur numéro 20 pour Tonnerre.
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1: Et puis en cette mi-journée, vous le constatez, vous le vivez, le retour du soleil sur une majeure partie des autoroutes que vous empruntez, que vous soyez en région parisienne, en Bourgogne-Franche-Comté ou en région lyonnaise avec des températures entre 15 et 20 degrés. On va voir maintenant comment ça va évoluer pour le reste de la journée. Quel temps va-t-il faire donc pour le reste de ce jeudi? On voit ça en détail avec Adrien Varnan de Météo France.
2: Le soleil gagne du terrain par le sud cet après-midi après un ciel encore chargé en fin de matinée dans de nombreuses régions. Les éclaircies sont donc généreuses sur l'Aquitaine, mais également peu à peu sur la région Rhône-Alpes, l'Auvergne, le Berry ou encore le sud de la Bourgogne durant l'après-midi. Au nord de la Loire, entre l'Île-de-France, la Champagne, la Lorraine, jusqu'en Franche-Comté et en Alsace, il faut composer avec la présence de nombreux passages nuageux porteurs d'averses qui se font malgré tout de plus en plus rares en soirée. Ce temps plus ou moins maussade s'accompagne d'un air toujours bien frais pour la saison. Même sous le soleil, le mercure ne monte pas au-dessus de 23 degrés entre Pau et Bordeaux, 23 degrés également pour Lyon et Clermont-Ferrand, 22 à Annecy et 24 à Grenoble. Plus au nord, comptez au meilleur de la journée seulement 21 degrés à Dijon, Bourges et Auxerre, 20 à Paris, 19 à Besançon, Mulhouse et Nancy et 3 et 17 petits degrés à Langres. Adrien Varnon, Météo France pour Autoroute Info.
1: Allez, vous restez bien avec nous sur Autoroute Info, la suite du programme. Évidemment, le retour de l'information trafic, c'est dans moins de 4 minutes. Et puis, on va se poser une question en cette mi-journée. D'où viennent les jurons que nous avons tous déjà prononcés au volant et à quoi servent-ils? On est allé à la rencontre d'une spécialiste qui répondra à toutes ces questions dans un instant. Juste après, celui qui sera le soir de la fête de la musique devant plus de 80 000 personnes au Stade de France. Un extrait de son tout dernier album, c'est Bruno Mars, bien sûr, sur Autoroute Info.

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1: Et attention à des obstacles signalés dans les Vosges sur les voies de l'autoroute A31 lorsque vous circulez en direction de Nancy. Obstacle signalé kilomètre 190, c'est-à-dire après avoir passé le diffuseur numéro 10 pour Neuchâtel. On reparle de ces obstacles comme du reste de vos conditions de circulation. C'est dans moins de 2 minutes sur Autoroute.

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1: Et ravi de vous retrouver en cette mi-journée. On va parler obstacles. Tout d'abord, on va partir sur l'A6 dans le département de l'Yonne. Attention à des obstacles signalés sur l'A6, direction Lyon, kilomètre 183. On est après le secteur d'Auxerre et une vingtaine de kilomètres après le diffuseur 20 pour Tonnerre. Et puis également des obstacles signalés plus à l'est, dans les Vosges, sur l'autoroute A31, en direction de Nancy, au kilomètre 190. Obstacle signalé après le diffuseur numéro 10 pour Neuchâteau. Allez, vous restez bien avec nous, on poursuit le voyage ensemble en ce jeudi 11 juin, midi et demi, le retour de l'information trafic. On s'intéressera évidemment à vos conditions de circulation, mais pas que, puisqu'on aura également toute l'actualité du jour avec les titres de notre partenaire France Info, les Beach Boys et Avril Lavigne pour les classiques, ça arrive dans un instant. Avant ça, on va parler de jurons, puisque pour certains d'entre vous, les trajets en voiture peuvent être source de stress, et moi en particulier, lorsqu'il y a des bouchons, des situations propices à la formulation de quelques jurons. D'où viennent-ils et à quoi servent-ils? Antoine Oppart est allé à la rencontre d'une spécialiste.
2: Mais c'est pas vrai, il avance pas. Hein. Il bloque tout le monde là. Bon, vas-y, double-le.
3: Je ne peux pas.
2: Double-le. Mais dépasse-le sur la gauche là.
3: Non mais.
2: Et repasse ton permis, pauvre type.
4: Les insultes, elles sont communes à tous les peuples, à toutes les époques, toutes les cultures, tout le temps, tout le temps.
5: Dominique Lagorgette est professeur en sciences du langage à l'Université Savoie-Mont-Blanc à Chambéry.
4: C'est un acte de langage très important parce que ça régule le conflit social avant d'en arriver au coup. Bon, parfois, c'est ça qui déclenche le coup, me direz-vous, vous avez raison.
5: Les jurons seraient apparus en même temps que le blasphème, donc dès l'émergence des religions. Et les proférer ferait du bien à celui qui les prononce.
4: Il y a eu une étude il n'y a pas très longtemps, une étude de neurologue.
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1: Avec des obstacles signalés entre le secteur de Sochaux-Montbéliard et le secteur de Belfort dans le Doubs, la 36 en direction de Mulhouse, obstacle signalé kilomètre 45, c'est-à-dire après avoir passé la sortie numéro 10 pour Grand Charmont Technoland.
4: Donc à partir de là, plus vous allez être énervé dans votre voiture, vous êtes mettons bloqué, je sais pas, il y a une queue monstrueuse au péage, vous êtes bloqué depuis très longtemps, vous en voulez à la terre entière, en particulier à vos contemporains qui sont devant vous et qui n'avancent pas. Classique. Bon, vous n'allez pas descendre a priori de la voiture pour aller taper à leur fenêtre et leur parler de leur mère. Vous allez plutôt vous défouler comme s'ils étaient là, vous allez jouer la scène de l'agression, et là vous êtes d'autant plus tranquille que généralement ils ne vous entendent pas. Vous faites sortir toute la tension qui était en vous sur l'autre, qui n'entendra jamais, donc c'est tout bénef, et en même temps, ben, ça défoule, hein, ça fait sortir la pression. C'est vraiment une soupape de sécurité.
6: L'insulte et le conflit verbal permet peut-être d'éviter d'en arriver aux mains.
4: Ben, si ça va pas aux mains, en tout cas, ça sert à ça, oui.
5: Attention toutefois, nous ne faisons pas ici l'apologie de l'insulte. Proférer des jurons peut être dangereux. Vous ne savez pas forcément quel comportement peut adopter la personne en face de vous.

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1: Midi et demi de retour sur Autoroute Info pour évoquer vos conditions de circulation et on va commencer par parler obstacles. Tout d'abord dans le département de l'Yonne sur l'A6 en direction de Lyon, attention à une opération à patrouilleur qui ramasse des obstacles sur les voies de circulation sur un petit peu plus de 200 mètres. C'est après le secteur d'Auxerre au kilomètre 183 que se trouve cette intervention après le diffuseur numéro 20 pour Tonnerre. Attention donc à ces obstacles sur les voies, un patrouilleur qui intervient sur place. Obstacle toujours plus à l'est cette fois dans le département des Vosges, attention sur l'autoroute A31 en direction de Nancy, obstacle signalé kilomètre 190, c'est-à-dire après avoir passé le diffuseur numéro 10 pour Neuchâteau. Et puis parfois des interventions, des véhicules arrêtés ou en panne sur la bande d'arrêt d'urgence. C'est le cas par exemple en Isère sur l'autoroute A432 en région lyonnaise. L'autoroute A432 qui vous permet de longer l'autoroute de l'aéroport de Lyon-Saint-Exupéry. Poids lourd sur bande d'arrêt d'urgence, patrouilleur sur place sur l'A432 direction Paris, kilomètre 18, c'est-à-dire après avoir passé le diffuseur numéro 3 pour Maison. Comme à chaque fois que vous apercevez ce genre de véhicule arrêté ou en panne sur la bande d'arrêt d'urgence, pensez bien au corridor de sécurité en serrant sur là ou les voies de circulation les plus à gauche. Partout ailleurs, ça se passe bien, pas d'autres difficultés ni d'autres ralentissements. Et puis le tout sous un grand soleil qui fait son grand retour en ce jeudi avec des températures comprises entre 15 et 20 degrés en cette mi-journée. Un grand soleil qui vous accompagne aussi bien en région Île-de-France qu'en région lyonnaise. Allez, à présent, l'actualité de ce jeudi. On écoute maintenant les titres de notre partenaire France Info.
2: Charlie Dallon.
3: Il était le vainqueur du Vendée Globe 2024-2025. Il est mort à Quimper la nuit dernière, à l'âge de 42 ans, des suites d'un cancer, une tumeur intestinale contre laquelle il luttait depuis 2 ans et demi. L'Iran annonce la fermeture totale du détroit d'Ormuz jusqu'à nouvel ordre après les frappes américaines de la nuit dernière. Les États-Unis ont visé des installations de surveillance militaire et des sites de défense aérienne en Iran. Téhéran a riposté en s'en prenant à des bases militaires américaines au Koweït, à Bahreïn et même en Jordanie. Et depuis ce matin, un pétrolier est en feu au large d'Oman. Patrick Bruel, désormais sous contrôle judiciaire après sa mise en examen hier soir à Nanterre. Le chanteur est poursuivi pour viol, tentative de viol et agression sexuelle dans 4 affaires. Il est placé sous le statut de témoin assisté dans 4 autres dossiers. Et puis le mondial de foot débute ce soir au Mexique avec en ouverture le match Mexique-Afrique du Sud à 21h. Une Coupe du Monde organisée dans 3 pays et qui rassemble pour la première fois 48 nations. La France entre en piste mardi soir face au Sénégal.
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1: Et le voyage, on le poursuit ensemble dans un instant sur Autoroute Info. Prochain point complet sur toutes vos conditions de circulation. Ça arrive dans 3 minutes, juste après celle qu'on adore dans la playlist Autoroute Info qui sera en tournée dans toute la France cette année 2026. La niçoise Oria avec le titre Soirée mondaine. C'est bien ça pour continuer la route ensemble. On écoute ça maintenant. Bonne route!

à 12h36, on va partir dans les Vosges. Attention à des obstacles et des cônes de chantier qui ont été percutés, qui se trouvent au milieu des voies de circulation, à l'entrée d'une zone de travaux et d'un basculement de circulation qui se trouve sur l'A31 en direction de Nancy. Obstacle signalé kilomètre 190, c'est-à-dire après le diffuseur numéro 10 pour Neufchâteau. On attend l'arrivée du patrouilleur pour ramasser ces cônes de chantier. D'un instant à l'autre, je vous le disais, en amont donc d'une zone de travaux et d'un basculement de circulation. Vous restez bien avec nous. On parle de zone de travaux, on va parler travaux à 12h45, comme du reste de vos conditions de circulation dans un instant. Donc, avant ça, je vous ai calé Donna Lewis, juste après Georges Ezra sur Autoroute Info. Bon voyage.

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1: Et on va partir tout près du secteur de Troyes. Attention à des obstacles signalés dans le département de l'Aube sur l'autoroute A5 en direction de Paris. Obstacle signalé kilomètre 154. C'est juste après avoir passé le diffuseur numéro 22 pour Brienne-le-Château. Et nous, sur Autoroute Info, on reparle de vos conditions de circulation. Le retour de l'infotrafic, c'est dans moins de

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1: Midi 45, soyez tous les bienvenus sur Autoroute Info. Si vous venez d'arriver, on continue de parler de vos conditions de circulation. Dans un instant, on va parler travaux sur votre route. Avant ça, on va parler obstacles. Tout d'abord, on file dans le département de l'Aube, tout près du secteur de Troyes. Attention sur l'A5 en direction de Paris, au kilomètre 154, avec des obstacles et un patrouilleur qui traverse en ce moment même les voies de circulation et qui se trouve au niveau du terre-plein central. Ça peut être gênant, c'est après le diffuseur 22 pour Brienne, le Château. Et puis toujours obstacle, cette fois dans le département des Vosges. Attention sur l'A31 en direction de Nancy, kilomètre 190, c'est-à-dire après le diffuseur numéro 10 pour Neuchâteau, avec des cônes de chantier qui ont été percutés en entrée d'une zone de travaux et d'un basculement de circulation. Ça peut être gênant. On attend l'arrivée du patrouilleur pour ramasser ces cônes de chantier d'un instant à l'autre. Sur votre route, on parle également d'intervention auprès de véhicules arrêtés ou en panne sur la bande d'arrêt d'urgence. C'est le cas notamment dans le département de l'Isère, sur l'autoroute A432, poids lourd et patrouilleur sur bande d'arrêt d'urgence de l'A432 direction Paris, kilomètre 18, c'est-à-dire après avoir passé le diffuseur numéro 3 pour Mes Yeux au kilomètre 20. Partout ailleurs, ça se passe bien. Une information service, tiens, pour tous ceux qui sont sur l'A6 en direction de Lyon, sachez qu'au kilomètre 310, toutes les bornes de recharge électrique sont hors service sur l'aire de service de Bonnetailly, qui, je vous le rappelle, se trouve kilomètre 310 de l'A6 en direction de Lyon. Partout ailleurs, ça se passe bien, pas d'autres difficultés. Puis côté météo, vous le constatez, vous le vivez, avec le retour du soleil en ce jeudi, des températures comprise entre 15 et 20 degrés en cette mi-journée, que vous soyez en région parisienne, en Bourgogne-Franche-Comté ou encore en région Auvergne-Rhône-Alpes. Et puis, parfois sur votre route, des zones de travaux, parfois des voies neutralisées, parfois même des basculements de circulation. Et justement, on va écouter Nicolas Desbeaux, expert sécurité trafic chez APRR, qui nous en dit plus sur les différents types de balisages existants pour mener à bien des travaux.
2: Le chantier peut prendre plusieurs formes. Il peut y avoir des restrictions de voies, voies de droite, voies de gauche, selon la partie sur laquelle on vient travailler. Une

0: Et en cette mi-journée, on continue de parler obstacles sur votre route. Attention, dans le département des Vosges, sur l'autoroute A31 en direction de Nancy, kilomètre 190, avec des cônes de chantier qui ont été percutés, qui se trouvent sur les voies de circulation à l'entrée d'une zone de travaux et d'une zone de basculement de circulation. Je vous le disais, l'A31 direction Nancy, kilomètre 190, c'est-à-dire après avoir passé le diffuseur numéro 10 pour Neufchâteau. Allez, vous ne bougez pas, le retour de l'information trafic sur Autoroute Info, ça sera à 13h. Je vous laisse en compagnie de Roald Bilbo pour vous informer en temps réel sur toutes vos conditions de circulation. On aura également dans la playlist de cette mi-journée, je vous ai calé Chumbawamba pour les classiques et Dernière Danse d'Indila, l'un des tubes de l'année 2011. Et ça arrive dans un instant, juste après un anniversaire sur Autoroute Info, celui de la Renault 21. Elle fête ses 40 ans cette année et on fête cet anniversaire ensemble et avec Jérémy Esclavard. Écoutez.
1: La Renault 21 vient remplacer une R18 devenue vieillissante. Elle fait sa première apparition lors du Salon de l'Automobile de Genève en mars 1986. La berline familiale a même droit à son reportage dans le journal télévisé d'Antenne 2.
2: La R21 sera présentée en 11 versions différentes. 5 moteurs de 1,7 litre essence à 2,1 litre turbo-diesel, boîte 4 ou 5 vitesses, 4 niveaux d'équipement. C'est une traction avant, longueur 4,46 m, vitesse 160 à 200 km/h, suivant la version.
1: À sa sortie, la Renault 21 n'était disponible qu'en version 4 portes avec motorisation essence. Au fil du temps, la gamme s'élargit et de nombreuses finitions voient le jour, comme la turbo-diesel mise à l'honneur dans l'émission Automoto.
3: Elle a tout pour les séduire et pour donner à Renault le grand coup de sang neuf qui lui manquait depuis longtemps et qui porte désormais à 11 le nombre de modèles de la gamme 21. Cette version turbo-diesel reprend tous les ingrédients qui ont fait le succès de la 21. Le sien est donc d'ores et déjà assuré, d'autant que son prix, 95 000 francs environ, la positionne très bien par rapport à ses concurrentes.
1: Au cinéma, la Renault 21 tient le haut de l'affiche dans la saga Les Tuches. Jeff, le père de famille, voue un amour fou pour le break Nevada, puis pour la version Manager.
4: R21 Manager. 5 vitesses plus une gratuite.

0: 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R21 Manager. Le futur, c'est maintenant.
1: Après un peu plus de 2 millions d'exemplaires vendus, la Renault 21 laisse sa place en 1994 à la Laguna.

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1: Bon début d'après-midi, vous êtes les bienvenus, il est tout juste 13h.
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1: Et merci d'être avec nous, bienvenue si vous venez nous rejoindre. On s'intéresse à ce qui se passe sur votre route pour ce début d'après-midi. Pas de difficultés à vous indiquer d'ailleurs, ça se passe bien. Accident gênant, c'est calme, notamment la traversée de la Bourgogne, l'autoroute A6 entre Paris et Lyon, l'est de la France également. Si vous circulez sur la 36 entre Beaune et Mulhouse et puis autour des grandes villes, pas de difficultés que ce soit vers Lyon, vers Paris. Donc ça se passe plutôt bien. Attention peut-être quand même à des zones de travaux, bien sûr, que vous allez peut-être devoir traverser à un moment ou à un autre. Il peut s'agir de basculement de circulation, des configurations assez particulières, assez délicates, puisque vous êtes dévié de l'autre côté du terre-plein central, dans le secteur de Châlons, notamment de Mâcon. Faites attention et vous adaptez bien votre vitesse. Les conditions météo, le retour du beau, on l'attendait. Ça se confirme, c'est bien dégagé sur la plupart des régions. Bon, quelques passages nuageux sans aucune conséquence, c'est promis. Pas de pluie pour la journée et ça devrait bien se passer au minimum jusqu'à la fin de la semaine. On aura d'ailleurs les prévisions météo dans le prochain quart d'heure. Tout de suite, les titres de l'actualité depuis la rédaction de France Info.
2: On est aux États-Unis après le fil info. 1h moins le quart à la une, Benjamin Recouvreur, l'Iran qui annonce la fermeture totale du détroit d'Hormuz.
3: La fermeture jusqu'à nouvel ordre selon le régime iranien après de nouvelles frappes américaines la nuit dernière. L'Iran a riposté en visant des bases américaines dans des pays du Golfe et assure que le cessez-le-feu est désormais presque dénué de sens. Dans ce contexte, la Banque Centrale Européenne va-t-elle relever ses taux directeurs ? Réponse aujourd'hui alors que l'inflation est repartie à la hausse avec la guerre au Moyen-Orient. Ce taux qui fait référence pour les taux d'intérêt dans chaque pays. Ensuite, comme pour les crédits immobiliers, pourrait passer à 2,25%. Après la mort de Noam à 19 ans à Metz, fin mai, la justice va enquêter sur la dimension homophobe de ce meurtre. Deux hommes sont poursuivis aujourd'hui pour cette agression mortelle. L'Assemblée nationale lui a rendu hommage avec une minute de silence mardi. Et puis le monde de la voile en deuil après l'annonce de la mort de Charlie Dalin à 42 ans. Le navigateur était atteint d'un cancer qu'il avait révélé après sa victoire sur le dernier Vendée Globe. La France salue un marin immense, un courage rare, une lumière au large, écrit Emmanuel Macron.
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1: Allez, vous restez avec nous, on revient dans un instant. Nouveau point sur vos conditions de circulation, ce sera juste après avoir écouté Alex Warren. Bel après-midi.

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1: Deux véhicules en panne du côté de la 6 au nord de Lyon, dans le Rhône, direction Paris, à hauteur de la barrière, de la plateforme, la grande barrière de péage de Villefranche-Niemeyer, pas très bien garée au milieu de cette barrière de péage. Restez prudents, les services de sécurité seront.

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2: Toujours avec nous sur Autoroute Info. Attention, deux véhicules en panne sur la 6 autour de la plateforme de péage de Villefranche-Limon. On est au nord de Lyon, ils ne sont pas très bien garés. Les services de sécurité qui se rendent sur place. Et tout cela, on va en reparler dans un instant, 13h15. Un nouveau point sur vos conditions de circulation, la playlist, les souvenirs avec les Spice Girls. On adore tout de suite, c'est Jennifer.

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1: Ah, toujours avec nous sur Autoroute Info à 13h15, on parle d'un animal qui a été aperçu en Côte d'Or, l'autoroute A6, kilomètre 256, attention évidemment, dans les deux sens, entre la sortie 23 de Biarritz-Saumur et Pouilly-en-Ossois, la jonction avec l'autoroute A38. Partout ailleurs, ça se passe bien. En ce début d'après-midi, aucune perturbation à vous signaler, quel que soit l'axe autoroutier emprunté.
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1: Et du côté de la météo, c'est calme également. Le retour du beau pour aujourd'hui, on va surtout voir comment tout cela va évoluer. Les prévisions, c'est avec Adrien Varnon de Météo France.
2: Le soleil gagne du terrain par le sud cet après-midi après un ciel encore chargé en fin de matinée dans de nombreuses régions. Les éclaircies sont donc généreuses sur l'Aquitaine, mais également peu à peu sur la région Rhône-Alpes, l'Auvergne, le Berry ou encore le sud de la Bourgogne durant l'après-midi. Au nord de la Loire, entre l'Île-de-France, la Champagne, la Lorraine, jusqu'en Franche-Comté et en Alsace, il faut composer avec la présence de nombreux passages nuageux, porteurs d'averses, qui se font malgré tout de plus en plus rares en soirée. Ce temps plus ou moins maussade s'accompagne d'un air toujours bien frais pour la saison. Même sous le soleil, le mercure ne monte pas au-dessus de 23 degrés entre Pau et Bordeaux. 23 degrés également pour Lyon et Clermont-Ferrand, 22 à Annecy et 24 à Grenoble. Plus au nord, comptez au meilleur de la journée seulement 21 degrés à Dijon, Bourges et Auxerre, 20 à Paris, 19 à Besançon, Mulhouse et Nancy et 3 et 17 petits degrés à Langres. Adrien Varnon, Météo France pour Autoroute Info.
1: Et vous restez avec nous, bien sûr, le retour de l'infotrafic, ce sera dans un instant. On va aussi parler d'objets connectés et conduite automobile, ce sera juste après avoir écouté l'un des cartons du moment. C'est Tame Impala et Jenny sur Autoroute Info. Dracula, bel après-midi.

0: Et toujours avec nous sur Autoroute Info pour parler d'un animal qui a été vu en Côte d'Or, l'autoroute à 6 km 256. Vous vous faites attention dans les deux sens entre Bières-lès-Semur, la sortie 23 et la jonction avec l'autoroute à 38 à Pouilly-en-Auxois. Attention. Utiliser son téléphone portable en conduisant, c'est dangereux et surtout interdit. Pourtant, il existe des systèmes intégrés au véhicule. On fait le point avec Vivien Topa.
1: Aujourd'hui, difficile de monter dans une voiture sans tomber sur CarPlay ou Android Auto. Des noms devenus familiers, mais dont le fonctionnement et la légalité restent parfois flous. Concrètement, CarPlay, c'est pour le système iOS installé sur les iPhones d'Apple. Et puis Android Auto, c'est pour les smartphones de diverses marques fonctionnant avec le système développé par Google. Leur principe est de projeter certaines applications sur l'écran de la voiture avec une interface simplifiée de grandes icônes et des commandes vocales.
2: Calcul de l'itinéraire vers le domicile. Il y a quelques nuages actuellement et il fait 15 degrés à Besançon. Attendez-vous à des nuages à partir de la soirée.
1: Pensez pour la conduite, l'objectif est donc d'accéder à l'essentiel. Navigation GPS avec l'application de votre choix, répondre à des SMS en les dictant, ou bien écouter la radio numérique, ou de la musique, ou des podcasts.
3: De retour, 14h, bientôt 15 minutes.
1: La question en revanche de regarder des vidéos en roulant. Côté fonctionnement, rien de compliqué. Il suffit de connecter son téléphone à la voiture avec un câble USB ou sans fil, à condition que le véhicule soit compatible. Le smartphone, quant à lui, reste dans la poche sur un support de recharge. Et si votre voiture n'est pas équipée de ce système, il existe de nombreuses solutions pour moins de 100 euros que vous pouvez installer vous-même, comme un écran affixé avec une ventouse ou accroché sur le rétroviseur central. Mais alors, est-ce que c'est légal ? Eh bien, la réponse est oui. Apple CarPlay et Android Auto sont autorisés en France. Le code de la route interdit en revanche de tenir le téléphone dans la main, mais il autorise les systèmes main libre qui s'intègrent au véhicule. Attention toutefois, la tolérance a ses limites. Toucher brièvement l'écran pour lancer un itinéraire est accepté. En revanche, manipuler longuement l'écran tactile ou écrire un message avec ses doigts reste sanctionnable avec à la clé une amende et un retrait de points.

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1: Et un agent de sécurité qui va intervenir sur les voies de la 404 dans l'Ain pour ramasser un animal écrasé sur voie de gauche en direction de Yonnaz. On est après la sortie 11 dans le secteur de Yonnaz, donc vous restez bien prudent, bien sûr. Patrouilleur qui intervient sur les voies de la 404 en direction de Yonnaz vers le kilomètre 17. On en reparle dans moins de 5 minutes sur Autoroute Info.

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1: Obstacle dans la région de Dijon, hein, sur la 311, en direction de Dijon, kilomètre 28. Vous restez prudent, on est juste avant la barrière de péage de Dijon.

0: Elle est toujours avec nous, 13h30 sur Autoroute Info. On s'intéresse à ce qui se passe sur votre route et d'abord des obstacles dans la région de Dijon. L'autoroute A311 en direction de Dijon, juste avant la barrière de pêche de Dijon Sud, sur voie de gauche, patrouilleur qui va se rendre sur place. Et puis un animal, un chevreuil qui a été vu sur la 6 en Côte d'Or, kilomètre 256. Vous êtes concerné dans les deux sens, hein, bien sûr, entre la sortie 23 de Biarritz-Semur et la jonction avec l'autoroute A38 à Pouillan-le-Soie. Vous restez bien prudent, bien sûr. Partout ailleurs, ça se passe bien, aucune autre perturbation à vous indiquer en ce début d'après-midi. C'est calme, notamment sur l'est de la France. Hein, si vous roulez du côté de la 36, ça se passe bien également autour des grandes villes, à Lyon ou encore à Paris. La météo avec, comme prévu, le retour des éclaircies aujourd'hui. Ça devrait continuer de s'arranger d'ici la fin de la semaine. Les prévisions, ce sera à suivre dans le prochain quart d'heure. Tout de suite, on va faire un détour par la rédaction de France Info pour les titres de l'actualité.
1: Monde de la voile qui rend hommage à un immense marin. Après la mort de Charlie Dalin d'un cancer à 42 ans, vainqueur du dernier Vendée Globe début 2025, alors qu'il était malade, François Gabart salue un homme d'une rare exigence, animé par une volonté, une détermination hors du commun. Charlie Dalin était un marin capable, malgré la maladie, d'aller chercher son rêve ultime, remporter le Vendée Globe, souligne un autre skipper, Yann Eliès, sur France Info. Plusieurs pays, la Turquie, la Chine, la Russie, l'Arabie Saoudite également, appellent à la fin des attaques et à la reprise des négociations entre l'Iran et les États-Unis. Après de nouveaux bombardements, l'Iran annonce que le détroit d'Ormuz est fermé complètement jusqu'à nouvel ordre. La cour de révision examine aujourd'hui l'affaire Miss et Tieno, deux hommes condamnés pour le meurtre d'un garde-chasse dans l'Indre il y a 80 ans. Raymond Miss et Gabriel Tieno sont morts, mais leurs proches réclament l'annulation de leur condamnation car leurs aveux ont été obtenus par la violence. Une centaine d'agriculteurs de la Confédération paysanne de Bretagne, des militants aussi des soulèvements de la terre, bloquent en ce moment l'accès au site du groupe chimique Bayer, près de Rennes, dans le sillage de manifestations organisées le week-end dernier pour défendre la qualité de l'eau.
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0: Et vous restez avec nous, le retour de l'infotrafic, ce sera dans un instant, après avoir écouté Naïka. Bel après-midi.
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Toujours avec nous sur Autoroute Info, obstacle dans la région de Dijon, la 311 en direction de Dijon, juste avant la barre de péage de Dijon Sud. On est vers le kilomètre 28 sur la voie de gauche. Le patrouilleur se rend sur place pour dégager les voies de circulation. On va revenir dans quelques instants à 13h45, nouveau point sur vos conditions de circulation. La playlist Zazie, ça arrive dans un instant, juste après Placebo. Bel après-midi, merci d'être avec nous.

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1: De retour avec nous sur Autoroute Info, et ça se passe plutôt bien, pas de difficultés d'événements à vous indiquer à l'heure où l'on parle, quel que soit l'axe autoroute emprunté, hein, pas de problème notamment sur la 6, du côté de l'autoroute, la traversée de la Bourgogne, ça se passe bien également si vous circulez du côté de l'autoroute A31, plutôt dans l'Est entre Beaune et Nancy, ou du côté de la 40, ça se passe plutôt bien sur votre route, donc pas de problème de ce côté-là, pas de problème également du côté de la météo, le retour des éclaircies comme prévu, comme annoncé, ça devrait s'arranger encore avec la hausse des températures attendues d'ici la fin de la semaine. Alors peut-être que vous circulez en véhicule électrique, sachez qu'il n'y a plus de borne de recharge disponible. En tout cas, il y a un problème technique sur l'aire de Bonne-Taï, c'est en direction de Lyon, se situe au kilomètre 310. Je vous rappelle d'ailleurs que la carte des aires de recharge disponible sur le site voyage.aprr.fr.
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1: On va revenir dans un instant, vous ne bougez pas, on ira aussi à Dijon pour parler d'archéologie et de patrimoine, ce sera après avoir écouté celui qui sera en concert dès ce soir, hein. Trois dates du côté du Stade de France à Paris, voici David Guetta.

0: Bonnet-Chalon-sur-Saône entre les sorties. 24 points, 25 points, le patrouilleur qui se rend sur place. Attention. Alors, autour de l'infotrafic, c'est calé pour 14h. Vous ne bougez pas. Du 12 au 14 juin prochain, donc dès demain, se tiendront les journées européennes de l'archéologie partout en France. Zoom du côté de Dijon, en Bourgogne, où de nombreuses activités sont proposées. Il y a Jamlaoui.
1: En lien avec l'INRAP, l'Institut National de Recherche Archéologique Préventive, les journées européennes de l'archéologie permettent de mieux découvrir le métier d'archéologue. Et à Dijon, les activités prévues seront nombreuses. J'en ai parlé avec Priscilla Mazoyer, chargée de programmation culturelle à la direction des musées dijonnais.
2: Alors, dans le cadre des journées de l'archéologie de cette année, le musée archéologique, comme depuis 3 ans, va organiser un village de l'archéologie sur la thématique des Gaulois pour s'inscrire dans la saison gauloise qui a initié l'INRAP cette année. Et ce village donc va prendre place juste devant le musée archéologique dans le square des Bénédictins avec plusieurs spécialistes, des activités en tout genre.
3: Vous le disiez il y a quelques instants, ça fait 3 ans qu'il y a cet événement-là, les journées européennes pour l'archéologie. Et donc ce village dont vous venez de nous parler, pour les gens qui sont peut-être pas forcément du coin, qui nous écoutent sur la route, pourquoi il faut s'arrêter et venir voir cet événement-là?
2: Alors, parce qu'il y a énormément d'activités très intéressantes en tout genre. Passionnés par l'archéologie, vous pourrez rencontrer des spécialistes de l'INRAP. En famille, vous pourrez vous essayer à la fouille archéologique avec nos bacs à fouilles. Vous pourrez aussi découvrir une troupe de reconstitution, les Mandubis, qui vont vous faire revivre la vie quotidienne d'un peuple gaulois, les Mandubiens. Voilà, on a plein aussi d'ateliers, des artisans qui vont pouvoir vous faire des démonstrations de savoir-faire et de techniques de l'époque. Il y a énormément de choses pour tous les publics.
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0: Et un agent de sécurité qui va intervenir sur les voies de la 5 dans les toutes prochaines secondes en Haute-Marne, direction Paris, vers le kilomètre 216, un peu après la jonction avec l'autoroute A31, avant d'arriver dans le secteur de Chaumont, la sortie 24. Vous faites attention à lui, on en reparle dans un instant.
5: L'archéologue lui sauve les vestiges, le démonte. Les objets vont ensuite dans les musées, dans les centres de recherche, sont étudiés. Et à ce moment-là, on peut essayer d'en connaître un peu plus.
1: Les journées européennes de l'archéologie, c'est du 12 au 14 juin. Un événement que vous pouvez retrouver à Dijon, ville accessible depuis les autoroutes A31 et A39.

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1: Bel après-midi, merci d'être avec nous, ravi de vous retrouver, il est 14h.
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1: Bon, ça se passe plutôt bien sur votre route cet après-midi, ce jeudi après-midi, pas de difficultés particulières majeures à vous indiquer. On notera quand même la présence d'un animal qui a été vu en Saône-et-Loire tout à l'heure, l'autoroute à 6 km 319. Il faut faire attention dans les deux sens, vous le savez, entre Beaune et Chalon-sur-Saône, entre la sortie 24.1 et la sortie 25.1 de Chalon-Nord. Attention. Partout ailleurs, je vous le disais, ça se passe bien, notamment l'est de la France, la 36 entre Beaune et Mulhouse. Aucune difficulté à vous indiquer également proximité à l'approche des grandes agglomérations, que ce soit du côté de Paris ou de Lyon. Et puis la météo avec un temps calme, on s'y attendait comme prévu. Le retour des éclaircies, côté température 20-22 degrés attendu au meilleur de la journée. Ça devrait continuer de grimper d'ici la fin de la semaine. Et tout de suite un détour par la rédaction de France Info pour les titres de l'actualité.
2: 38, Benjamin Recouvreur et le pape Léon XIV qui dénonce l'indifférence face aux migrants.
3: Lors d'un discours sur l'archipel des Canaries, dernière étape de son voyage espagnol, le souverain pontife a pointé les monstres qui rôdent sur les mers et font commerce du désespoir. Il a lancé pour finir des fleurs en mer en hommage aux migrants disparus. Le détroit d'Ormuz à nouveau au centre des tensions entre l'Iran et les États-Unis. Téhéran annonce le fermer totalement jusqu'à nouvel ordre après les frappes américaines sur l'Iran la nuit dernière. L'Iran qui a répliqué en visant des bases américaines dans le Golfe. Une enquête ouverte à Suippes dans la Marne après une explosion d'un four industriel dans une fonderie ce matin. Il contenait du métal en fusion. 7 personnes ont été blessées, dont une en urgence absolue. Et puis l'installation de médecins généralistes repart à la hausse en France, plus 32% l'an dernier selon les chiffres de l'assurance maladie après 6 ans de stagnation, voire de baisse. Une reprise liée directement à l'augmentation du nombre de places ouvertes dans les facs de médecine ces dernières années.
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1: Allez, vous restez avec nous, le retour de l'infotrafic, ce sera dans un instant. On repart tout de suite et on reprend la route avec l'excellent Benson Boone, Mystical, Magical, c'est sur Autoroute Info. Bel après-midi.

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3: Et toujours avec nous hein, sur Autoroute Info pour parler d'un animal qui a été aperçu tout à l'heure en Saône-et-Loire, l'autoroute A6 au kilomètre 319. Vous restez prudents dans les deux sens, entre Châlons et Beaune, le patrouilleur qui se rend sur place. Et on va en reparler dans quelques instants, ce sera à 14h15 pour un nouveau point sur vos conditions de circulation. Tout de suite, Clara Luciani, la grenade, Texas également. Ça arrive dans un instant, vous ne bougez pas.

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1: Allez, de retour avec nous sur Autoroute Info. Ça vient d'arriver. Des obstacles, un escabeau. Donc, c'était quand même assez volumineux du côté de la 40 dans l'Ain. Direction Paris, kilomètre 114. Vous faites attention juste avant la sortie 9. On est entre Bellegarde et Oyonnax. Et puis, du côté de la région parisienne, ça vient d'arriver également à l'instant. La 5B, des obstacles signalés en direction de Melun, kilomètre 8. Le patrouilleur qui se rend sur place. Attention. Donc là, on est à hauteur de la jonction avec l'autoroute A5. Et puis la 6 pour finir, où un animal a été vu tout à l'heure en Saône-et-Loire, au kilomètre 319. Attention dans les deux sens, entre Beaune et Chalon-sur-Saône. Partout ailleurs, ça se passe bien. Pas de problème de ce côté-là. Du côté de la météo, justement, on va en parler.
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1: Ouais, ça se dégage pour aujourd'hui, comme prévu. Les températures qui devraient continuer de grimper d'ici la fin de la semaine. On va voir comment tout cela va évoluer. Les prévisions cet après-midi, c'est avec Adrien Varnon de Météo France.
2: Le soleil gagne du terrain par le sud cet après-midi après un ciel encore chargé en fin de matinée dans de nombreuses régions. Les éclaircies sont donc généreuses sur l'Aquitaine, mais également peu à peu sur la région Rhône-Alpes, l'Auvergne, le Berry ou encore le sud de la Bourgogne durant l'après-midi. Au nord de la Loire, entre l'Île-de-France, la Champagne, la Lorraine, jusqu'en Franche-Comté et en Alsace, il faut composer avec la présence de nombreux passages nuageux, porteurs d'averses, qui se font malgré tout de plus en plus rares en soirée. Ce temps plus ou moins maussade s'accompagne d'un air toujours bien frais pour la saison. Même sous le soleil, le mercure ne monte pas au-dessus de 23 degrés entre Pau et Bordeaux. 23 degrés également pour Lyon et Clermont-Ferrand, 22 à Annecy et 24 à Grenoble. Plus au nord, comptez au meilleur de la journée seulement 21 degrés à Dijon, Bourges et Auxerre, 20 à Paris, 19 à Besançon, Mulhouse et Nancy et 3 et 17 petits degrés à Langres. Adrien Varnon, Météo France pour Autoroute Info.
1: Allez, vous restez avec nous, le retour de l'infotrafic, ce sera dans quelques minutes. On parlera aussi du don de sang, vous l'entendrez, un geste qui sauve des vies au quotidien. Avant cela, on écoute Angèle en collaboration sur ce titre avec le duo de DJ français Justice, ça s'appelle What You Want. C'est sur Autoroute Info cet après-midi. Bonne route!

0: Et attention à ces obstacles, signalés du côté de l'A5B en région parisienne, au kilomètre 8, direction Melun. Le patrouilleur qui se rend sur place, on est à hauteur de la jonction avec l'autoroute A5. Le don de sang est un geste qui peut sauver des vies. Marie-Luce Boenec, biologiste médicale de l'établissement français du sang à Dijon, nous détaille d'abord les critères requis pour être donneur et au micro de Jérémy Esclavard.
1: Pour donner son sang, il faut avoir 18 ans et moins de 70 ans. Il faut avoir un poids supérieur à 50 kilos. Les femmes peuvent donner 4 fois par an, les hommes 6 fois par an. Et on n'a pas besoin d'être à jeun. Il faut bien s'hydrater avant de venir.
2: Quand c'est la première fois qu'on veut donner, on vient, on répond à un questionnaire et c'est bon, ou il y a quand même une période entre le moment où on vient et le moment où on donne notre sang?
1: Quand vous venez, vous remplissez un questionnaire, vous voyez un médecin et ensuite vous faites le don de sang, si vous êtes éligible. C'est tout de suite après la consultation médicale. Un don de sang total, c'est environ 20 minutes, sachant qu'il faut rester pour prendre une collation, pour qu'on puisse surveiller s'il n'arrive rien ou s'il n'y a pas de conséquences sur le don.
3: Des dons de sang, il en faut bien évidemment tout au long de l'année, mais il arrive que pendant certaines périodes, les stocks soient en tension. Marie-Luce Boenec.
1: Il faut comprendre que les besoins, ils sont permanents. Alors, il est vrai que les périodes de congé, les périodes de pont, on sait qu'on va avoir moins de donneurs. On essaye d'anticiper pour collecter en amont un peu plus parce qu'on sait qu'on va avoir des périodes de tension. On essaye de réguler comme ça, mais il faut vraiment que les donneurs se mobilisent en permanence et on peut donner sur son lieu de vacances. C'est pas parce qu'on n'est pas chez soi ou dans sa région qu'on ne peut pas donner, puisqu'on peut donner sur l'ensemble du territoire national et qu'il y a des collectes régulières.
2: Est-ce que vous avez un conseil ou quelque chose à dire à ceux qui n'ont jamais donné et qui hésitent à franchir le pas?
1: Alors, le don, c'est quelque chose qui, je trouve, est valorisant pour soi-même, très important pour quelqu'un qui en a besoin. Et je pense que l'appréhension qu'on peut avoir, peut-être du prélèvement, peut-être de l'aiguille, en fait, il faut venir l'avoir fait et voir comment ça se passe. Les équipes qui prélèvent, elles font tout pour que ça se passe très très bien, que les gens soient vraiment à l'aise. Les maisons du don sont des endroits qui sont très confortables, j'allais dire. Tout est fait pour que le donneur se sente bien.
3: Pour répondre aux besoins, il faut 600 dons de sang par jour en Bourgogne-Franche-Comté, un chiffre qui monte à 10 000 au niveau national.

0: Bon après-midi, merci d'être avec nous à 14h30 sur Autoroute Info. On regarde évidemment ce qui se passe sur votre route. Le seul événement à vous signaler, ce sont des obstacles signalés du côté de l'autoroute à 40. C'est pas forcément gênant en plus, puisque ça se trouve sur bande d'arrêt d'urgence, mais sur un viaduc en direction de Paris, kilomètre 114. Donc on est juste avant la sortie à Fléchier 9. Bon, la voie droite qui pourrait être neutralisée tout de même pour permettre aux patrouilleurs d'intervenir en toute sécurité. Pour l'instant, vous restez quand même bien prudent sur cette autoroute à 40, donc direction Paris, avant le diffuseur 9. Partout ailleurs, ça se passe bien, pas d'autres événements à vous signaler sur votre trajet. La traversée de la Bourgogne, c'est calme, notamment entre Paris et Lyon, bien sûr, et ça se passe bien aussi, on le notera, à l'approche des grandes agglomérations, que ce soit du côté de Lyon ou de Paris. Et puis la météo, comme promis, comme prévu, le retour des éclaircies aujourd'hui. Les températures qui atteignent au mieux les 20-22 degrés. Cela devrait d'ailleurs continuer de grimper d'ici la fin de la semaine. Le retour du beau, c'est promis. Et tout de suite, un détour par la rédaction de France Info pour les titres de l'actualité.
1: Qui va rendre sa décision dans l'affaire de la mort d'Elisa Pilarski.
2: Cette femme enceinte tuée par des morsures de chiens, c'était dans l'Aisne en 2019. 4 ans de prison avec sursis requis contre son compagnon et l'euthanasie du chien. Les analyses ADN ont montré que l'animal importé illégalement en France était responsable des morsures. Le pape dénonce l'indifférence du monde face au sort des migrants qui périssent en mer. Message adressé des Canaries, l'archipel espagnol, que des exilés rejoignent depuis l'Afrique au péril de leur vie. Léon XIV a lancé un bouquet de fleurs en mer. L'Iran parle d'un cessez-le-feu presque dénué de sens après les derniers bombardements menés par les États-Unis. L'Iran y a riposté en visant la Jordanie, Bahreïn, le Koweït aussi, et annonce la fermeture totale du détroit d'Ormuz jusqu'à nouvel ordre. Cela fait un an maintenant que la consigne en verre est expérimentée dans les supermarchés de 4 régions du Nord-Ouest, et on est loin des ambitions annoncées. Selon Zero Waste France, l'ONG regrette que seulement 350 magasins participent à ce système et que les produits vendus dans ces bocaux en verre réutilisables soient plus chers que les autres.
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0: Allez, vous ne bougez pas, le retour de l'infotrafic, ce sera dans un instant, juste après avoir écouté Ed Sheeran sur Autoroute Info. Bel après-midi.

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1: Voilà, de retour avec nous sur Autoroute Info. Un poids lourd en panne sur bande d'arrêt d'urgence. Il empiète un peu sur voie de droite. On est sur l'A6 direction Lyon, kilomètre 48. Et juste avant, la barrière de péage de Fleurien. Bien, on en parle dans quelques

obstacle, attention, hein, du côté de l'autoroute A40, hein, toujours signalé en direction de Mâcon de Paris, kilomètre 114. Bon, c'est sur bande d'arrêt d'urgence, mais bon, le patrouilleur qui va certainement intervenir très proche des voies pour ramasser cet obstacle, vous restez prudent. On est juste avant la sortie fléchée neuve de Nantua. Et le retour de l'infotrafic, ça arrive à hein, 14h45, vous ne bougez pas. La playlist d'autoroute info, c'est calé. Toto, ça arrive dans un instant, juste après Renan Luce, les voisines. Merci d'être avec nous, bel après-midi.

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1: Avec un véhicule tombant en panne du côté de la 6 direction Lyon, bretelle de sortie du diffuseur 13 de Milly-la-Forêt. Vous restez prudent, peut-être gênant, on n'en sait pas plus. Le patrouilleur se rend sur place, attention.

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1: De retour avec nous sur Autoroute Info, 14h45 avec d'abord ce véhicule qui est tombé en panne en Seine-et-Marne, la 6 en direction de Lyon, dans le diffuseur 13 demi, la forêt, les services de sécurité qui se rendent sur place, attention, et puis l'autoroute A6 présente un animal hein, en Côte d'Or. Vous êtes concerné dans les deux sens, kilomètre 260 entre la sortie 23 de Biarritz-Semur et la jonction avec l'autoroute A38 à Pouilly-en-Ossau, attention. Et puis dernier événement, c'est du côté de la 40 avec cet obstacle hein, je vous l'indiquais sur un viaduc hein, viaduc donc des glacières juste avant la sortie fléchée 9 sur bande d'arrêt d'urgence, mais la voie droite qui va être neutralisée, qui est en cours de neutralisation d'ailleurs par le patrouilleur pour lui permettre d'intervenir en toute sécurité. Donc à 40 direction Paris, on est juste avant la sortie fléchée 9. Peut-être que vous circulez en véhicule électrique. Sachez qu'il n'y a plus de recharge possible sur l'aire de Bonnetaille. On est sur l'autoroute A6 en direction de Lyon. Elle se situe au kilomètre 310 donc de cette A6 en direction du sud.
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1: On revient dans un instant, vous ne bougez pas, puis on enfourchera aussi des VTT électriques pour une balade sur les sentiers alpins. Nous irons du côté de Saint-Germain-Mont-Blanc, c'est dans le département de la Haute-Savoie bien sûr. Tout cela, ce sera après avoir écouté Vanessa Paradis, Les Épines du Cœur, c'est sur Autoroute Info. Bon voyage.

0: Allez, de retour avec nous sur Autoroute Info, la présence d'un animal en Côte d'Or, l'A6, kilomètre 260, attention dans les deux sens de circulation, entre la sortie 23 de Biarle-Semur et la jonction avec l'autoroute A38 à Pouilly, en Ossois, le patrouilleur qui se rend sur place. Direction Saint-Gervais-Mont-Blanc, Haute-Savoie, la commune propose aux visiteurs des sorties en VTT électrique sur les sentiers du Baroque. Jean-François Giraud a testé pour vous.
1: Un VTT, un casque et c'est parti pour quelques heures d'escapade sur les pentes qui entourent Saint-Gervais. Michael Dalnegro est l'un des accompagnateurs de la station.
2: L'idée c'est d'emmener les gens découvrir des endroits super et de leur faire partager des bons moments.
1: Ça grimpe, ça descend, mais tout ça avec l'assistance, donc assez peu d'efforts finalement.
2: Toute la famille peut se réunir ensemble ou des groupes non homogènes en niveau parce qu'on met le niveau qu'on a envie et on fait l'effort que l'on souhaite.
1: Alors là on est au centre de Saint-Gervais puis on va visiter différentes chapelles disséminées dans la montagne, c'est ça l'idée.
2: C'est ça là, c'est un parcours un petit peu

0: qui a été rénové il y a une petite dizaine d'années. À l'intérieur, c'est vraiment un joyau. On est dans un style baroque très fort.
1: On redescend, Michael, toujours en VTT électrique. Quelques conseils de pilotage pour arriver sain et sauf jusqu'à Saint-Gervais.
0: Il faut toujours regarder loin, deux doigts sur les freins, et puis être relâché et être zen dans sa tête.
1: Arrivé sans accroc à Saint-Gervais pour profiter de cette activité estivale, rendez-vous à l'office du tourisme de la commune. Prévoyez votre journée pour découvrir les 12 chapelles qui jalonnent cet itinéraire.

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1: Ravi de vous retrouver, vous êtes les bienvenus. Il est 15h.
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1: Et on s'intéresse à ce qui se passe sur votre route. Deux choses à vous dire. À l'heure où l'on passe, c'est sur l'A6, direction Lyon. Véhicule arrêté dans la sortie 13 de Milly-la-Forêt. Des piétons à proximité des voies, vous restez bien prudents. Et puis l'A6 toujours avec un animal qui était vu tout à l'heure en Côte d'Or. Kilomètre 260, attention dans les deux sens, entre la sortie 23 de Biarritz-Semur et la jonction avec l'autoroute A38 à Pouilly-en-Ossois, donc entre Auxerre et Beaune. Voilà, partout ailleurs, ça se passe bien. Pas d'autres perturbations à vous signaler sur votre trajet, quel que soit l'axe autoroutier emprunté. Ça se passe bien, notamment dans l'Est, la 36 Beaune-Mulhouse. Dans l'autre axe, ça se passe aussi parfaitement bien autour, à l'approche des grandes agglomérations à Lyon ou à Paris. La météo avec un temps calme, sec, comme prévu. Hein, d'ailleurs, le retour du beau, les températures qui atteignent au mieux les 20-22 degrés, cela devrait continuer de grimper d'ici la fin de la semaine. Un détour tout de suite par la rédaction de France Info pour les titres de l'actualité.
2: Pérologa, la Banque Centrale Européenne qui augmente ses taux directeurs.
3: Une hausse de 0,25 points, conséquence du retour de l'inflation en zone euro à cause du conflit au Moyen-Orient. Cela pourrait entraîner à terme une hausse des taux d'intérêt pour les crédits immobiliers en France. Sur le terrain, l'Iran annonce la fermeture totale du détroit d'Ormuz jusqu'à nouvel ordre après les bombardements américains de la nuit dernière sur l'Iran. Téhéran a riposté en visant la nuit dernière des bases américaines au Koweït, à Bahreïn et en Jordanie. Donald Trump, lui, affirme que les États-Unis vont bientôt s'emparer de sites pétroliers iraniens, dont l'île de Carg. En France, le monde de la voile rend hommage à Charlie Dalin. Le navigateur normand est mort à l'âge de 42 ans la nuit dernière, des suites d'un cancer. Il avait remporté le dernier Vendée Globe en 2025, tout en luttant contre la maladie. Des peines de 10 à 20 ans de prison requises à l'encontre de 4 hommes. Ils sont jugés devant la cour criminelle du Loiret pour avoir appartenu à un vaste réseau pédocriminel en ligne. 3 d'entre eux sont aussi poursuivis pour des viols sur mineurs. Le verdict est attendu ce soir. Et puis, le pape Léon XIV est sur l'archipel des Canaries depuis ce matin. Dernière étape de son voyage en Espagne. Le souverain pontife a lancé des fleurs en mer en hommage aux migrants morts. Il a dénoncé l'indifférence de nombreux individus face au sort des migrants.
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1: Allez, vous restez avec nous. On revient dans un instant. Tout de suite, le tout dernier Bruno Mars.

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2: De retour avec nous sur Autoroute Info, présence d'un animal. Il était vu en Côte d'Or tout à l'heure sur la 6, kilomètre 260. Attention dans les deux sens, hein, bien sûr. Votre verre qui se rend sur place pour dégager les voies de circulation.
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1: 15h15, merci d'être avec nous sur Autoroute Info. Véhicule en panne du côté de la 6 pour hôtel de sortie du diffuseur 13. Attention, hein, des piétons peut-être à proximité des voies, des voies de circulation. Et puis la 6 toujours en Côte d'Or, à la présence d'un animal au kilomètre 260. Hein, il a été vu tout à l'heure, donc entre la sortie 23 de Biarritz-Saumur, la jonction avec l'autoroute A38 à Pouilly-en-Ossois. Encore une fois, attention dans les deux sens de circulation.
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1: Oui, et puis la météo, ça se passe plutôt bien sur votre trajet. Hein. Ça se passe même très bien, un temps sec, dégagé, le retour du soleil. Les températures qui devraient continuer de grimper d'ici la fin de la semaine. On va écouter tout cela, d'ailleurs, les prévisions météo. Présenté cet après-midi par Adrien Varnon de Météo France.
2: Le soleil gagne du terrain par le sud cet après-midi après un ciel encore chargé en fin de matinée dans de nombreuses régions. Les éclaircies sont donc généreuses sur l'Aquitaine, mais également peu à peu sur la région Rhône-Alpes, l'Auvergne, le Berry ou encore le sud de la Bourgogne durant l'après-midi. Au nord de la Loire, entre l'Île-de-France, la Champagne, la Lorraine, jusqu'en Franche-Comté et en Alsace, il faut composer avec la présence de nombreux passages nuageux, porteurs d'averses, qui se font malgré tout de plus en plus rares en soirée. Ce temps plus ou moins maussade s'accompagne d'un air toujours bien frais pour la saison. Même sous le soleil, le mercure ne monte pas au-dessus de 23 degrés entre Pau et Bordeaux. 23 degrés également pour Lyon et Clermont-Ferrand, 22 à Annecy et 24 à Grenoble. Plus au nord, comptez au meilleur de la journée seulement 21 degrés à Dijon, Bourges et Auxerre, 20 à Paris, 19 à Besançon, Mulhouse et Nancy et 3 et 17 petits degrés à Langres. Adrien Varnon, Météo France pour Autoroute Info.
1: Allez, vous restez avec nous, le retour de l'infotrafic. Dans un instant, on visitera aussi une usine d'assemblage de voiturettes, les fameuses voitures sans permis. Avant cela, on écoute Taylor Swift sur Autoroute Info. Bon voyage.

0: De retour avec nous sur Autoroute Info, camping-car tombé en panne dans l'est du pays, la 36, direction Beaulieu-Paris, kilomètre 99. On est après la sortie fléchée 5 de Baume-les-Dames, un patrouilleur qui va se rendre sur place. Vous restez prudents. Vous serrez à gauche, hein, peut-être du monde sur place, vous respectez le corridor de sécurité. Les voitures sans permis sont de plus en plus plébiscitées, notamment par les jeunes. Le site de production du principal constructeur français est d'ailleurs visible le long de la 41 Nord en Savoie, dans le secteur d'Aix-les-Bains. Reportage Paula Caillard.
1: Aujourd'hui, je vous emmène à la découverte d'une usine d'assemblage de voitures sans permis. Je me suis rendu dans l'usine savoyarde d'Aixam, un constructeur de voiturettes français. J'y ai retrouvé Olivier Pelletier, le directeur général d'Aixam, qui, entre deux bruits de perceuse, m'a expliqué comment fonctionnait son usine.
2: Donc là, la première étape, donc vous prenez la coque. Ici, on va assembler d'abord les roues, hein, avec, vous voyez, toute la partie. Tout d'abord, on va assembler tout ce qui est train arrière. Puis au fur et à mesure, donc on a environ 30 étapes de fabrication de la voiture. Hein, et au fur et à mesure, on va apporter différents éléments supplémentaires. Donc sur cette ligne, par exemple, avec ses mains, on fabrique des modèles électriques, on fabrique des modèles thermiques. Et ce qui nous permet d'être totalement flexible quant à l'évolution du marché, ce qui était très important pour nous.
1: Mais récemment, il y a eu du changement. Avec le boom des voitures sans permis chez les jeunes, il a fallu réagir et s'adapter aux exigences de cette nouvelle clientèle.
2: Premièrement, on a complètement électrifié notre gamme. Puis, par contre, on a fait une nouvelle gamme qu'on appelle Minoto et qui est vraiment focalisée sur les jeunes, où là, on va plus aller à l'essentiel.
1: Une voiturette épurée, mais qui coûte quand même la bagatelle de 10 000 euros. À l'autre extrémité de la fourchette de prix, on trouve le haut de la gamme Aixam, qui est bien plus accessoirisé et personnalisable.
2: On a maintenant une gamme Aixam, qui est notre gamme plus traditionnelle, qui a vraiment tous les codes de la voiture, où on va avoir des accessoirisations très importantes. Donc on va avoir un choix de couleur, on va avoir une caméra de recul, on va avoir des radars de recul, on va avoir des tablettes dedans, tous les attributs d'une vraie voiture. Ça, c'est plus pour notre population traditionnelle, et ça va faire des produits qui peuvent monter jusqu'à 20 000 euros.
1: L'assemblage est en grande partie fait à la main, et de bout en bout, une voiturette prend une trentaine d'heures de travail et passe par les mains de plus de 70 personnes.

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1: Un obstacle du côté de l'A31 sur les voies de circulation Garde-Boue, semble-t-il, en direction de Beaune-de-Lyon, kilomètre 128. Attention, après la sortie 8 de Bourbonne-les-Bains, on en reparle dans

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1: Merci d'être avec nous cet après-midi à 15h30 sur Autoroute Info. On regarde ce qui se passe sur votre route. On va commencer par des obstacles sur la 31 en Haute-Marne, direction Beaulieu, kilomètre 128 après la sortie 8 de Bourbonne-les-Bains. Le patrouilleur qui se rend sur place pour dégager les voies. Et puis l'autoroute A6 avec d'abord un véhicule arrêté dans la sortie 13 de Millefort et pas forcément très bien garé. Du monde sur place, vous restez attentifs, hein, bien sûr. Et puis la 6 toujours avec, en direction de Lyon, des obstacles au kilomètre 242. On est après la sortie 23 de Bière-les-Semures, l'Assise toujours un petit peu plus au sud, kilomètre 260, avec la présence d'un animal qui a été vu tout à l'heure, donc entre cette sortie 23 de Bière-les-Semures et la jonction avec l'autoroute A38 à Pouilly en Aussois. Et puis dans l'est de la France, la 36, un camping-car arrêté sur la bande d'arrêt d'urgence, direction Beaulieu et Paris, kilomètre 99. On est là après la sortie 5 de Baume-les-Dames. Et partout ailleurs, ça se passe bien sur votre route, pas de problème particulier. On va tout de suite faire un détour par la rédaction de France Info, c'est les titres de l'actualité.
2: Donald Trump menace à nouveau l'Iran.
3: Les États-Unis vont frapper très fort ce soir sur le président américain. Il dit aussi qu'il ne préférerait pas frapper les ponts et les infrastructures électriques. Une escalade verbale après une reprise des frappes américaines et des ripostes iraniennes ces derniers jours après plusieurs semaines de cessez-le-feu. La France dit regretter la décision d'Israël qui a refusé l'entrée sur son territoire de la journaliste Alice Froussard qui couvre l'actualité de la Cisjordanie pour Radio France et RFI. L'État hébreu l'accuse d'être un soutien du Hamas. Les directions des deux radios, elles dénoncent une grave atteinte à la liberté de la presse. Le compagnon d'Elisa Pilarski, condamné à 4 ans de prison avec sursis, reconnu coupable d'homicide involontaire. Son chien, le pitbull Curtis, avait mortellement attaqué sa compagne alors qu'elle le promenait. L'animal, lui, va devoir être euthanasié. L'effet s'était produit en 2019. Enfin, le gouvernement britannique condamne les violences racistes qui ont à nouveau émaillé la soirée hier à Belfast en Irlande du Nord pour la deuxième soirée consécutive. Des centaines de personnes ont manifesté à l'appel de l'extrême droite 2 jours après une agression au couteau pour laquelle un réfugié soudanais est inculpé.
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1: Allez, vous restez avec nous, le retour de l'infotrafic dans un instant pour la musique, la playlist. Manon Lisa sur Autoroute Info et son petit pêcheur. Bon voyage.
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Des obstacles sur la 31, direction Beaune, Lyon, kilomètre 128 dans le département de Haute-Marne. Faites attention, le patrouilleur qui se rend sur place après la sortie, fléché 8 de Bourbonne-les-Bains. 15h45, nouveau point sur vos conditions de circulation. Black M, tout de suite sur Autoroute Info. Bonne route.

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1: Avec 15h45 de retour avec nous sur Autoroute Info, obstacle sur la 31, direction Bonne-Lyon, on est au kilomètre 128. Et après le diffuseur 8 de Bourbonne-les-Bains, le patrouilleur qui se rend sur place. Et puis la Sicile, il y a d'abord un animal au kilomètre 260. Vous restez prudent dans les deux sens de circulation entre Biarritz-Semur, sortie 23, et à la jonction avec l'autoroute A38 à Pouilly-en-Ossois. Attention. Et puis la 36, on est dans l'Est, dans le Doubs. Camping-car arrêté sur bande d'arrêt d'urgence, direction Beaune, Lyon et Paris, kilomètre 99, après la sortie 5 de Baume-les-Dames. Du monde sur place, vous serez sur la gauche, bien sûr, pour respecter le corridor de sécurité. Vous circulez peut-être en véhicule électrique, sachez qu'il n'y a plus de recharge possible sur l'aire de service de Beaune-Tailly. Elle se situe en direction de Lyon au kilomètre 310.
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1: Pour vous rester avec nous, bien sûr, le retour de l'info trafic, ce sera dans un instant après avoir écouté Shakira sur Autoroute Info. Bonne route.

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1: C'est un agent de sécurité qui va intervenir sur la voie de gauche de l'A31 en direction de Beaune de Lyon, kilomètre 128. Il va ramasser des obstacles sur les voies. On est après le diffuseur 8 de Bourbon.

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2: Et avec nous sur Autoroute Info pour reparler d'obstacles, hein, le patrouilleur qui intervient sur les voies d'ailleurs, sur la 31, direction Beaune-Lyon, kilomètre 128, on est après la sortie 8 de Bourbonne-les-Bains, le patrouilleur. Donc sur place, en train d'intervenir sur les voies, attention à lui. Direction Faille-Bio, c'est

0: majoritairement consacré à l'agriculture, la récolte ou encore le transport.
1: On a tout ce qui était la vannerie pour la vendange, la hotte de vendangeur. On travaillait avec un osier qui était très tassé et le jus pouvait même ne pas passer à travers tellement il était tassé. Il y a des égrappoirs, ça servait pour mettre sur le tonneau quand on versait la vendange et on égrappait, c'est-à-dire qu'on passait avec les mains et ne tombait que les grains de raisin. Il y a tout ce qui était lié à l'enfance aussi. L'ancêtre de la turbulette, on mettait l'enfant à l'intérieur et avec ça, il apprenait à se tenir un peu debout.
0: Alors du coup, c'est du solide ?
1: Ah oui, c'est de toute façon la vannerie, on va dire de tradition française qui est encore enseignée donc à l'école hein, puisque Faye-Biou a la chance d'avoir la seule école nationale qui existe. On apprend ces techniques qui sont des techniques de qualité. C'est la démarche qu'a la vannerie française par rapport à ce qu'on peut voir comme autre vannerie avec un souci moindre au niveau de la qualité.
0: Il faut savoir que la vannerie était un savoir-faire transmis de génération en génération depuis des milliers d'années. Aujourd'hui, la grande majorité des vanniers ont disparu. Pierre Réveillard.
1: C'est parce qu'ils étaient des fois très spécialisés dans certains produits et puis ce produit a, pour X raisons, a disparu, surtout parce qu'il y a eu le plastique qui est arrivé. Ici, les vanniers, à chaque fois, ont su évoluer, se questionner, et c'est ce qu'on fait toujours aujourd'hui. On travaille de plus en plus avec des designers, des architectes, on travaille de plus en plus avec d'autres métiers d'art, du bois, du métal, de la céramique, du verre, pour créer d'autres œuvres, et ça, c'est ce qui va permettre la pérennité du métier.
0: Le village de Faye-Biou est accessible via la sortie 6 ou 7 de l'autoroute A31.
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3: De retour avec nous sur Autoroute Info, obstacle sur la 6 direction Lyon, kilomètre 396, on est après la sortie fléchée 29, le patrouilleur est en route.

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1: Un accident vient d'être signalé sur l'autoroute A5 en direction de Paris. C'est aux environs du kilomètre 226 que cet accident a été signalé juste après la bifurcation avec l'autoroute A31. Pas plus d'informations pour l'instant. On en reparle dans moins de deux minutes sur Autoroute.

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1: Merci de faire la route avec nous. Il est 16h.
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1: Un accident vient de nous être signalé sur l'autoroute A5 en direction de Paris. C'est au kilomètre 226 que s'est produit cet accident. C'est dans une zone de travaux. Attention, la voie de gauche est neutralisée. Alors j'aperçois avec la caméra un véhicule qui se trouve dans un refuge de sécurité. Mais bon, on ne sait jamais, il peut peut-être y avoir des débris sur les voies. En tout cas, les services de sécurité sont en route. Et puis il peut peut-être y avoir un autre véhicule que je ne vois pas avec la caméra. Donc attention quand même en abordant cette zone A5 direction Paris, 2 km après la bifurcation avec l'autoroute A31. Accident normalement sans gêne au trafic, mais dans une zone de travaux. En Saône-et-Loire, sur l'autoroute A6 en direction de Lyon, un obstacle est signalé sur les voies. C'est aux environs du kilomètre 396 que cela a été signalé. C'est 5 km après la sortie numéro 29 pour Moulins. Et puis un peu plus au nord, en Côte d'Or, toujours sur l'autoroute A6. Et cette fois, ça vous concerne dans les deux sens, puisque on parle d'un animal qui se trouverait à proximité des voies aux environs du kilomètre 260. 4 km après la bifurcation avec l'autoroute A38. En direction de Paris, 25 km après la sortie numéro 23 pour Pierre-lès-Semur si vous roulez dans l'autre sens de circulation. On fait le point maintenant sur l'actualité nationale et internationale depuis la rédaction de France Info.
2: Perologa, 4 ans de prison avec sursis pour le compagnon d'Elisa Pilarski.
3: Christophe Hellul a été condamné pour homicide involontaire après la mort de sa compagne en 2019 par des morsures attribuées à son chien, un American Pitbull terrier qui a été conditionné à l'attaque. Le tribunal de Soissons a aussi ordonné l'euthanasie de l'animal devenu hors de contrôle. La Banque Centrale Européenne relève ses taux directeurs pour contenir l'inflation dans la zone euro, une hausse d'un quart de point, ce qui pourrait pénaliser une économie en zone euro déjà essoufflée. La Banque mondiale, elle, abaisse ses prévisions de croissance pour cette année dans le monde à cause de la guerre au Moyen-Orient. Elle s'attend désormais à une croissance de 2,5% au plus bas depuis la pandémie de Covid-19. Donald Trump, lui, dit vouloir frapper très fort l'Iran ce soir et prendre le contrôle d'infrastructures pétrolières du pays, dont son principal terminal, l'île de Karg. La nuit dernière, Washington et Téhéran ont mené des frappes simultanées dans la région. Et puis un marin immense, un courage rare, une lumière au large, ce sont les mots d'Emmanuel Macron en hommage à Charlie Dalin. Le navigateur est mort la nuit dernière à l'âge de 42 ans des suites d'un cancer. Malgré la maladie, il avait remporté le dernier Vendée Globe en 2025.
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1: Tame Impala et Jenny, c'est dans la playlist d'Autoroute Info. On se retrouve dans quelques minutes.

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1: Des obstacles viennent d'être signalés sur l'autoroute A6 en direction de Paris, aux environs du kilomètre 317, une dizaine de kilomètres après la sortie 25.2. C'est dans une zone de travaux. La voie de gauche est neutralisée, donc on peut craindre la présence de cônes sur les deux voies de droite de cette autoroute A6 direction Paris, kilomètre 317. On en reparle sur Autoroute Info dans quelques

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3: Un accident vient d'être signalé en région Île-de-France sur l'autoroute A6 en direction de Lyon après le kilomètre 31, 2 km après la sortie 9 pour Villabé. Je ne sais pas pour l'instant s'il y a ou non gêne au trafic. En revanche, il y a bel et bien gêne à la circulation sur l'autoroute A5 en direction de Paris. Je vous avais dit tout à l'heure avec une caméra que je ne voyais peut-être pas tout. Je vous confirme, je ne voyais pas tout. Maintenant, je vois tout. Il y a une voiture au milieu de la chaussée sur l'autoroute A5 en direction de Paris au kilomètre 226. Et le problème, c'est qu'il n'y a que la voie de droite disponible. Il y a une zone de travaux et la voiture est en travers de cette seule voie disponible. Conséquence, je vois que les véhicules en fait roulent dans la zone de travaux pour éviter le véhicule accidenté et se rabattent ensuite sur la droite. Donc vous l'avez compris, gêne importante à la circulation sur l'autoroute A5 en direction de Paris, kilomètre 226. Vous êtes obligé d'éviter une voiture accidentée en passant dans une zone de travaux sur la voie de gauche. C'est 2 km après la bifurcation avec l'autoroute A31. Des obstacles dans une zone de travaux, c'est possiblement sur l'A6 en direction de Paris, kilomètre 317, obstacle signalé, là où il n'y a que deux voies pour rouler, les deux de droite. Donc on peut craindre la présence de cônes sur la chaussée, une douzaine de kilomètres après la sortie 25.2 pour Chalon-Centre. On se retrouve dans quelques minutes pour revenir sur vos conditions de circulation. Pour l'instant, c'est Alphaville sur Autoroute Info.

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1: Des morceaux de pneus sont signalés sur les voies de l'autoroute A6 en direction de Paris, aux environs du kilomètre 397. Il pourrait y avoir des morceaux de pneus de poids lourds sur la chaussée. Le kilomètre 397, c'est après la sortie 30 pour Belleville, une quinzaine de kilomètres plus loin. Et le poids lourd, dont le pneu a éclaté, est arrêté un tout petit peu après sur la bande d'arrêt d'urgence. A6, direction Paris, obstacle sur les voies au kilomètre 397. On en reparle sur Autoroute Info plus tard à 7h.

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1: 16h15, des morceaux de pneus de poids lourds sont signalés sur l'autoroute A6 en direction de Paris. Ce serait aux environs du kilomètre 397 après la sortie numéro 30 pour Belleville. C'est une quinzaine de kilomètres plus loin que vous risquez de rencontrer ces morceaux de pneus de poids lourds. Le poids lourd, lui, est arrêté un tout petit peu après sur la bande d'arrêt d'urgence. En Haute-Marne, sur l'autoroute A5 en direction de Paris, il n'y a plus de gêne direct à la circulation. Je vois avec une caméra que le véhicule accidenté qui se trouvait sur la voie de droite a visiblement été poussé sur la bande d'arrêt d'urgence. Alors attention quand même, parce qu'il y a beaucoup de monde sur place, il y a beaucoup de monde sur la bande d'arrêt d'urgence du coup, mais il y a aussi beaucoup de monde dans la zone de travaux, puisque nous sommes là dans une zone de travaux, la voie de gauche est neutralisée, il n'y a que la voie de droite pour circuler, et donc il y a des piétons à gauche, à droite, donc c'est quand même particulièrement délicat. Et là je vois qu'il y a un piéton qui va traverser l'autoroute A5 pour se rendre dans l'autre sens, c'est quand même particulièrement délicat sur cette portion de l'autoroute A5, voilà, le piéton a traversé en direction de Nancy et de Dijon pour rejoindre sa voiture. Donc, mais c'est bien en direction de Paris que s'est produit l'accident, kilomètre 226, 2 km après la bifurcation avec l'autoroute A31. En Saône-et-Loire, sur l'autoroute A6 en direction de Paris, je vous parlais de morceaux de pneus sur les voies, kilomètre 397. Il y en aurait aussi 80 km plus loin, au kilomètre 317 cette fois, une douzaine de kilomètres après la sortie 25.2. Et puis sur les autres, en région lyonnaise, pardon, il commence à y avoir des bouchons tout au bout de l'autoroute A42 en direction du périphérique lyonnais. Il faut compter quelques minutes de difficulté à hauteur de la bifurcation avec l'autoroute A46. Sur la rocade est lyonnaise, bouchons et autres ralentissements entre la sortie numéro 7 et la bifurcation avec l'autoroute A43 en direction de Marseille. Il faut compter 15 à 20 minutes de difficultés. Sur la métropole 6, direction Marseille, une dizaine de minutes de perturbation avant de pouvoir franchir le tunnel de Fourvière. Et puis à l'autre bout du réseau, il y a un bouchon tout au bout de l'autoroute A5A en direction d'Évry et Corbeil. Quelques centaines de mètres de difficultés avant de pouvoir accéder à la chaussée intérieure de la Francilienne.
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1: Côté météo, pas de difficulté. Qu'en sera-t-il dans les prochaines heures? La réponse avec Adrien Varnin de Météo France.
2: Le soleil gagne du terrain par le sud cet après-midi après un ciel encore chargé en fin de matinée dans de nombreuses régions. Les éclaircies sont donc généreuses sur l'Aquitaine, mais également peu à peu sur la région Rhône-Alpes, l'Auvergne, le Berry ou encore le sud de la Bourgogne durant l'après-midi. Au nord de la Loire, entre l'Île-de-France, la Champagne, la Lorraine, jusqu'en Franche-Comté et en Alsace, il faut composer avec la présence de nombreux passages nuageux porteurs d'averses qui se font malgré tout de plus en plus rares en soirée. Ce temps plus ou moins maussade s'accompagne d'un air toujours bien frais pour la saison. Même sous le soleil, le mercure ne monte pas au-dessus de 23 degrés entre Pau et Bordeaux. 23 degrés également pour Lyon et Clermont-Ferrand, 22 à Annecy et 24 à Grenoble. Plus au nord, comptez au meilleur de la journée seulement 21 degrés à Dijon, Bourges et Auxerre, 20 à Paris, 19 à Besançon, Mulhouse et Nancy et 3 et 17 petits degrés à Langres. Adrien Varnon, Météo France pour Autoroute Info.
1: On se retrouve dans quelques minutes pour revenir sur vos conditions de circulation. Vous noterez aussi, tiens, sur votre carnet de route, si vous avez prévu d'aller à Belleville, sortie 30, il y a le tour cycliste de Rhône-Alpes qui passe dans le secteur et résultat, il y a un bouchon dans la sortie numéro 30 pour Belleville. On reparle de tout cela juste après Alex Warren sur Autoroute Info.

0: Un accident avec gêne à la circulation s'est produit sur l'autoroute A5 en direction Paris, kilomètre 226. Alors, je vous disais tout à l'heure que le véhicule accidenté avait été poussé sur la bande d'arrêt d'urgence, mais comme on est dans une zone de travaux, pour permettre l'intervention des services de sécurité, à hauteur du véhicule accidenté, il faut passer sur la voie de gauche, qui est en travaux, mais vous pouvez passer hein, dans cette zone sans problème, et puis ensuite vous rabattre sur la voie de droite. Les cônes ont été déplacés pour permettre cette délicate opération. Donc pour vous qui roulez sur l'A6 direction Paris, kilomètre 226, 2 km après la bifurcation avec la 31, c'est quand même très délicat. Adaptez bien votre vitesse. Des obstacles sur les voies de l'autoroute A6 en direction de Paris, kilomètre 397, c'est une douzaine de kilomètres après la sortie 30 pour Belleville. À noter d'ailleurs que dans cette sortie 30 pour Belleville, dans les deux sens d'ailleurs, il y a un bouchon avant de pouvoir quitter l'autoroute, parce que au-delà du réseau autoroutier, il y a une compétition cycliste, hein, ce qui explique la formation de ce bouchon. Si vous continuez sur l'A6 en direction de Paris, c'est au kilomètre 317 ensuite que des obstacles ont été signés. Y aller une douzaine de kilomètres après la sortie 25.2 pour Chalon-Centre. Allez, je vous emmène maintenant sur l'aire de Beaune, sur l'autoroute A6 entre Paris et Lyon pour assister à une opération de contrôle de poids lourds. Les poids lourds interceptés par les forces de l'ordre se succèdent à chaque fois. Un agent de la DREAL, la Direction Régionale de l'Environnement, de l'Aménagement et du Logement, est chargé des contrôles. Lionel Perrette, chef du département Régulation des Transports.
1: On va contrôler les temps de conduite et au-delà des temps de conduite, les temps de repos. Et pour procéder à ces contrôles, on extrait les données enregistrées sur le chronotachygraphe du véhicule. C'est un mouchard, on peut dire ça comme ça. En tout cas, c'est un équipement qui enregistre les différents mouvements du véhicule, les temps de repos, les temps de conduite.
0: La preuve par l'exemple avec Natacha Corallo, accompagnée d'un gendarme.
2: Qu'est-ce que vous transportez, monsieur ?
3: Des pièces Renault.
2: Des pièces Renault ?
3: Oui.
4: Bonjour.
2: Bonjour, madame.
4: Contrôle des transports de l'Adrial.
2: J'ai bien vu.
4: je vais monter pour chercher les données. Et après, je vais regarder tout vos papiers.
2: Et ça, on touche pas.
0: Les données sont chargées sur une clé USB sécurisée. Natacha Corallo s'installe ensuite devant son ordinateur.
4: J'ai accès donc à une partie donnée du conducteur, donc avec ses temps de conduite et ses temps de repos. Donc on voit que c'est quelqu'un qui roule pas non plus énormément à la journée.
0: Alors ce qu'il faut préciser, c'est qu'il y a de longs traits rouges. J'imagine que c'est le temps de conduite, c'est ça ?
4: C'est le temps de conduite en rouge. Donc là, par exemple, c'est un bloc de 3h05, puisqu'il a conduit 3h05 sans coupure. Et puis après, il fait une pause de 45 minutes, donc qui est réglementaire. Et il reconduit une heure. Et en bleu apparaît les temps de travail, donc surtout quand il charge ou qu'il décharge.
0: Pas de problème à signaler pour ce chauffeur bulgare au volant d'un tracteur immatriculé en France qui emmène une remorque lituanienne. En 2024, plus de 1200 poids lourds ont été contrôlés rien qu'en Côte d'Or.

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1: On fait un point complet tout de suite sur vos conditions de circulation avec d'abord cet accident qui s'est produit dans une zone de travaux sur l'autoroute A5 en direction de Paris, kilomètre 226. En fait, vous roulez exceptionnellement dans cette zone de travaux. La voie de gauche est neutralisée. Il y a eu un accident, la voiture était en travers de la voie de droite. Donc, pour éviter les services de secours et de sécurité, vous passez par la zone de travaux, donc vous passez de la voie de droite à la voie de gauche, et puis ensuite, vous revenez sur la voie de droite une fois que vous avez contourné la zone d'accident 2 km après la bifurcation avec l'autoroute A31, vous l'avez compris, zone très délicate sur la 5 direction Paris, kilomètre 226. Ensuite, on retrouve les habituelles difficultés de fin d'après-midi qui sont déjà au rendez-vous en région lyonnaise sur l'autoroute A42 en direction du périphérique lyonnais. Quelques minutes de difficulté juste avant d'arriver sur le périphérique lyonnais. Sur la rocade est lyonnaise, bouchons et autres ralentissements dès la sortie numéro 5 jusqu'à la jonction avec l'autoroute A43. Au final, une bonne vingtaine de minutes de difficulté. Alors que juste avant le tunnel de Fourvière, tout au bout de la métropole 6 en direction de Marseille, il faut compter une dizaine de minutes de perturbation. À l'autre bout du réseau, en région Île-de-France, bouchons tout au bout de l'autoroute A5A en direction d'Évry et Corbeil. Quelques centaines de mètres de difficulté avant de pouvoir accéder à la chaussée intérieure de la Francilienne, au final, moins de 10 minutes de perturbation. On fait le point maintenant sur l'actualité nationale et internationale depuis la rédaction de France Info.
2: En une minute avec vous, Mélanie Delaunay, et à la une, des associations appellent à manifester tous les lundis devant les tribunaux.
3: Après la mobilisation en début de semaine, en réaction au meurtre de Liana dans le Gers, c'est contre les violences sexuelles. Ces 150 associations et syndicats réclament une loi intégrale et organisent aussi une grande manifestation le samedi 4 juillet. La justice condamne le compagnon d'Elisa Pilarski à 4 ans de prison avec sursis pour homicide involontaire et ordonne l'euthanasie du chien mis en cause pour les morsures qui ont entraîné la mort de cette jeune femme enceinte dans l'Aisne en 2019. Donald Trump menace de frappes plus puissantes contre l'Iran et de prendre le contrôle aussi de sites pétroliers après des bombardements la nuit dernière sur le sol iranien, suivis de frappes menées par l'Iran contre des bases américaines dans des pays du Golfe et en Jordanie. L'Iran qui affirme que le détroit d'Ormuz reste fermé jusqu'à nouvel ordre. Les portes du stade de Mexico sont ouvertes avant la cérémonie d'ouverture et le premier match du mondial de football entre le Mexique et l'Afrique du Sud ce soir. Les États-Unis ont refoulé un arbitre somalien qui devait officier lors de cette Coupe du Monde. Et comme un pied de nez, l'UEFA annonce qu'il va diriger la Supercoupe d'Europe entre le Paris Saint-Germain et Aston Villa au mois d'août. Le foot est fait pour rapprocher les gens, souligne l'instance européenne.
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1: Ils seront tous les deux présents au Paléo Festival de Nyon le même jour, le 23 juillet prochain. Alors certes, il n'est pas prévu qu'ils chantent ensemble, mais bon, sait-on jamais, sur un malentendu, on retrouvera peut-être Dicis et Théodora sur la même scène au Paléo Festival de Nyon le 23 juillet prochain. Pour l'instant, ils sont tous les deux sur Autoroute Info.

Un accident s'est produit dans une zone de travaux sur l'autoroute A5 en direction de Paris, kilomètre 226. Alors, c'est une zone où normalement, il n'y a que la voie de droite pour rouler. La voie de gauche est neutralisée pour permettre des travaux. Sauf que l'accident s'est produit sur la voie de droite et donc, exceptionnellement, vous pouvez rouler dans la zone de travaux sur quelques dizaines de mètres. Ensuite, vous revenez sur la voie de droite. Donc, c'est quand même particulièrement délicat. 2 kilomètres après la bifurcation avec l'autoroute A31. C'est donc sur la 5 en direction de Paris, kilomètre 226. On continue, bien sûr, à suivre l'évolution de vos conditions de circulation au fil des minutes. D'ici là, Mike Oldfield, à suivre juste après Indochine.

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1: Un obstacle est signalé sur l'autoroute A6 en direction de Paris après le kilomètre 323, 6 km après la sortie 25.2 pour Chalon Centre. Obstacle sur les voies de l'A6 direction Paris aux environs du kilomètre 323. On en reparle sur Autoroute Info à 16h.

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1: Un obstacle vient d'être signalé sur les voies de l'autoroute A46 en direction de Marseille après le kilomètre 13, 5 kilomètres après la sortie numéro 2 pour Neuville-sur-Saône. On parle d'une brouette possiblement sur les voies, donc c'est pas un petit obstacle. Si c'est confirmé, ça peut rester quand même extrêmement dangereux. A46 direction Marseille après le kilomètre 13. On en reparle sur Autoroute Info dans moins de 3 minutes.

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1: 16h45, un obstacle est signalé sur l'autoroute A46 en direction de Marseille après le kilomètre 13, 5 km après la sortie numéro 2 pour Neuville-sur-Saône. On parle d'une brouette, hein, donc si c'est confirmé, ça pourrait être quand même particulièrement dangereux. Les services de sécurité sont en route. Sur l'autoroute A6 en direction de Paris, après le kilomètre 323, là aussi obstacle possiblement sur la chaussée, 6 km après la sortie 25.2 pour Chalon-Centre. On continue notre parcours vers le nord, direction l'autoroute A5 en direction de Paris. Il y a eu un accident au kilomètre 226, 2 km après la bifurcation avec l'A31 dans une zone de travaux. Seule la voie de droite est disponible. Alors, de nouveau, cette voie est totalement disponible. C'était pas le cas tout à l'heure, mais vous passez quand même juste à côté des intervenants qui se trouvent sur la bande d'arrêt d'urgence. Donc, adaptez bien votre vitesse dans cette zone plutôt délicate. Et puis notez aussi hein, cette information pratique qui peut vous concerner si vous roulez en voiture électrique. Vous ne pourrez pas recharger votre véhicule sur l'aire de Bonne-Taillie au kilomètre 310 de la 6 en direction de Lyon. Les bornes de recharge sont hors service sur cette aire. Il faudra anticiper votre arrêt hein, sur l'aire de la Forêt par exemple au kilomètre 286.
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1: Elle sera au Festival Solidaise à Paris le 26 juin prochain. L'occasion d'aller faire un geste, hein, puisque vous le savez, hein, Solidaise, c'est un festival qui s'engage contre le sida avec des débats. Il y a aussi les associations qui s'impliquent, hein, qui sont présentes lors de ce Festival Solidaise, où vous pourrez aussi écouter Naïka, que l'on retrouve tout de suite sur Autoroute Info.
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2: Un patrouilleur est en pleine intervention sur l'autoroute A6 en direction de Paris à hauteur de l'aire de repos des Sablons. C'est au kilomètre 397. Le patrouilleur est arrêté sur la voie d'accélération, cette voie qui permet de revenir sur l'autoroute. Il y a des obstacles sur cette voie. Il est en train de les ramasser. Alors, si vous êtes sur l'A6, ça ne vous concerne pas directement, même si vous n'allez pas passer très loin du patrouilleur. Ça va surtout vous concerner si vous m'écoutez sur l'aire des Sablons et que vous allez repartir en direction de Paris. Obstacle sur les voies, toujours en direction de Paris sur cette autoroute A6, kilomètre 323. C'est après la sortie 25.2 pour Chalon Centre, c'est 6 kilomètres plus loin. Beaucoup plus au sud, sur l'autoroute A46, en direction de Marseille, après le kilomètre 13, possible présence d'un obstacle sur les voies. Ce serait peu après la sortie numéro 2 pour Neuville-sur-Saône, 5 kilomètres plus loin. Au plan maintenant sur l'un de nos partenaires, ce week-end, ce sont les Journées européennes de l'archéologie. Direction le musée d'art moderne de Troyes, où Octavine Brobel-Dorsman est allée à la rencontre du prince de Lavaux, disparu il y a plus de 2000 ans.
3: En 450 avant notre ère, même si les autoroutes n'existaient pas encore, les Celtes, eux, voyageaient déjà. Au cœur des échanges marchands, nos ancêtres possédaient des objets symboles de richesse et de pouvoir provenant de toute l'Europe. C'est d'ailleurs près de l'autoroute A5 dans l'Aube qu'a été découverte lors des fouilles archéologiques menées entre octobre 2014 et avril 2015 l'une des tombes celtiques princières les plus exceptionnelles d'Europe.
4: Il n'y en a guère qu'une 12 à 15 en Europe de ce type de tombe.
3: Éric Blanchegorge, directeur des musées de la ville de Troyes.
4: Où le mort est inhumé avec un char, des bijoux d'or, avec tout un ensemble d'accessoires, de vêtements, une vaisselle de banquet qui vient en général d'Italie pour certaines pièces de Grèce. La présence également d'objets en argent dans ce premier âge du fer pendant lesquels on trouve ce type de tombe en Europe.
3: Cette tombe découverte il y a plus de 10 ans est enfin rendue publique. Son exposition retrace ses fouilles archéologiques, mais surtout reconstitue cette période oubliée de l'histoire. Et parmi ces objets disposés un peu partout dans cette chambre funéraire de 14 mètres carrés, quelques pièces attirent particulièrement l'attention.
4: C'est le torque d'or qu'il porte au cou, qui est l'un des plus lourds d'Europe et d'une très grande qualité plastique. Ensuite, le chaudron qui, rempli de vin rouge, l'accompagnait dans la mort et témoignait de par sa taille, le troisième d'Europe, du caractère exceptionnel de son pouvoir. Et enfin, c'est la cruche venue d'Athènes que les Celtes n'ont pas hésité à enrichir d'or et d'argent pour le service de leur souverain.
3: Malgré toutes ces richesses, une question demeure : qui était réellement le prince de Lavaux ? Un dirigeant majeur de son époque ou un souverain sans grande envergure ? Justement, pour en savoir un peu plus, direction le musée d'art moderne de Troyes. L'exposition dure jusqu'au 21 juin.

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1: Un obstacle est signalé sur l'autoroute A39 en direction de Lyon. C'est aux environs du kilomètre 68 que cet obstacle a été signalé, aux environs de la bifurcation avec la 391. On en reparle sur Autoroute Info à 10.

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1: Ravi de vous retrouver, vous êtes les bienvenus. Il est tout juste 17h.
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1: Bienvenue le 17-19 de ce jeudi 11 juin. On va regarder évidemment ce qui se passe sur votre route, l'infotrafic ce soir. Avec moi, Xavier Ferrand. Bonsoir Xavier.
2: Bonsoir Roald.
1: Et on parle d'obstacles, il y en a sur la 39 et la 46.
2: Sur l'autoroute A39, des morceaux de pneus sont signalés en direction de Lyon, aux environs du kilomètre 68, au niveau de la bifurcation avec l'A391, alors que sur l'autoroute A46 en direction de Marseille, c'est après le kilomètre 13 qu'un obstacle est signalé sur les voies, 5 km après la sortie numéro 2 pour Neuville-sur-Saône.
1: Et ce sont les deux seuls événements à vous signaler à l'heure où l'on parle. On s'intéresse à ce qui se passe autour des grandes villes, les habituelles perturbations du soir, Xavier.
2: Puisqu'on était sur l'A46, on va s'intéresser à ce qui se passe en région lyonnaise. Débouchons sur l'A42, sur les 4 derniers kilomètres, une dizaine de minutes de difficultés. Sur la rocade est lyonnaise, 20 à 25 minutes de perturbation en direction de Marseille à partir de la sortie numéro 7. Et puis plus à l'ouest, sur la métropole 6 en direction de Marseille, il faut compter une dizaine de minutes de difficultés avant de pouvoir accéder au tunnel de Fourvière. Et puis à l'autre bout du réseau, en région Île-de-France, une dizaine de minutes de perturbation. D'abord tout au bout de l'autoroute A5A et ensuite en chaussée intérieure de la Francilienne en direction d'Évry et Corbeil.
1: Voilà, les autres axes dont on ne parle pas, c'est que ça se passe bien pour l'instant. La météo, le retour des éclaircies, du beau, avec des températures qui ont dépassé les 20 degrés aujourd'hui. Ça devrait d'ailleurs continuer de grimper d'ici la fin de la semaine. Et on va tout de suite s'intéresser au titre de l'actualité depuis la rédaction de France Info.
3: Donald Trump fait monter la pression sur l'Iran.
4: Le président américain affirme que son pays va frapper très fort l'Iran ce soir et il menace de prendre le contrôle de ses sites pétroliers après de nouvelles frappes des deux camps la nuit dernière. Téhéran annonce une fermeture complète du détroit d'Ormuz jusqu'à nouvel ordre. De son côté, la Banque centrale européenne a décidé de relever ses taux d'intérêt directeurs d'un quart de point, mesure destinée à freiner l'inflation liée au conflit au Moyen-Orient. Cela devrait aussi entraîner une hausse des taux d'intérêt pour les crédits immobiliers en France. Le tribunal correctionnel de Soissons a rendu son jugement plus de 6 ans après la mort d'Elisa Pilarski. La jeune femme avait été tuée par le pitbull de son compagnon. Le propriétaire du chien, Christophe Ellul, a été condamné à 4 ans de prison avec sursis pour homicide involontaire. Le tribunal a aussi ordonné l'euthanasie du chien. La disparition d'un grand nom de la voile, le navigateur Charlie Dalin, est mort la nuit dernière à l'âge de 42 ans des suites d'un cancer. Malgré la maladie, il avait remporté le dernier Vendée Globe en 2025. Et puis coup d'envoi ce soir de la Coupe du Monde de football. Elle va durer 5 semaines. Elle rassemble 48 nations. En ouverture ce soir, Mexique, Afrique du Sud à 21h à Mexico.
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1: On revient dans un instant, vous ne bougez pas. On va parler du dépannage sur autoroute dans quelques instants, juste après avoir écouté Angèle, hein, qui est en collaboration sur ce titre avec le duo de DJ français Justice, What You Want. Merci d'être avec nous. Belle fin d'après-midi.

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3: Allez, toujours avec nous sur Autoroute Info, Xavier, des morceaux de pneus du côté de l'autoroute A39 dans le Jura.
4: Il est pas là. Direction de Lyon au kilomètre 68, c'est aux environs de la bifurcation avec la 391.
3: Et le patrouilleur, bien sûr, qui va se rendre sur place pour dégager les voies de circulation. Que vous posez quand vous tombez en panne sur l'autoroute, combien de temps allez-vous attendre le dépanneur? Réponse avec Élise Valade.
5: La première chose est d'appeler par le bon canal sur autoroute. On n'appelle pas son assurance ou ses amis. Il faut utiliser une borne orange ou l'appli SOS Autoroute. Elle géolocalise l'appel et met en relation directement avec les opérateurs des PC Sécurité. Ils s'occuperont alors d'appeler les bons services habilités à intervenir sur l'autoroute. Des délais sont contractuels. Rodolphe Cyr, du pôle sécurité trafic chez APRR.
6: Un dépanneur géré sur un véhicule léger, il va intervenir dans les 30 minutes. Hein. C'est nos obligations, on se doit de suivre ça de très près. Sur un dépanneur poids lourd, selon la nature des moyens qu'on va engager, qui sont en général plus importants, on va être sur des délais qui vont être un peu plus importants. Ça peut arriver jusqu'à 3 quarts d'heure, même parfois 1 heure. Et puis après, fois, si c'est pas pour un dépannage, pour des secours, par exemple les pompiers, ou voire même les forces de l'ordre, ils peuvent venir à se déplacer en 10, 15 minutes, voire 20 minutes grand maximum. Et bien sûr, nos patrouilleurs qui interviennent sur le terrain. Et eux, alors ça dépendra bien sûr de l'emplacement où ils sont au moment où on les appelle, mais en général, ce sont les premiers intervenants.
5: L'ensemble de la sécurité en œuvre sur l'autoroute en fait un réseau 5 fois plus sûr que le réseau routier.
3: Voilà, vous restez avec nous, bien sûr. Retour de l'infotrafic, ce sera à 17h15. Un nouveau point sur vos conditions de circulation. La playlist d'Autoroute Info, les souvenirs, REM, Losing My Religion. Merci d'être avec nous.
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4: Des obstacles sont signalés sur l'autoroute A39 en direction de Lyon aux environs du kilomètre 65. Alors je vous en signalais tout à l'heure possiblement kilomètre 68, il n'y a rien au kilomètre 68. En revanche, d'autres obstacles ont été signalés vers le kilomètre 65. C'est 25 kilomètres après la sortie numéro 6 pour Dole. On aura l'occasion d'y revenir sur Autoroute Info dans un peu moins de 4.

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1: De retour avec nous sur Autoroute Info, 17h15. On s'intéresse une nouvelle fois à des obstacles, Xavier. Il y en a dans le Jura et dans l'Ain.
2: Dans le Jura, c'est sur l'autoroute A39 en direction de Lyon, aux environs du kilomètre 65, 25 kilomètres après la sortie 6 pour Dole. Et puis sur l'autoroute A46 en direction de Marseille, ce serait après le kilomètre 13, 5 kilomètres après la sortie numéro 2 pour Neuville-sur-Saône.
1: Et comme tous les soirs, petit tour autour des grandes villes, à Lyon et à Paris.
2: On reste en région lyonnaise. D'abord sur la rocade est lyonnaise, il faut compter une bonne vingtaine de minutes de perturbation en direction de Marseille à partir de la sortie numéro 7. Avant d'arriver là, il y a l'autoroute A42. Il faut compter 2 à 3 km de perturbation après la bifurcation avec l'autoroute A46. Et puis sur la métropole 6 en direction de Marseille, il faut compter une dizaine de minutes avant de pouvoir franchir le tunnel de Fourvière. À l'autre bout du réseau, en région Île-de-France, tout au bout de l'autoroute A5A, il faut compter quelques centaines de mètres de difficultés avant de pouvoir accéder à la chaussée intérieure de la Francilienne. Et puis pour ceux qui vont à Paris via l'autoroute A6, il faut compter actuellement une heure pour effectuer les 30 derniers kilomètres de cette autoroute A6.
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1: On va revenir dans un instant, on parlera aussi de travaux qui ont lieu sur la 6 dans le secteur de Villefranche-sur-Saône. On va en reparler juste après avoir écouté la gagnante de la Star Academy en concert aux nuits. Bressane, ce sera début juillet, voici Marine.

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3: Allez, de retour avec nous sur l'autoroute Info. Xavier, on va dans l'est, du côté de la 39, dans le Jura, avec des obstacles toujours signalés.
4: En direction de Lyon, ce serait aux environs du kilomètre 65, 25 km après la sortie numéro 6 pour Dole.
3: Au nord de Lyon, du côté de Villefranche-sur-Saône, des travaux nocturnes ont lieu sur la 6. Jérémy Esclavard a contacté Jean-Emmanuel Garel des autoroutes APR pour qu'il nous en parle.
5: Nous allons reprendre les chaussées dans les deux sens de circulation. Donc sur une zone assez fortement circulée, puisque là nous sommes vraiment en approche de l'agglomération lyonnaise. Donc un chantier qui va se dérouler là de nuit, avec soit des basculements de circulation, soit des coupures.
6: Et ce chantier va durer combien de temps ?
5: Alors c'est un chantier qui va se dérouler entre 3 et 4 semaines, là sur le mois de juin, en fonction de l'avancement des entreprises. L'objectif étant de caler ces phases importantes de travaux de renouvellement de chaussées après les week-ends du mois de mai, à cause des ponts, ça nous laisse que 3, des fois que 4 jours par semaine. Donc on préfère attendre de passer l'ensemble de ces ponts, d'attaquer dès le mardi qui suit le week-end de la Pentecôte, et ensuite ça nous laisse environ 4 à 5 semaines de travail pour nous permettre de réaliser la plupart de nos chantiers de renouvellement de chaussées avant cet été.
3: Voilà, vous restez avec nous, bien sûr, retour de l'infotrafic 17h30. On repart tout de suite avec The Fray.

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1: Allez, 17h30, vous êtes avec nous sur Autoroute Info. Bon, ça va être vite vu, Xavier, pas d'événement, en tout cas incident gênant à signaler pour l'instant. Hein.
2: Non, je vous confirme, ouais, ça bon, se passe bien. Ouais,
1: on va pas s'en plaindre, hein, mais on va quand même aller faire un petit tour du côté des grandes villes. Lyon, Paris, c'est l'heure de pointe et il y a quelques ralentissements habituels.
2: En région lyonnaise, sur la rocade est lyonnaise, il faut compter 25 à 30 minutes de difficulté en direction de Marseille à partir de la sortie numéro 7 et jusqu'à la jonction avec l'autoroute A43 dans l'autre sens de circulation, c'est une quinzaine de minutes à partir de la jonction avec la 43. Sur l'autoroute A42, en direction du périphérique lyonnais, une dizaine de minutes de difficulté à partir de la jonction avec l'autoroute A46. Plus à l'ouest, sur la métropole 6, direction Marseille, une dizaine de minutes de difficulté avant de pouvoir franchir le tunnel de Fourvière. Ensuite, plus au nord, en région dijonnaise, sur l'A39, direction Lyon, quelques dizaines de mètres de difficulté dans la sortie numéro 3 au kilomètre 5. Et puis en région Île-de-France, quelques perturbations sur l'autoroute A6. Déjà, pour ceux qui se rendent vers la capitale, il faut compter une heure pour effectuer les 30 derniers kilomètres de l'A6. Et puis plus à l'est, tout au bout de l'autoroute A5A, en direction d'Évry et Corbeil, quelques minutes de difficulté avant de pouvoir accéder à la chaussée intérieure de la Francilienne.
1: Calme aussi du côté de la météo, un temps sec, plutôt bien dégagé. Le retour du beau comme prévu, comme annoncé, avec notez-le, des températures qui ne devraient cesser de grimper d'ici la fin de la semaine. On va revenir dans quelques instants. Vous ne bougez pas. Avant cela, c'est le retour de la playlist d'Autoroute Info avec Pierre Demarin qui revient après 3 ans d'absence. Son titre, Je pense à vous, on écoute ça sur Autoroute Info.

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1: De retour avec nous sur Autoroute Info et ça se passe bien, hein, pas de d'évolution en tout cas depuis notre dernier rendez-vous, pas d'accident, pas d'incident sur votre route, des perturbations autour des grandes villes, tout ça on aura évidemment l'occasion d'y revenir dans le détail dans les prochaines minutes. Avant cela, c'est le vrai faux d'Autoroute Info avec Paulin Caillard et Géraldine Mia.
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2: Vrai ou faux, les zones de chantier sont systématiquement surveillées par des caméras.
3: C'est faux. Certes, certaines zones sensibles sont équipées de caméras, mais ce n'est pas systématique. Pour les grandes opérations, les bases-vies, là où sont regroupés les matériels et les centres de gestion administrative des chantiers, peuvent faire l'objet d'une attention spécifique avec de la vidéo, voire des équipes de surveillance afin d'éviter les vols ou le vandalisme.
2: Et dans le cadre des chantiers d'entretien courant, comme les travaux sur les espaces verts, est-ce que là on procède à une vidéosurveillance ?
3: Non, si une caméra permanente existe sur une zone balisée, rien n'empêche de garder un œil dessus. Mais sinon, c'est la vigilance du personnel autoroutier qui constate de visu toute anomalie dans un balisage.
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1: Voilà, vous restez avec nous, bien sûr. Je vais vous repasser la parole un instant, Xavier, puisque pendant le vrai faux, on a appris qu'il y aurait eu un accident du côté de l'autoroute A6.
4: En direction de Lyon et aux environs du kilomètre 87, 7 kilomètres après la bifurcation avec l'autoroute A77, j'en sais pas plus, hein, je ne sais pas encore s'il y a ou non gêne au trafic.
1: On va aller se renseigner évidemment sur cet événement du côté de l'A6. La musique tout de suite, Elton John, ça arrive juste après Lilywood and the Prick.

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1: De retour avec nous sur Autoroute Info, 17h45. Xavier, un accident en Seine-et-Marne, on va du côté de la 6.
2: En direction de Lyon, aux environs du kilomètre 87, 7 km après la bifurcation avec l'autoroute A77, on parle de deux véhicules et d'une remorque qui pourraient être stoppés sur la bande d'arrêt d'urgence, mais cela n'a pas encore été confirmé.
1: Voilà, puis on s'intéresse aussi à ce qui se passe autour des grandes villes, autour de Lyon et de Paris.
2: Quelques bouchons encore, on n'était pas très loin de Paris, on va s'intéresser à l'autoroute A5A en direction d'Évry et Corbeil, quelques centaines de mètres de bouchons avant de pouvoir accéder à la chaussée intérieure de la Francilienne, quelques minutes seulement de difficultés. Puis pour ceux qui vont à Paris via l'autoroute A6, il faut compter une heure pour effectuer les 30 derniers kilomètres de cette autoroute A6. À l'autre bout du réseau, toujours sur l'A6, enfin sur la métropole 6 en direction de Marseille, avant de pouvoir franchir le tunnel de Fourvière, il faut compter 4 à 5 kilomètres de bouchons pour une quinzaine de minutes de difficultés. Plus à l'est, des bouchons sur les 4 derniers kilomètres de l'autoroute A42 à partir de la jonction avec la 46, une dizaine de minutes de perturbation. Et puis sur la rocade est lyonnaise, bouchons et autres ralentissements au programme entre la sortie numéro 7 et la jonction avec la 43. Là, on parle de 25 à 30 minutes de difficultés.
1: Et puis attention évidemment à ces zones de travaux, vous allez peut-être devoir traverser un moment ou un autre. Alors il peut s'agir de basculement de circulation, notamment si vous roulez du côté de l'autoroute A6 en Bourgogne, dans la région de Mâcon. Vous êtes dévié de l'autre côté du terre-plein central, donc des configurations un petit peu particulières. Vous ne tardez pas évidemment à bien vous conformer aux limitations de vitesse indiquées à l'approche de ces zones de chantier.
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1: À le retour de l'info trafic, ce sera juste après avoir écouté Bruno Mars.

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1: Des piétons sont signalés sur l'autoroute A36 entre les sorties 12 et 13. Alors, on ne sait pas dans quel sens de circulation. Il se pourrait que ce soit des piétons à trottinette. Donc, attention quand même dans les deux sens, hein, entre les sorties 12 et 13 du côté de Belfort sur l'autoroute A36.

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2: Bonne fin d'après-midi, vous êtes les bienvenus, il est 18h.
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2: Voilà, merci d'être avec nous. Alors, cette toute fin d'après-midi, on va s'intéresser évidemment dans le détail à ce qui se passe sur votre route. Xavier, on va parler de deux événements. Un accident, je ne sais pas si on a eu confirmation en Seine-et-Marne, et un trottinettiste, comme on dit.
3: Oui, alors trottinettiste, voire même au pluriel d'ailleurs. Ce qui semblerait qu'il y ait plusieurs personnes en trottinette. Entre les sorties 12 et 13 de l'autoroute A36, on n'a pas de sens de circulation. C'est du côté de Belfort, donc il faut faire attention dans les deux sens, évidemment. Quant à l'accident, moi, je n'ai pas eu de confirmation encore. C'est sur l'autoroute A6 en direction de Lyon, kilomètre 87. On nous a parlé de deux véhicules accidentés, dont un avec une remorque qui serait stoppée sur la bande d'arrêt d'urgence. Kilomètre 87, c'est 7 km après la bifurcation avec l'autoroute A77.
2: Et ça vient d'arriver à l'instant, des obstacles en Côte d'Or.
3: Sur l'autoroute A31 en direction de Nancy, peu après le kilomètre 47, c'est juste après la sortie numéro 4 pour Arc-sur-Tille.
2: On s'intéresse associé à ce qui se passe autour des grandes agglomérations. On va aller à Lyon et à Paris.
3: En région lyonnaise, on commence sur la métropole 6 en direction de Marseille. Une vingtaine de minutes de perturbation sur les 5 derniers kilomètres de la métropole 6. Plus à l'est, sur l'autoroute A42 en direction du périphérique lyonnais, moins de 10 minutes de perturbation à partir de la jonction avec la 46. Et puis sur la rocade est lyonnaise, 15 à 20 minutes de difficulté entre la sortie numéro 7 et la jonction avec l'autoroute A43. Plus au nord, en région Île-de-France, pour ceux qui vont à Paris via l'autoroute A6, il faut compter 3 quarts d'heure maintenant pour effectuer les 30 derniers kilomètres de cette autoroute A6. Il y a eu un accident tout à l'heure, mais il semblerait que la perturbation soit terminée au niveau de cet accident. Et puis plus à l'est, tout au bout de l'autoroute A5A en direction d'Évrier-Corbeil, il reste quelques mètres de bouchons tout au bout de la 5A avant de pouvoir accéder à la chaussée intérieure de la Francilienne.
2: La météo, ça se passe bien. Hein. Retour des éclaircies. Ça devrait continuer d'ailleurs de s'améliorer tout au long de la semaine, jusqu'à la fin de la semaine. Détour tout de suite par la rédaction de France Info, les titres de l'actualité.
4: Plus de 100 jours de guerre, la tension monte encore d'un cran au Moyen-Orient ce soir.
5: Après de nouvelles frappes des deux camps dans la nuit dernière, Donald Trump promet ce soir de frapper très fort l'Iran dans la soirée. Il menace de prendre le contrôle de ses sites pétroliers. Téhéran juge de son côté désormais pratiquement dénué de sens. Le cessez-le-feu, théoriquement encore en vigueur. Sur fond de guerre au Moyen-Orient, le FMI abaisse, lui, sa prévision de croissance pour la zone euro en 2026 à 0,9%. Sébastien Lecornu, lui, évoque des menaces lourde d'ingérence étrangère à la présidentielle de l'an prochain. Le Premier ministre réunissait tout à l'heure les partis politiques et la presse pour identifier les risques et exposer les moyens, selon lui, pour mieux lutter contre ces ingérences. Et puis c'est parti pour plus de 5 semaines. Le coup d'envoi du Mondial de football, c'est pour ce soir, 21h, heure de Paris à Mexico, pour un premier match entre le Mexique et l'Afrique du Sud. Basé à Boston, les Bleus feront, eux, leur entrée dans la compétition mardi prochain, le 16 juin, et ce sera contre le Sénégal.
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2: Et on va revenir dans un instant, vous ne bougez pas, rendez-vous aussi avec l'essentiel du week-end. Et si vous n'avez rien de prévu, on vous proposera quelques idées de sortie. Tout cela, ce sera après avoir écouté Taylor Swift. À tout de suite.

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2: Des obstacles, Xavier, du côté de l'autoroute A31, le département de la Côte d'Or.
3: C'est en direction de Nancy, après le kilomètre 47, que l'on nous a signalé des morceaux de pneus sur la chaussée. C'est juste après la sortie 4 pour Dijon-Arc-sur-Tille.
2: Quelques idées de sortie pour cette fin de semaine, l'essentiel du week-end, et c'est justement avec vous, Xavier Ferrand.
4: T'es la seule ou tout le monde savait déjà que ma femme couchait avec Garance Hervier?
5: Tes amis me disent que t'es parti avec une arme.
4: C'est-à-dire que j'aurais préféré le tuer à coups de pied. Mais avec mon arthrite...
3: Vous aviez peut-être vu Roland Giraud au cinéma dans Les Vieux Fourneaux en 2018. Mais avant de faire un carton au cinéma, c'est une BD de Wilfried Lupano qui sera l'invité d'honneur du Festival BD Pyrénées dans l'agglomération de Pau, à proximité de la 65, samedi et dimanche. Et nous partons maintenant... à l'abbaye de Cluny. Ah oui, vous ne l'aviez pas vu venir celle-là. Et pourtant c'est bien là, du côté de Mâcon et de l'autoroute A6, que le reggae de Zentone résonnera lors du Grand Bastringue ce vendredi et samedi. On termine en Isère, juste à côté de l'autoroute A49, pour manger un morceau de fromage de vache.
6: Au départ, le Saint-Marcellin s'est fait avec du lait de chèvre. C'était pas du lait de vache.
3: C'est pas faux ça, monsieur Laurent Deutsch. Un fromage à déguster au festival du Saint-Marcellin et de la Noix de Grenoble. Un dimanche qui se terminera par le championnat du monde de cassage de noix. Et j'ai bien dit cassage, hein, pas écrabouillage. Ce serait trop facile.
2: Ouais. Voilà, vous restez avec nous, bien sûr. Le retour de l'infotrafic, 18h15. Nouveau point sur vos conditions de circulation. La playlist d'Autoroute Info, c'est reparti. Les années 80, on adore. C'est Jermaine Jackson et Piazzadora, When the Rain Begins to Fall. Belle fin d'après-midi.
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2: Ouais, Piazzadora, ce sera, et Jermaine Jackson, ce sera pour la prochaine fois. On va faire un nouveau tour d'horizon, du coup, hein, sur vos conditions de circulation pour cette toute fin d'après-midi, 18h10. Xavier Ferrand, on va reparler de morceaux de pneus, d'accidents également dans le département de la Seine-et-Marne.
3: Sur l'autoroute A31, direction de Nancy, après le kilomètre 47, obstacle signalé juste après la sortie numéro 4. Et puis cet accident sans gêne au trafic, c'est sur l'A6, direction Lyon, kilomètre 87. Il y a pas mal de monde présent sur la bande d'arrêt d'urgence, 7 kilomètres après la jonction avec l'autoroute A77.
2: Et on va faire aussi un petit tour du côté des grandes villes, Lyon, Paris, pour voir comment ça se passe en cette fin d'après-midi.
3: Il y a encore quelques difficultés à signaler du côté de la région lyonnaise sur la métropole 6 en direction de Marseille. 15 minutes pour effectuer les 5 derniers kilomètres de la métropole 6. Sur la 42, 10 minutes pour effectuer les 4 derniers kilomètres. Et puis sur la rocade est lyonnaise, une quinzaine de minutes de difficultés entre la sortie numéro 7 et la jonction avec l'autoroute A43.
2: Et ça vient d'arriver à l'instant même, des obstacles du côté de l'autoroute A36. On va dans l'est de la France.
3: En direction de Lyon et aux environs du kilomètre 101, c'est après la sortie numéro 5 pour Baume-les-Dames, une dizaine de kilomètres plus loin.
2: Le patrouilleur, évidemment, qui va se rendre sur place, attention.
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2: Alors on va revenir évidemment dans quelques instants, dans quelques minutes également, on parlera de l'achat d'une voiture électrique d'occasion. Quelques conseils à vous donner. Avant cela, le retour de la playlist avec Jake et Carla. Ça s'appelle La Recette. Belle fin d'après-midi.

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3: Xavier, on va parler d'un accident. Ça s'est produit sur le réseau secondaire. Ça concerne nos auditeurs qui roulent du côté de la 31.
4: Et qui auraient prévu de quitter cette autoroute à Langres Nord. C'est la sortie numéro 7. Ils avaient peut-être prévu ensuite d'emprunter la Nationale 19. Et bien pour l'instant, cette Nationale est fermée suite à un accident.
3: Et on va quand même suivre évidemment tout cela de très près. En France, la voiture électrique d'occasion séduit de plus en plus, mais alors quels sont les pièges à éviter au moment de franchir le pas? Clément Molison, délégué général de l'Aver France, répond à Octavine Brebel-Dorsman.
5: Ce qui est important, c'est de demander, de vérifier s'il y a un certificat d'état de santé de la batterie qui est fourni au moment de la vente du véhicule. Ce certificat, il va indiquer quel est l'état de santé de la batterie, à quel pourcentage de performance elle se situe, et ça permet d'aiguiller l'acheteur sur la durée de vie restante de ce véhicule.
6: Avant d'acheter une voiture électrique d'occasion, il est aussi important de se poser les bonnes questions, comme est-ce que je veux un modèle récent, de quel type de véhicule ai-je besoin, ou encore s'assurer que l'autonomie correspond bien à nos besoins du quotidien.
5: On peut tout à fait aujourd'hui acheter une voiture électrique d'occasion. 6 Français sur 7 achètent des véhicules d'occasion. L'essentiel du marché se fait sur la seconde main, voire la troisième ou quatrième main. Et il faut que les Français soient tout à fait rassurés et qu'ils peuvent se tourner vers ce marché en toute confiance.
6: Un marché en pleine croissance. Chaque mois, plusieurs dizaines de milliers de voitures électriques d'occasion sont vendues en France.
3: Une hausse des ventes des voitures électriques de seconde main qui s'explique notamment par la flambée des prix à la pompe. Vous restez avec nous, 18h30 pour un nouveau point sur vos conditions de circulation. La suite du programme musical In Excess, Need You Tonight. Dans un instant, tout de suite, c'est Jerry Halliwell.

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1: 18h30, merci d'être avec nous sur Autoroute Info en cette fin d'après-midi. On regarde dans le détail ce qui se passe sur votre route et on va parler du côté de l'Assise. Un accident, on a eu confirmation du coup en Seine-et-Marne, Xavier.
2: Oui, il y a du monde à proximité des voies en direction de Lyon, kilomètre 87 suite à un accident impliquant deux véhicules, 7 km après la bifurcation avec l'autoroute à 77.
1: On s'intéresse aussi à des obstacles dans l'Est de la France et puis d'un accident, il me semble, qui s'est produit. Alors c'est au-delà du réseau autoroutier, mais qui peut avoir des conséquences pour nos auditeurs qui roulent sur la 31.
2: On va d'abord s'intéresser à ces obstacles sur l'autoroute A6 en direction de Lyon. C'est au kilomètre 101 que ces obstacles ont été signalés. C'est une dizaine de kilomètres après la sortie 5 pour Paume-les-Dames. Et puis vous le disiez, Roald, c'est une nationale qui est fermée à proximité de la 31. Pour nos auditeurs qui avaient prévu de rejoindre Langres après avoir quitté l'autoroute A31 via la sortie numéro 7, et bien 5 kilomètres plus loin, la nationale 19 est coupée suite à un accident impliquant un poids lourd.
1: Et pour cette fin d'après-midi, quelques perturbations encore à prévoir du côté de la région lyonnaise.
2: Tout au bout de l'autoroute A42 en direction du périphérique lyonnais, 4 km de perturbations pour une dizaine de minutes de difficultés à partir de la jonction avec la 46. Sur la rocade est lyonnaise, entre la sortie numéro 8 et la jonction avec la 43, il faut compter une dizaine de minutes de perturbations. Et puis sur la métropole 6 en direction de Marseille, 20 minutes de difficultés sur les 5 derniers kilomètres de la métropole 6.
1: Et pour les titres de l'actualité, on prend la direction de la rédaction de France Info tout de suite.
3: Actualité à la une, Marc Potvin, la réponse de l'Iran aux États-Unis.
4: Il s'expose à un bourbier sans fin, avertit le chef négociateur iranien. Le président des États-Unis jure de frapper très fort l'Iran dans la soirée et promet de prendre le contrôle des sites pétroliers du pays. En France, le Premier ministre évoque des perspectives de menaces lourdes d'ingérence étrangère sur l'élection présidentielle de 2027. Sébastien Lecornu estime que l'ensemble de la classe politique peut être concernée. 4 ans de prison avec sursis pour Christophe Ellul, condamné cet après-midi pour homicide involontaire concernant sa compagne Elisa Pilarski, tuée en 2019 par des morsures attribuées à Curtis, le pitbull de Christophe Ellul. Le tribunal souligne qu'il est responsable d'avoir entraîné son chien jusqu'à ce qu'il soit conditionné à l'attaque. Il ordonne que l'animal soit euthanasié. Le Niger emboîte le pas à plusieurs pays d'Afrique de l'Ouest qui ont récemment durci leur législation à l'encontre des personnes LGBT+. Le pays promulgue un nouveau code pénal qui criminalise pour la première fois l'homosexualité avec de lourdes peines de prison à la clé.
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1: Allez, vous restez avec nous, le retour de l'infotrafic dans un instant. Tout de suite, le tout dernier Somber.

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1: Et avec nous sur Autoroute Info, en cette toute fin d'après-midi, on va parler, puisque c'est le dernier événement, en date d'un animal dans Lyon, Xavier.
2: C'est un habitué du secteur, en général. Et oui, il vient manger un morceau à cette heure-là, puis il repart en général. Hein. Mais bon, on n'est pas à l'abri qu'il traverse quand même, et c'est un sanglier en plus, donc c'est quand même assez dangereux. Oui. C'est au kilomètre 153, aux environs de la sortie numéro 19 pour Joigny-Auxerre.
1: Simone, princesse, cocotte ne sont pas les seuls surnoms utilisés pour sa voiture. Raphaël Judith Chély, on a découvert de surprenant. Il est allé à votre rencontre.
3: Mon papa, à l'époque, appelait sa voiture Caroline. On partait en vacances avec notre Fiat 131 à l'époque, Caroline.
4: Et notre voiture, on l'appelle aussi la Vomito. C'est pour une anecdote un peu rigolote. On a été faire un petit tour dans les virages de Ramatuelle et mon petit garçon a rendu son petit déjeuner. Donc voilà, depuis on l'appelle la Vomito.
5: Est-ce que vous donnez un surnom à votre voiture?
6: Quand elle marche, oui, Titine.
1: Et que vous rouliez avec votre voiture Caroline, la Titine ou encore la Vomito. Sur autoroute aussi, on roule à droite. Donc quand vous avez terminé votre dépassement, rabattez-vous. Et on respecte bien les limitations de vitesse. Maximum 130 km/h et 110 par temps de pluie. Bonne route.
7: Allez, vous restez avec nous, bien sûr. Retour de l'infotrafic, ce sera dans un instant, juste après avoir écouté Edouard Maya sur Autoroute Info.

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1: 18h45 sur Autoroute Info. Bon, ça se passe plutôt bien pour cette fin d'après-midi. Pas d'événements particulièrement gênants. On va peut-être refaire un petit tour du côté de la région lyonnaise. Encore quelques perturbations ce soir, Xavier.
2: Oui, il y a encore des difficultés tout au bout de la métropole 6 en particulier, puisqu'il faut toujours 15 à 20 minutes pour effectuer les 5 derniers kilomètres avant de pouvoir franchir le tunnel de Fourvière. Et puis plus à l'est, sur l'autoroute A42 en direction du périphérique lyonnais, bouchon à partir de la jonction avec l'autoroute A46. Il faut compter ensuite une dizaine de minutes avant de pouvoir effectuer les 4 derniers kilomètres de cette autoroute A42.
1: Et notez que ça se passe bien aussi du côté de la météo. Le retour du beau et de température de saison. Et ça devrait du continuer de grimper d'ailleurs jusqu'à la fin de la semaine minimum. On parle travaux aussi bien sûr. Et attention à ces basculements de circulation qui sont en place sur notamment l'autoroute A6. Elles peuvent être assez importantes, notamment dans le secteur de Mâcon en Bourgogne. Vous êtes déviés de l'autre côté du terre-plein central. Donc des configurations un petit peu particulières. Ces basculements de circulation, vous adaptez bien votre vitesse. Et puis attention à d'éventuels piétons qui pourrait se trouver à proximité de la chaussée.
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1: On revient dans un instant, vous ne bougez pas tout de suite. L'un des cartons du moment, c'est Tame Impala et Jenny sur Autoroute Info. Belle soirée.

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9: Et on va tout de suite en Bourgogne, en Saône-et-Loire. Xavier, véhicule en difficulté, c'est gênant.
10: Pour nos auditeurs qui roulent sur l'A6 direction Lyon et qui ont prévu d'emprunter la sortie 26 au kilomètre 335 direction Le Creusot, faut bien serrer sur la gauche. Il y a une voiture en panne sur la droite à la sortie de la grande courbe là, ce qui fait que nos auditeurs vont apercevoir ce véhicule vraiment au tout dernier moment. Donc pour ceux qui sont sur l'A6 pour l'instant direction Lyon et qui ont prévu d'emprunter la sortie numéro 26.
9: Et tout cela, Xavier, vous en reparlerez à partir de 19h. Vous ne bougez pas. Avant cela, c'est le retour de la playlist d'Autoroute Info Amir. Ça arrive juste après ce titre des années 80, Dead or Alive, You Spin Me Round. Bonne soirée.

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1: Vous êtes les bienvenus si vous venez de nous rejoindre. Il est 19h.
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1: Un point complet sur vos conditions de circulation avec un véhicule qui vient de nous être signalé en panne dans l'Ain. Si vous roulez sur l'autoroute A40 en direction de Genève et que vous avez prévu d'emprunter la sortie numéro 8 ou la bifurcation avec la 404, il y aurait un véhicule en panne dans la sortie numéro 8 direction Hauteville. Un autre véhicule en panne dans une sortie. Alors ça gêne. Ça, j'en suis sûr parce que je le vois avec une caméra. Si vous roulez sur l'A6 en direction de Lyon et que vous avez prévu au kilomètre 335 d'emprunter la sortie numéro 26, il faut bien serrer sur la gauche, il y a une voiture en panne dans la courbe. C'est assez délicat. Alors le patrouilleur est arrivé pour vous prévenir en amont qu'il faut bien serrer sur la gauche, mais là avec la caméra, je vois que ça roule pas vite. Tiens, il y a un dépanneur qui est en train d'arriver. Espérons que ce soit le dépanneur qui va évacuer la voiture, mais en attendant, donc serrez bien sur la gauche dans cette sortie numéro 26. Quelques difficultés encore en région lyonnaise. La plus importante, c'est sur la métropole 6 en direction de Marseille. Il faut compter une quinzaine de minutes pour effectuer les 4 derniers kilomètres de cette métropole 6. Et puis, sur l'autoroute A42, comptez une dizaine de minutes de difficulté à partir de la jonction avec l'autoroute A46. À l'autre bout du réseau, en région Île-de-France, ça se passe bien. Il n'y a pas d'autres difficultés. On s'intéresse maintenant à l'actualité nationale et internationale depuis la rédaction de France Info.
2: Florence dans le Gers appelle à rester digne demain vendredi.
3: Demain vendredi, jour des obsèques de Liana, cette collégienne de 11 ans retrouvée morte le 4 juin dernier. Obsèques prévues dans le Gers. Donc la mairie précise que l'inhumation se fera dans un cadre privé sans aucune présence médiatique. À la veille de ces obsèques, dans la plus stricte intimité, les associations féministes et de défense des enfants appellent, elles, à se rassembler tous les lundis soirs devant les tribunaux en France et devant le ministère de la Justice à Paris, à place Vendôme, pour réclamer une loi intégrale contre ces violences. Elles annoncent aussi une grande manifestation le 4 juillet prochain. Christophe Hellul, condamné à 4 ans de prison avec sursis pour homicide involontaire après la mort de sa compagne. Elle avait été tuée en 2019 par son pitbull Curtis, dont la justice a décidé l'euthanasie. Après plus de 100 jours de guerre, la tension monte encore d'un cran ce soir au Moyen-Orient. Donald Trump, le président américain, promet en effet de frapper très fort l'Iran dans la soirée et menace de prendre le contrôle de ses sites pétroliers. Dans ce contexte, le FMI abaisse sa prévision de croissance pour la zone euro en 2026 à 0,9% seulement.
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1: On se retrouve dans quelques minutes pour revenir sur vos conditions de circulation. Ce sera juste après Alex Warren.

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2: On se retrouve dans les... On refait un point sur vos conditions de circulation avec ce véhicule signalé en panne sur l'autoroute A40 en direction de Genève. Alors, je vous le signalais dans la sortie numéro 8, en fait, il se trouve sur le zébra qui sépare l'autoroute A40 de la 404 ou de la sortie. Donc, ça reste délicat, il ne gêne pas directement, mais vous allez de passer de part et d'autre de ce véhicule. C'est quand même dangereux. Et puis, dans la sortie numéro au kilomètre 335 de la 6, dans la sortie 26, la voiture a été évacuée, mais serrez bien sur la gauche, hein, le patrouilleur est toujours là si vous empruntez cette sortie numéro 26. L'actualité trafic revient dans les toutes prochaines minutes. Avant cela, les années 80, c'est à suivre dans 3 minutes puisqu'on va retrouver Abba sur Autoroute Info. Ce sera juste après Justice.

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1: Un obstacle vient d'être signalé sur l'autoroute A31 en direction de Lyon. Ce serait juste après la sortie numéro 1 pour Nuit-Saint-Georges, juste après le kilomètre 15. Possible présence d'un escabeau sur la chaussée. On en reparle dans deux minutes sur autoroute.

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1: Un obstacle est signalé sur l'autoroute A31 en direction de Lyon. C'est une échelle, un escabeau signalé sur les voies peu après la sortie numéro 1 pour Nuit-Saint-Georges, juste après. Obstacle sur les voies, confirmé d'ailleurs par l'un de nos techniciens qui vous accompagne sur cette autoroute A31. Donc attention à cet obstacle, donc signalé sur les voies en direction de Lyon, juste après la sortie numéro 1. Sur les autres axes que vous empruntez actuellement, il y a encore quelques perturbations aux portes de Lyon sur la métropole 6 en direction de Marseille. Il faut encore compter une quinzaine de minutes avant de pouvoir franchir le tunnel de Fourvière. Pour le reste, ça se passe bien dans les autres régions où vous circulez.
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1: L'actualité trafic revient dans les toutes prochaines minutes. Ce sera peu après Miley Cyrus.

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2: L'actualité trafic sur Autoroute Info, ce sont des obstacles, enfin un obstacle, hein, c'est une échelle, enfin un escabeau signalé sur les voies de l'A31 direction Lyon. C'est juste après la sortie numéro 1 pour Nuit-Saint-Georges, après le kilomètre 15. On vous emmène maintenant dans les coulisses de l'autoroute. Une opération s'est déroulée de nuit près de Besançon. Une passerelle piétonne a été remplacée en seulement quelques heures, Fabrice Aubry.
3: Une cinquantaine de personnes mobilisées, une portion d'autoroute fermée pendant deux nuits. Les grands moyens ont été engagés pour installer la nouvelle passerelle qui enjambe la 36 au niveau de l'aire de Besançon-Marchaux. La première chose a bien sûr été de sécuriser la zone. Baptiste Janin est chef de district du comptoir.
4: Le rôle des équipes du comptoir, ça a été de poser l'ensemble des balisages et des fermetures de voies. Et à 22h, on a procédé à la fermeture de l'ensemble de la zone entre Besançon-Nord et Besançon-Est.
3: Après la sécurisation du secteur, les travaux ont pu commencer, mais pourquoi fallait-il changer cette passerelle? Julie Roulin est chef de pôle ouvrage d'art chez APRR.
5: On avait une passerelle en bois avec des poutres en lamellé collé qui datait des années 90 et qui était pas mal dégradée, notamment à cause des UV. Le soleil a provoqué la dégradation des peintures de protection.
3: Voilà donc pourquoi il fallait remplacer cette vieille passerelle en bois avec une nouvelle plateforme en métal, un matériau qui a d'ailleurs simplifié les opérations.
5: Le fait que la passerelle soit métallique aujourd'hui nous permet de la poser en une seule fois. Elle a été soulevée en un seul morceau de 80 mètres et posée sur l'intégralité des appuis.
3: Et pour ce faire, APRR a fait appel à des entreprises compétentes. Damien Janterre travaille chez Est Ouvrage. Il nous explique déjà l'opération au moment de la réception de la nouvelle passerelle.
6: Elle est arrivée en plusieurs morceaux. On l'a assemblée donc sur place. On a créé une aire spécifiquement donc justement pour cet assemblage. Et ensuite, on l'a amenée donc à l'aide de porteurs pour l'acheminer donc jusqu'à son aire de préhension pour le butage.
3: Et c'est maintenant Yannick Grimaud de la société Mediaco qui nous explique la suite des opérations.
7: On a un grutier qui est dans la cabine. Lui-même travaille pas à l'aveugle mais presque, et donc il est guidé par un chef de manœuvre qui lui est au sol et qui lui permet d'ajuster les commandes pour poser la passerelle, qui est une technicité un peu particulière. Elle doit reposer sur un premier côté avant de toucher les autres appuis.
3: Un travail de finition doit être effectué par la suite pour que les piétons puissent emprunter cette passerelle de manière sécurisée.

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1: 19h30, merci d'être avec nous sur cette antenne pour faire le point sur vos conditions de circulation avec notamment une échelle signalée sur les voies de l'autoroute A31 en direction de Lyon. Peu après le kilomètre 15, c'est juste après la sortie numéro 1 pour Nuit-Saint-Georges. Sur la métropole 6 en direction de Marseille, nous sommes là au nord de Lyon. Il y a encore une dizaine de minutes de bouchon avant de pouvoir franchir le tunnel de Fourvière. Partout ailleurs, ça se passe bien sur les autres axes que vous empruntez en ce moment. On fait le point maintenant sur l'actualité nationale et internationale depuis la rédaction de France Info.
2: Et à la une, le Premier ministre qui balaye les appels à la démission de Gérald Darmanin.
3: Sébastien Lecornu redit sa confiance dans l'action du ministre de la Justice. Dans l'après-midi, le président du RN, Jordan Bardella, a estimé qu'il aurait dû quitter son poste dans le sillage de l'affaire Liana. Dans ce contexte, 150 associations et syndicats lancent un nouvel appel à manifester. Un appel à se rassembler tous les lundis soirs devant les tribunaux en France et devant le ministère de la Justice à Paris. Le but, réclamer une loi intégrale contre les violences sexuelles. Le chef de l'armée iranienne menace d'une guerre plus étendue en cas de nouvelles attaques américaines. Réaction à la dernière menace brandie par Donald Trump. Le président des États-Unis jure de frapper très fort l'Iran dans la soirée et promet de prendre le contrôle des sites pétroliers du pays. Et puis l'ambiance monte à Mexico avant le début de la Coupe du Monde de foot. Premier match Mexique-Afrique du Sud à partir de 21h. Une rencontre précédée d'une cérémonie d'ouverture dans une dizaine de minutes avec la superstar Shakira à vivre sur France Info.
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1: On se retrouve dans les prochaines minutes pour revenir sur vos conditions de circulation peu après Nike.
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1: Pas de difficulté particulière à vous signaler sur le réseau autoroutier que vous empruntez. Ça se passe bien, pas de difficulté. On aura l'occasion d'y revenir au plus tard à 19h45. D'ici là, Yazoo à suivre, juste après Cat Sound Trees.

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1: Un animal est signalé à proximité des voies de l'autoroute A36 en direction de Lyon. C'est au kilomètre 116 que cet animal a été signalé, 6 kilomètres après la sortie 4.1 pour Besançon, mais il peut traverser, hein, donc ça vous concerne aussi. Dans l'autre sens de circulation, une quinzaine de kilomètres après la sortie 5 pour Baume-les-Dames. On se retrouve sur Autoroute Info pour reparler de vos conditions de circulation dans moins de 5.

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1: Des obstacles sont signalés sur les voies de l'autoroute A19 en direction d'Orléans. Au kilomètre 21 que ces obstacles ont été signalés. On parle de morceaux de pneus sur les voies de cette autoroute A19 direction Orléans. Après le kilomètre 21, c'est après la sortie numéro 2. On en reparle sur Autoroute Info dans quelques minutes.

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1: Des morceaux de pneus sont signalés sur les voies de l'autoroute A19 en direction d'Orléans. C'est après les kilomètres 21 que cela a été signalé, 4 kilomètres après la sortie numéro 2. Sur l'autoroute A36, un chevreuil a été vu à proximité des voies, aux environs du kilomètre 116. Peut traverser, donc ça vous concerne dans les deux sens, entre les sorties 4 et 4.1 du côté de Besançon. Et puis notez sur votre carnet de route si vous avez prévu d'aller à Clermont-Ferrand ce soir via l'autoroute A89. Cette autoroute sera fermée cette nuit entre les sorties 33 et 35, enfin entre les sorties 35 et 33, puisqu'en direction de Clermont, c'est au niveau de la sortie 35, il faudra quitter l'autoroute A89. Si vous êtes automobiliste, des itinéraires de délestage seront mis en place. Si vous êtes routier, il faudra rester sur la 6 pour aller jusqu'à l'autoroute A47, direction Saint-Étienne, et ensuite remonter pour récupérer la 89.
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1: Nouvelle information sur Autoroute Info, un accident est signalé sur l'autoroute A42 et plus précisément d'ailleurs dans la sortie numéro 8 pour Ambérieu-en-Bugey au kilomètre 43. Il semblerait que vous soyez concerné si vous roulez pour l'instant en direction de Genève et que vous allez emprunter cette sortie numéro 8 de l'autoroute A42. On en reparle dans les prochaines minutes après Angèle en compagnie des DJ du groupe Justice.

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1: Un véhicule aurait percuté les obstacles dont je vous parlais sur l'A19 en direction d'Orléans, kilomètre 21. Donc, morceaux de pneus sur les voies et possiblement véhicule arrêté un peu plus loin. On en reparle sur Autoroute Info dans quelques

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8: Un accident s'est produit sur l'autoroute A19 en direction d'Orléans. Plusieurs véhicules seraient stoppés sur la bande d'arrêt d'urgence. Il semblerait qu'ils aient percuté des obstacles. En effet, des morceaux de pneus étaient signalés tout à l'heure sur les voies de cette autoroute A19 au kilomètre 21. Il semblerait que des véhicules aient percuté ces obstacles et ils se retrouvent donc stoppés sur la bande d'arrêt d'urgence. Attention, hein, dans cette zone, donc ça reste assez délicat. 3 kilomètres après la sortie numéro 2 sur l'A19 direction Orléans. Sur l'autoroute A36, cette nouvelle information qui vous concerne.

0: qui nous permettent de transmettre des messages. Ça me permet peut-être de faire un encart sur qu'est-ce que le graphisme, donc un peu le cœur de ce qu'on présente ici à Chaumont. Le graphisme, on peut dire que c'est tous les moyens visuels justement de transmettre un message.
1: Le Centre National du Graphisme est donc inauguré en 2016 dans les anciens locaux de la Banque de France. Le signe a également le label Centre d'art contemporain d'intérêt national depuis le mois d'août 2020. Il est aussi le seul, à l'échelle du pays, à ne présenter que du graphisme. Et l'une de ses autres spécificités est que vous ne trouverez jamais la même exposition pour une raison bien particulière. Thibaut Richard.
0: Du fait de la fragilité justement des objets qu'on expose, les affiches, qui a, donc le médium papier est fragile. Donc ce sont des expositions qui sont semi-permanentes, donc on ne présente pas toujours les mêmes affiches, mais on essaie toujours d'en présenter. La collection est présentée, mais renouvelée très régulièrement pour que les affiches ne s'abîment pas et qu'on puisse les conserver dans les meilleures conditions possibles et les transmettre aux générations futures.
2: Comment sont-elles conservées? Quel est le défi de conservation des affiches?
0: Alors le défi de conservation, c'est leur taille, essentiellement, puisque ce sont de grands formats. Le papier, je pense que chacun pourra l'expérimenter chez soi, est un objet fragile. Si on garde trop longtemps un papier à la lumière, il va commencer à s'effriter, à jaunir, les couleurs vont passer. Eh bien, nous sommes confrontés à toutes ces questions ici. Donc, le but, c'est d'éviter justement tout ce qui va détériorer l'affiche. C'est pour ça qu'on évite de les exposer trop longtemps, pour qu'elles ne soient pas trop longtemps exposées à la lumière, pour qu'elles restent dans le meilleur état possible, le plus longtemps possible.
1: Le signe vous invite à découvrir ces différentes expositions dans la ville de Chaumont, qui est, elle, accessible depuis l'autoroute Route A5 en empruntant la sortie numéro 24, Chaumont-Semoutier.

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1: Merci de faire la route avec nous. Il est 20h.
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1: Des obstacles sont signalés sur les voies de l'autoroute A36 en direction de Lyon. C'est aux environs du kilomètre 152, 2 km après la sortie 2.1 entre Besançon et Dole. Beaucoup plus à l'ouest, dans Lyon, sur l'autoroute A19 en direction d'Orléans. Là aussi, on nous signale des obstacles au kilomètre 21. Il semblerait que plusieurs véhicules, d'ailleurs, aient roulé sur ces obstacles, puisqu'on nous parle de 3 véhicules stoppés sur la bande d'arrêt d'urgence. Peu après la sortie numéro 2 pour Saint-Valérien, c'est 3 km plus loin. Donc attention aux obstacles. Et puis, si vous avez passé ces obstacles et que vous apercevez les véhicules sur la bande d'arrêt d'urgence, déportez-vous bien sur la partie gauche de la chaussée. Un animal à proximité des voies, c'est sur l'autoroute A36 et aux environs du kilomètre 116. Attention dans les deux sens, bien sûr, hein, l'animal peut traverser entre les sorties 4 et 4.1 du côté de Besançon. Sur les autres axes que vous empruntez en ce moment, pas d'autres difficultés. On fait le point maintenant sur l'actualité nationale et internationale depuis la rédaction de France Info.
2: 46, c'est Donald Trump qui se ravise.
3: Le président des États-Unis annonce qu'il annule les frappes contre l'Iran après des discussions au plus haut niveau. Selon ses déclarations, il avait juré de frapper très fort l'Iran dans la soirée. Donald Trump évoque la possible signature d'un accord dont les derniers points ont été validés selon lui. Le Premier ministre redit sa confiance dans l'action du ministre de la Justice. Gérald Darmanin cible de Jordan Bardella cet après-midi. Le président du RN estime qu'il aurait dû quitter son poste dans le sillage de l'affaire Liana. 4 ans de prison avec sursis pour Christophe Ellul, condamné cet après-midi pour homicide involontaire concernant sa compagne. Elisa Pilarski, tuée en 2019 par des morsures attribuées à Curtis, le pitbull de Christophe Ellul. Le tribunal souligne qu'il est responsable d'avoir entraîné son chien jusqu'à ce qu'il soit conditionné à l'attaque. Il ordonne que l'animal soit euthanasié. Un incident au tout début du mondial de foot. L'impatience de milliers de supporters attendant à l'entrée de la fan zone à Mexico provoque des bousculades. La cérémonie d'ouverture est en cours au Stade Aztèque avant le match d'ouverture Mexique-Afrique du Sud à 21h.
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1: Le tout dernier Teddy Swims, c'est tout de suite sur Autoroute Info. On se retrouve dans les prochaines minutes.

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1: Un patrouilleur intervient en ce moment même sur les voies de l'autoroute A19 en direction d'Orléans, kilomètre 21. 4 km après la sortie numéro 2 pour Saint-Valérien. Je vous avais parlé de morceaux de pneus sur la chaussée. Il est en train de les ramasser en ce moment même. A19 en direction d'Orléans, kilomètre 21. On en reparle sur Autoroute Info dans quelques

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3: Un patrouilleur est en pleine intervention sur les voies de l'autoroute A19 en direction d'Orléans. Il ramasse des obstacles sur les voies kilomètre 21. C'est 3 km après la sortie numéro 2 pour Saint-Valérien. Dans le Jura, c'est sur l'autoroute A36 en direction de Lyon que des obstacles ont été signalés après le kilomètre 152. 2 km après la sortie 2.1. On se retrouve dans les prochaines minutes pour revenir sur vos conditions de circulation. D'ici là, Tom Jones à suivre, juste après Adèle sur Autoroute Info.

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1: Un véhicule est stoppé sur la voie spéciale véhiculant de l'A432 en direction de Paris, peu après le kilomètre 11. C'est juste après ou à hauteur de la bifurcation avec l'autoroute A42. Enfin, c'est un peu après. Véhicule donc stoppé sur la voie spéciale véhiculant de cette A432 en direction de Paris, après le kilomètre 11. On en reparle sur Autoroute Info dans moins de

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1: Les services de sécurité sont en pleine intervention sur l'autoroute A19 en direction d'Orléans. Je vous parlais d'un patrouilleur qui ramassait des obstacles. Alors c'est chose faite, mais maintenant il est en train de neutraliser la voie de droite peu après le kilomètre 20 pour permettre l'intervention des services de sécurité. Il y a au total 5 véhicules stoppés sur la bande d'arrêt d'urgence. Il y a eu l'éclatement d'un pneu et puis 2 accidents suite à l'éclatement de ce pneu. Donc il y a pas mal de monde présent, ce qui fait que le patrouilleur est en train de neutraliser la voie de droite de l'A19 en direction d'Orléans. 3 km après la sortie numéro 2, déportez-vous bien sur la voie de gauche, n'attendez pas le dernier moment. Il faut aussi vous déporter sur la partie gauche de la chaussée dans l'Ain, sur l'A432 en direction de Paris. Il y a un véhicule en panne sur la voie spéciale véhicule lent. C'est après le kilomètre 11 que ce véhicule est en panne, un petit peu après la bifurcation avec l'autoroute A42. Donc il faut bien rester sur les deux voies de gauche, notamment vous qui êtes routier, qui empruntez ces voies spéciales véhicule lent. Il y a un fourgon qui est stoppé sur cette voie. Sur les autres axes que vous empruntez en ce moment, pas d'autres perturbations.
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1: Elle sera un peu partout cet été, un petit peu dans tous les festivals. Elle va en faire pas mal. Elle sera, par exemple, demain au Festival des Deux Rivières. C'est à la Ferté-sous-Jouarre en Seine-et-Marne. On retrouve tout de suite Superbus sur Autoroute Info. Et dans le cas présent, elle est accompagnée de Kyo. J'ai peur.

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1: L'actualité trafic sur Autoroute Info, c'est un fourgon qui est en panne sur la voie spéciale véhiculant de l'autoroute A432 en direction de Paris après le kilomètre 11. C'est juste après la jonction avec l'autoroute A42. Et puis beaucoup plus au nord, sur l'autoroute A19 en direction d'Orléans, vous roulez uniquement sur la voie de gauche sur quelques centaines de mètres après le kilomètre 20, 3 kilomètres après la sortie numéro 2, voie droite neutralisée suite à un accident impliquant plusieurs véhicules. Chaque année, en partenariat avec le ministère de l'Intérieur et l'association Assurance Prévention, une piste d'éducation routière s'installe dans une vingtaine de villes en France, ce qui permet d'initier les plus jeunes à la conduite d'un deux-roues motorisé. Reportage près de Lyon avec Antoine Oppard.
2: Allez, donc on démarre la moto, on tourne la clé. Voilà. Okay. Maintenant, je vais mettre la première vitesse. Alors là, on ne met pas qu'un doigt, on met les quatre doigts, d'accord ?
3: Des conseils comme cela, les policiers de la CRS vont en donner cette année à 8000 personnes, principalement des jeunes, grâce à leur piste d'éducation routière mobile qui s'est installée quelques jours du côté du centre des expositions Eurexpo de Lyon pendant le salon du deux roues.
4: Nous, on est là pour faire vraiment un apprentissage sécurisé ou une reprise en main pour ceux qui n'ont pas roulé depuis très longtemps. On accueille un peu tout le monde à partir de 14 ans.
3: Christophe Écolan est policier au sein de la CRS. Il est le responsable de la piste d'éducation routière.
4: Les jeunes, quand on les prend à partir de 14 ans, c'est les jeunes qui n'ont aucune mauvaise habitude.
2: J'accélère un petit peu. La moto avance. Le centre, la roue tourne.
4: On a des motos à double commande. L'instructeur est à l'arrière. Il bénéficie d'un guidon fixe et d'un rappel des commandes d'embrayage et de frein arrière. On va leur faire faire d'abord l'atelier moto home trainer pour leur montrer comment fonctionne une machine. On va les équiper ensuite. Les premiers tours de roue se feront avec le moniteur à l'arrière sur les motos double commande. Et puis ensuite, on a 18 machines là, qui sont prêtées par 9 marques. On a des motos, on a des motos thermiques, on a des motos électriques.
2: Quand le stop arrive, on m'arrête. Premièrement, j'arrête d'accélérer. Donc je vais dans ce sens-là. Deuxièmement, je serre le levier avec mes quatre doigts, d'accord ? Troisièmement, avec mon pied droit, avec le devant de mon pied, j'appuie sur le frein.
5: Axel, c'est ça ?
2: Je vais te chercher des gants.
6: Pour essayer le circuit.
5: T'as déjà fait de la moto ?
6: J'en ai fait une ou deux fois déjà.
5: Ça te fait quoi, les premières sensations ?
6: Ça fait un peu bizarre.
5: Et toi, c'est quoi ton prénom ?
7: Méline.
5: Tu voudras passer ton permis moto plus tard ?
7: Normalement, je passe mon BSR.
5: Déjà ? Ok, donc tu vas avoir un petit deux roues. Donc c'est important d'avoir un peu les premières sensations sur la route ?
7: Oui.
4: On prend par exemple un groupe de 50 élèves qui va venir sur une demi-journée. Peut-être qu'il n'y en aura que 5 ou 6 qui feront la moto plus tard. Mais par contre, tous les autres auront pu voir en fait comment se comporte une moto. Dans le cadre du partage de la route et de faire attention aux autres sur la route, ils seront plus indulgents dans leur conduite future.
3: La route demeure la première cause de mortalité chez les 14-24 ans. À elle seule, cette tranche d'âge représente un décès sur 5 sur les routes.

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1: Des obstacles sont signalés sur les voies de l'autoroute A6 en direction de Paris vers le kilomètre 445, possiblement sur la voie de droite, à hauteur ou un peu avant la bifurcation avec l'autoroute A89. A6 direction Paris, obstacle sur la chaussée après le kilomètre 40.

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1: Des morceaux de pneus sont signalés sur les voies de l'autoroute A6 en direction de Lyon aux environs du kilomètre 253. C'est une vingtaine de kilomètres après la sortie numéro 23 pour Biarlay-Semur, A6 direction Lyon. Obstacle sur les voies, kilomètre 253. On en reparle à 20h30 sur Autoroute.

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1: On fait le point à 20h30 sur vos conditions de circulation avec pas mal d'obstacles signalés ces dernières minutes sur l'autoroute A6 en direction de Paris, peu après le kilomètre 445, juste avant la bifurcation avec l'autoroute A89, et puis beaucoup plus au nord, en direction de Lyon, kilomètre 253. C'est une vingtaine de kilomètres après la sortie 23 pour Biars-lès-Semur. Des interventions en cours actuellement sur la voie la plus à droite, c'est dans le département de l'Ain sur l'A432 en direction de Paris. La voie spéciale véhiculant a été neutralisée après le kilomètre 11 en attendant l'évacuation d'un fourgon en panne. C'est après la bifurcation avec l'autoroute A42 qu'il faut bien rester sur les deux voies de gauche. Et puis beaucoup plus au nord, sur l'autoroute A19 en direction d'Orléans, la voie de droite a été neutralisée 3 km après la sortie numéro 2, après le kilomètre 20. Suite à un accident impliquant plusieurs véhicules, il n'y a plus que la voie de gauche pour circuler à hauteur de cet accident. Et puis pour être tout à fait complet, un chien a été signalé à proximité des voies de l'autoroute A5 dans l'Aube. C'est en direction de Paris et c'est aux environs du kilomètre 91 que cet animal a été signalé. Mais il peut traverser, donc attention, dans les deux sens de circulation entre les sorties 19 et 20 pour Romilly. On continue bien sûr à suivre l'évolution de vos conditions de circulation au fil des minutes. Pour l'instant, il sera en concert au Stade de France pour 3 dates d'ores et déjà complètes depuis très longtemps. Les 18, 20 et 21 juin, on retrouvera Bruno Mars dans la capitale.

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1: Des obstacles viennent d'être signalés sur les voies de l'autoroute A31 en direction de Lyon. C'est aux environs du kilomètre 220 que des morceaux de pneus sont signalés sur les voies de cette autoroute A31 direction Lyon aux environs du kilomètre 221. C'est après la barrière de péage de J, 5 kilomètres plus loin. Sur l'autoroute A6 direction Lyon, c'est au kilomètre 253 que des obstacles sont signalés, une vingtaine de kilomètres après la sortie numéro 23. Et puis dans le Rhône, c'est toujours sur la 6, mais cette fois en direction de Paris, que des obstacles ont été vus après le kilomètre 445, un tout petit peu avant la bifurcation avec l'autoroute A89. Attention aussi aux services de sécurité en pleine intervention en ce moment sur la voie la plus à droite de la 432 en direction de Paris après le kilomètre 11, voie de droite neutre, voie spéciale, véhicule lent neutralisé juste après la bifurcation avec la 42, il y a un véhicule en panne. Et puis sur l'A19, direction Orléans, voie de droite neutralisée après le kilomètre 20. En attendant la fin de l'intervention des services de sécurité, il y a eu un accident impliquant plusieurs véhicules, 3 kilomètres après la sortie numéro 2. On reviendra évidemment sur toutes ces informations dans les toutes prochaines minutes, au plus tard à 20h45. D'ici là, Ed Sheeran, dans un peu moins de 3 minutes. Mais avant cela, Ace of Base prend la route avec vous sur Autoroute Info.

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1: Des morceaux de pneus sont signalés sur les voies de l'autoroute A40 en direction de Genève après le kilomètre 145. C'est un tout petit peu après la bifurcation avec l'autoroute A42. Sur l'autoroute A40 en direction de Genève, possible présence de morceaux de pneus sur la chaussée. On en reparle sur Autoroute Info dans quelques

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1: Nouvelle information sur Autoroute Info qui vous concerne. Si vous circulez actuellement sur l'autoroute A40 en direction de Genève, un véhicule vient d'être signalé stoppé sous un tunnel. C'est après la jonction avec l'A404. C'est 5 km plus loin. Véhicule arrêté sous un tunnel et semble-t-il sur la voie de droite de cette autoroute A40. Les services de sécurité évidemment se rendent sur place pour vous signaler la présence de ce véhicule, mais d'ores et déjà, évidemment, déportez-vous bien sur la partie gauche de la chaussée sur cette autoroute A40. C'est en direction de Genève sous un tunnel. Véhicule stoppé sur la voie de droite. Toujours sur l'autoroute A40 en direction de Genève, après le kilomètre 145, on nous a signalé la possible présence de morceaux de pneus sur les voies juste après la bifurcation avec l'autoroute A42, mais aussi dans la bifurcation entre l'A42 et l'A40, donc en direction de Genève, dans la bifurcation entre l'A42 et l'A40, et ensuite sur l'autoroute A40, morceaux de pneus. Beaucoup plus au nord, en Meurthe-et-Moselle, sur l'autoroute A31 en direction de Lyon, des obstacles sont signalés sur la chaussée, c'est aux environs du kilomètre 220, un peu après la barrière de péage de J. Des services de sécurité en pleine intervention aussi sur les voies de circulation de l'autoroute A432 en direction de Paris. Voie spéciale véhicule lent neutralisé peu après le kilomètre 11. C'est après la barrière de péage de la Boisse que cette intervention est en cours. Il n'y a donc plus que les deux voies de gauche pour rouler. Et puis dans l'Yonne, sur la 19 en direction d'Orléans, après le kilomètre 20, il n'y a que la voie de gauche pour rouler suite à un accident après la sortie numéro 2.

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1: Un véhicule vient d'être signalé en feu sur l'autoroute A6 en direction de Paris. C'est aux environs du kilomètre 321 que ce véhicule pourrait être en feu. 5 kilomètres après la sortie 25.1, après la sortie 25.2, pardon, 8 kilomètres après la sortie 25.2 pour Chalon-Centre, un véhicule pourrait être en feu sur ou à proximité des voies de l'A6. Ça va rester à confirmer. On en reparle sur Autoroute Info dans

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1: Bonne soirée à tous, il est 21h.
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1: Ravie de faire la route en votre compagnie pour cette soirée. Il y a beaucoup d'événements à vous rappeler, beaucoup d'incidents, notamment sur l'A6 en direction de Paris. Un véhicule est signalé en feu au kilomètre 321, c'est-à-dire après la bretelle de sortie numéro 25 pour Chalon-Nord. Une voiture qui brûle sur la bande d'arrêt d'urgence, donc proche des voies. Sur l'A31 en direction de Bonne et de Lyon, des obstacles sont signalés au kilomètre 220, c'est-à-dire après la barrière de péage de Gilles, il y aurait des objets sur les voies. Et sur l'A19 en direction de l'A6, un poids lourd et 4 véhicules accidentés sur la bande d'arrêt d'urgence au kilomètre 21, c'est-à-dire après la sortie numéro sortie numéro 2 pour Paron et Saint-Valérien, il y aurait au moins une voiture et quatre poids lourds, un poids lourd et quatre voitures sur la bande d'arrêt d'urgence et la voie de droite a été neutralisée. Sur la 31 en direction de Nancy, un chevreuil serait à proximité des voies au kilomètre 127, c'est-à-dire après la sortie numéro 7 pour Vesoul et l'aire de Val-de-Gris. Et sur la 5 en direction de Paris, un chien là aussi aperçu à proximité des voies au kilomètre 91, c'est-à-dire après la sortie numéro 19 pour Saint-Florentin et Romillé. Sur la 40 en direction de Chamonix, un petit camion est arrêté sur la voie de droite dans le tunnel de Chamoise, situé après la sortie 9 pour Nantua et situé après la sortie numéro 8 pour Hauteville-Lonne. Et il y aurait des débris également sur la chaussée. La voie de droite est neutralisée dans ce tunnel. Partout ailleurs, ça se passe bien, le trafic est fluide et les conditions de circulation sont bonnes. On poursuit la route tout de suite avec Pierre Garnier sur Autoroute Info. Bonne route à vous.

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1: Un chat signalé dans une bretelle qui mène sur une aire de l'A6 en direction de Paris. Le chat se baladerait dans la bretelle qui mène à l'aire des Sablons située après la sortie 30 pour Belleville.

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1: Un chat aperçu dans une bretelle de l'A6 en direction de Paris. L'animal serait dans la bretelle qui mène à l'aire des Sablons située après la sortie 30 pour Belleville. Sur l'A31 en direction de Nancy, un chevreuil aussi aperçu à proximité des voies au kilomètre 127, c'est-à-dire après la sortie numéro 7 pour Vesoul et l'aire de Val-de-Grille, et un chien aperçu à proximité de l'A5 en direction de Paris au kilomètre 91, c'est-à-dire après la sortie numéro 20 pour Romilly. Allez, on poursuit la route avec Estelle sur Autoroute Info. Bonne route à vous.

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1: Nouvelle information concernant la 49 en direction de Valence. Un sanglier a été aperçu au kilomètre 4, c'est-à-dire entre la bifurcation avec la 48 et la sortie 9 pour Tulin. Sur la 6 en direction de Paris, un chat a été aperçu aussi dans la bretelle de dans la bretelle qui mène à l'aire des Sablons, située après la sortie 30 pour Belleville. Attention, si vous quittez l'autoroute par cette bretelle ou si vous passez même à hauteur de cette bretelle, le chat pourrait à tout moment tenter de traverser ou en tout cas pour le moment se trouve dans la bretelle. On reste sur la 6 en direction de Paris au kilomètre 321, véhicule en panne sur bande d'arrêt d'urgence après la sortie numéro 25.1 pour Châlons-Nord. Et si vous êtes du côté de la 31 en direction de Bonne et de Lyon, des obstacles sont signalés au kilomètre 220, c'est-à-dire entre la bretelle après la barrière de péage de J, il y aurait des objets sur les voies. Sur la 19 en direction de la 6, un poids lourd et 4 véhicules sont accidentés sur la bande d'arrêt d'urgence au kilomètre 21, c'est-à-dire après la sortie numéro 2 pour Paron et Saint-Valérien. La voie de droite a été neutralisée dans ce secteur. Et sur la 40 en direction de Chamonix et de Genève, un petit camion est arrêté dans le tunnel de Chamoise situé après la sortie numéro 8 pour Hauteville-Lonne. La voie de droite a été neutralisée. Attention, il y a aussi des débris de pneus sur les voies dans ce tunnel. Partout ailleurs, pas d'autres difficultés à vous signaler. Le trafic est fluide et les conditions de circulation sont bonnes.
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1: Dans quelques minutes, c'est un retour vers le futur qui vous attendra sur Autoroute Info. Nous parlerons d'une grande innovation technologique, le radio cassette. Ce sera après la musique. La musique, c'est avec Teddy Bear, tout de suite sur Autoroute Info.

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2: La patrouilleur est en train de ramasser les obstacles sur la 31 direction Bonne et Lyon après la péage de Gy au kilomètre 220. Une personne est en train de ramasser des objets. Réduisez votre vitesse et restez particulièrement vigilant dans ce secteur pour la sécurité des personnes qui sont en intervention.

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1: Un patrouilleur en train de ramasser des obstacles sur la 31 en direction de Beaune et de Lyon. Une personne qui ramasse des objets au kilomètre 220, c'est-à-dire 5 km environ après le péage de Gier. Restez particulièrement vigilant dans ce secteur. Sur la 31 en direction de Nancy, cette fois-ci, un chevreuil serait à proximité des voies au kilomètre 128, c'est-à-dire après la sortie 7 Vesoul et l'aire de Val-de-Gris. Les disques vinyles, c'est au tour des radiocassettes de devenir tendance. Un retour vers le futur avec Jean-François Giraud et Curtis Thévenon.
2: Mais j'en peux plus des Spotify et autres Deezer. Est-ce qu'on pourrait avoir du vrai son pour une fois?
3: Ça tombe bien, j'ai peut-être quelque chose qui pourrait vous intéresser. Le vinyle, c'est bien, mais bon, se balader en voiture avec le tourne-disque et les amplis, c'est pas très confort ni recommandé, vous en conviendrez. Mais qu'est-ce qui date du siècle dernier et permet d'écouter la musique en voiture?
2: Le répertoire très restreint des chansons que mes enfants apprennent à l'école?
3: Mais non, je parle des radiocassettes. Elles ont totalement disparu de nos tableaux de bord. Aujourd'hui, on branche le téléphone en Bluetooth et c'est parti. Mais le marché des cassettes se refait une petite place dans le cœur des usagers. À ce jour, la seule usine de fabrication française, Records Master ou RTM, affiche une croissance annuelle de 20%. Et il n'existe pas que des musiques anciennes sous forme de cassettes. Parmi les artistes convertis, on retrouve Billie Eilish, Sabrina Carpenter ou encore Lady Gaga, pour ne citer qu'elles. D'ailleurs, certaines entreprises fabriquent des Walkman modernes. On peut citer Muse ou encore, pour rester français, la start-up We Are Rewind. Ceci embarque les dernières technologies, notamment le Bluetooth. On peut y connecter un casque sans fil, une enceinte, mais aussi sa voiture. Et hop, une bonne dose de nostalgie. Alors attention, tout n'est pas compatible et le son risque de ne pas être aussi clair qu'en passant par le téléphone. Mais la plupart des lecteurs proposent également un branchement par câble jack pour s'adapter à la plupart des systèmes.
2: Ah, j'ai retrouvé une vieille compile dans mon grenier, on va tester cela tout de suite. Ah mince, la bande s'est encore emmêlée.
3: Eh oui, ça fait partie du charme de la cassette. Vous auriez pas un crayon de papier sous la main ?

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1: Sur la 31 en direction de Bonne et de Lyon, un garde-boue signalé sur les voies au kilomètre 42, c'est-à-dire après la sortie numéro 4 pour Dijon Centre et l'aire de Latille.

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1: Bonne soirée et bonne route à vous qui nous écoutez sur Autoroute Info. Plusieurs événements rappelés. D'abord du côté de l'A31 en direction de Bonn et de Lyon. Un garde-boue signalé sur les voies kilomètre 42, c'est-à-dire après la sortie numéro 4 pour Vesoul et Gré. Un garde-boue donc signalé sur la voie de droite principalement. Toujours sur l'A31 en direction de Nancy cette fois-ci. Un chevreuil aperçu à proximité des voies au kilomètre 128, c'est-à-dire après la sortie 7 pour Vesoul et l'aire de Val-de-Gris. Un autre animal aperçu à proximité des voies, c'est sur l'A49 en direction de Valence-Sanglier, signalé au kilomètre 4, donc entre la bifurcation avec l'A48 et la sortie numéro 9 pour Tulin. Sur l'A40 en direction de Genève et de Chamonix, un petit camion signalé sur la voie de droite dans le tunnel de Chamoise, situé après la sortie numéro 8 pour Hauteville-Lonne. Il y a des bris sur les voies et la voie de droite a été neutralisée dans ce tunnel. Pour vous qui êtes sur l'A6 en direction de Paris, un véhicule en panne sur la voie de la bande d'arrêt d'urgence au kilomètre 321, donc après la sortie 25.1 pour Chalon-Nord et l'aire de la Loyère. Partout ailleurs, pas d'autres difficultés à vous signaler, même si le trafic peut être un petit peu perturbé en Savoie du côté de la 43 Maurienne dans la rampe d'accès au tunnel du Fréjus en raison de travaux qui entraînent un alternat de circulation dans la rampe d'accès à ce tunnel. Tout de suite, on s'intéresse à l'actualité en France et dans le monde avec les titres de France Info.
2: Et ce soir, le énième revirement de Donald Trump.
3: Avoir menacé le Iran de frappe massive, le président américain annule son projet. Il évoque désormais la possible signature d'un accord avec Téhéran, dont les derniers points ont été validés selon lui. Le locataire de la Maison-Blanche évoque des discussions au plus haut niveau. La date et le lieu de la signature seront annoncés bientôt, dit encore le président américain. Problème ce soir, selon un média d'État iranien, l'Iran n'a approuvé aucun texte d'accord avec Washington, l'Iran qui avait ordonné ce matin la fermeture totale du détroit d'Ormuz jusqu'à nouvel ordre. Lui avait été condamné jeudi dernier à la réclusion criminelle à perpétuité par la cour d'assises de Loire-Atlantique pour le meurtre en 2004 d'un garçonnet alors âgé de 10 ans. Le tueur en série allemand Martin Ney annonce qu'il va faire appel. José Mourinho, nommé entraîneur du Real Madrid, vedant pour les trois prochaines saisons, annonce du club madrilène ce soir. À 63 ans, l'entraîneur portugais a déjà entraîné le Real entre 2010 et 2013. Considéré comme l'un des plus grands entraîneurs de l'histoire du football, José Mourinho va reprendre en main un club qui reste sur deux saisons sans trophée majeur.
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1: Pour les prochains kilomètres, on écoute Jérémy Frérot sur Autoroute Info. Bonne route à vous.
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1: Un obstacle toujours signalé sur la 31 en direction de Bonne et de Lyon, un garde-boue en plein milieu des voies, au kilomètre 42, c'est-à-dire après la sortie numéro 4 pour Dijon Centre, garde-boue, donc il se trouve principalement sur la voie de droite. Allez, pour les prochains kilomètres, on écoute Kelly Clarkson.

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1: Sur la 6 en direction de Paris, des débris de pneus signalés au kilomètre 302, c'est-à-dire peu après la sortie numéro 20, la bifurcation avec la 31.

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1: Sur la 6 en direction de Paris, des débris de pneus signalés au kilomètre 302, c'est-à-dire après la bifurcation, avec la 31. Pour vous qui êtes sur la 6, toujours en direction de Paris, au kilomètre 321, donc un peu en amont, il y a un véhicule arrêté sur la bande d'arrêt d'urgence au kilomètre 321, donc après la sortie 25 points pour Châlons-Nord et l'aire de la Loyère. Pour vous qui êtes sur la 60, sur la 19 en direction de la 6, un accident s'est produit au kilomètre 21, c'est-à-dire après la sortie numéro 20. Deux pour Paron et Saint-Valérien, un poids lourd et quatre voitures sur la bande d'arrêt d'urgence. La voie de droite a été neutralisée dans ce secteur. Sur la 49, dans le département de l'Isère, un sanglier se trouve à proximité des voies au kilomètre 4, donc entre la bifurcation avec la 48 et la sortie 11 pour Tulin. Restez prudents dans les deux sens car ce sanglier pourrait à tout moment tenter de traverser les voies. Côté travaux, il y a beaucoup de fermetures en cours sur le réseau. Je vous en détaille quelques-unes à l'instant, avec notamment sur la 43 Maurienne en Savoie, le tunnel d'Aurel fermé à la circulation ce soir de 20h à minuit pour effectuer les exercices annuels de sécurité des services de secours et d'incendie de la Savoie. Durant cette fermeture, une déviation est mise en place par la route départementale 1006 entre Saint-Michel-le-Maurienne et le Fresnay. En Haute-Savoie, jusqu'à cette nuit encore, le tunnel du Mont-Blanc est fermé de 22h à 6h dans les deux sens pour les travaux de maintenance. Et en Isère, en région grenobloise, la 480 est fermée de 21h à 6h en direction de Lyon, entre le diffuseur 7 Pont-de-Clé et la bifurcation avec la Rocade Sud, sortie 7 obligatoire.
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1: Dans quelques minutes, nous parlerons des journées européennes de l'archéologie qui se déroulent ce week-end. Nous visiterons un chantier de fouilles sur un hôpital médiéval en Bourgogne. Mais avant cela, on poursuit la route avec Julien Lieb sur Autoroute Info. Bonne route à vous.

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1: Sur la Suisse en direction de Lyon, un poids lourd transportant des matières dangereuses arrêté dans un refuge, donc à proximité des Vaux, kilomètre 246, c'est-à-dire après la sortie 23 pour Bière-les-Sur.

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1: Sur la 6 en direction de Paris, un obstacle signalé au kilomètre 302. Donc après la bifurcation avec la 31, il y aurait des débris de pneus sur les voies. Pour vous qui êtes sur la 19 en direction de la 6, toujours un accident au kilomètre 21. Donc après la sortie 2 pour Paron et Saint-Valérien, un poids lourd et 4 voitures sur la bande d'arrêt d'urgence et la voie de droite toujours neutralisée. Les journées européennes de l'archéologie se déroulent du 12 au 14 juin un peu partout en France. En Bourgogne, à Fleury-sous-Rouge, vous pourrez découvrir un chantier de fouilles consacré à un hôpital du Moyen-Âge, Victor Simonet.
2: Un petit morceau, on dirait un morceau de fer à cheval.
3: Ah oui, ça doit être ça.
2: Savoir, on fait une iso, je le mets dans le...
3: Tu le mets dans le sac avec...
2: Avec la céramique et tout.
3: Ouais, ça craint pas grand-chose, mais c'est intéressant.
4: Gaëlle Pertuiseau est archéologue au sein de l'INRAP, l'Institut National de Recherche. Elle dirige ses fouilles sur les lieux d'un ancien hôpital médiéval.
3: Ici, on se trouve dans un secteur isolé, donc aux marges du village de Fleury-sous-Rouge, au niveau d'une ancienne léproserie médiévale, qui est citée dans les textes d'archives.
4: Le tout avec une équipe bien constituée.
3: Ce sont des étudiants bénévoles.
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1: Sur la 6 en direction de Paris, des obstacles signalés au kilomètre 305, donc plutôt après la sortie 24.1 pour Bonne et juste avant la bifurcation avec la 31, patrouilleur est en train de se rendre sur place pour ramasser ces obstacles, donc je rappelle des débris sur la voie de gauche au kilomètre 305, donc juste avant la bifurcation avec la 31. Restez particulièrement prudent dans le secteur, ralentissez et surtout serrez sur les voies de droite et du milieu pour la sécurité des personnes qui sont en intervention.
4: Enrichissant, comme nous l'explique Jean-Charles Alain, membre de l'association de l'IPAF.
5: Ça donne une suite au boulot qu'on fait sur les archives. Hein. Et tout d'un coup, on rêve quand on travaille. Est-ce qu'un jour on pourra avoir une fouille? Eh bien, on a eu de la chance d'avoir Gaëlle Pertuiseau par là, qui s'est intéressée à ça. Et maintenant, fouiller tous ensemble, c'est bien.
4: Mais les recherches peuvent aussi nous réserver quelques surprises.
6: Ah tiens, voilà une dent.
7: Ah bah là, on vient à l'instant de trouver, donc c'est vrai, c'est une dent, une molaire.
6: Une prémolaire, ça, parce qu'elle a que deux racines. Ouais, elle est taillée un peu comme une incisive, mais bon.
4: Et si vous souhaitez découvrir les secrets de ce site hors du commun, rendez-vous le samedi 13 juin à Fleury-sous-Rouge, à l'occasion des Journées européennes de l'archéologie.

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1: Sur l'A6, dans le département de la Côte d'Or, un chevreuil a été aperçu à proximité des voies au kilomètre 225, donc entre la sortie 22 pour Avallon et 23 pour Bières-les-Semis.

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1: Sur la 6 en direction de Paris, un poids lourd arrêté sur la bande d'arrêt d'urgence au kilomètre 305, c'est-à-dire après la bifurcation, après la sortie 24 points pour Bonne et juste avant la bifurcation avec la 31.

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1: Bonne soirée, bonne route à tous, il est 22h.
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1: Sur la 6 en direction de Paris, un poids lourd toujours arrêté sur la bande d'arrêt d'urgence au kilomètre 305, c'est-à-dire après la juste avant la bifurcation avec la 31 et après la sortie 24 points pour Bonne. La bande d'arrêt d'urgence est donc neutralisée dans ce secteur. Dans le département de la Côte d'Or, toujours sur la 6, il y a un véhicule, il y a un chevreuil qui serait à proximité des voies au kilomètre 225, donc entre la sortie 22 pour Avallon et 23 pour Biars-lès-Semur. Restez prudent dans les deux sens que vous alliez direction Paris ou direction Lyon, car ce chevreuil pourra à tout moment tenter de traverser les voies. Sur la 6 en direction de Paris, toujours et cette fois-ci au kilomètre 321, véhicule arrêté sur bande d'arrêt d'urgence après la sortie 25 points pour Châlons-Nord et l'aire de la Loyère. Si vous êtes sur la 43 Maurienne, dans la rampe d'accès au tunnel du Fréjus, un trafic toujours un petit peu compliqué en raison d'un alternat de circulation dans la rampe d'accès au tunnel à cause de travaux, des travaux qui durent en continu depuis plusieurs jours déjà. On est sur la 42 en direction de Genève. Nouvelle information signalée au kilomètre 25, c'est-à-dire après la sortie numéro 7 pour Pérouse. Il y aurait peut-être un piéton signalé à proximité des voies. Partout ailleurs, ça se passe bien, le trafic est fluide et les conditions de circulation sont bonnes. Tout de suite, on écoute les titres de France Info.
2: Les cours du pétrole en chute de 3% ce soir aux États-Unis.
3: On assiste aussi à une remontée des bourses, des places financières américaines, conséquence de l'annonce un peu plus tôt dans la soirée par Donald Trump de l'annulation de ses menaces de frappe massive sur l'Iran ce soir. Le président américain qui évoque même la signature d'un très bon accord à venir avec Téhéran, peut-être en Europe, dit-il, dans les prochains jours. Il indique aussi depuis une prise de parole depuis la Maison-Blanche qu'il n'assistera pas à cette signature dont il a dit qu'elle pourrait avoir lieu dès ce week-end en présence du vice-président américain J.D. Vance. En France, Sébastien Lecornu redit sa confiance dans l'action que le garde des Sceaux est en train de mener. Le Premier ministre qui balaye ainsi les appels à la démission de Gérald Darmanin par plusieurs opposants après la reconnaissance de défaillance judiciaire dans la mort de la jeune Liana, cette collégienne de 11 ans. Ces obsèques auront lieu demain dans le Gers en toute intimité à Florence. Et puis en déplacement dans l'archipel espagnol des Canaries, symbole des crises migratoire. Léon XIV lui a dénoncé ce jeudi l'indifférence du monde face au sort des migrants, auquel le pape a rendu un vibrant hommage dans un message résolument politique.
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1: On poursuit la route tout de suite avec Zao et MC Solar sur Autoroute Info. Bonne route à vous.

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1: Sur la 432 en direction de Paris, une trottinette signalée. Une personne qui roule à trottinette au kilomètre 20, c'est-à-dire après la barrière de péage de la Bois, c'est dans le secteur de la sortie 3 pour Saint-Exupéry.

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1: Une personne roule à trottinette sur la 432 en direction de Paris, dans le secteur de la bretelle de sortie numéro 3 pour Mézio, kilomètre 20. Restez prudent dans ce secteur. Personne à trottinette qui pourrait se trouver aussi sur la 42 direction Genève au kilomètre 25. Donc après la sortie 7 pour Pérouge, la personne à trottinette a été signalée dans deux secteurs différents. Restez particulièrement prudent dans ces zones-là. Je reviendrai dans les prochaines minutes sur cet événement, mais avant cela, on poursuit la route avec Superfunk.
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1: Sur la 36 en direction de Mulhouse, un véhicule en panne dans la bretelle qui mène au parking juste après le péage de Fontaine.

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1: Sur la 600 direction de Lyon, l'obstacle est signalé dans une zone de travaux, kilomètre 212, donc après la sortie 22 pour Aval.

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1: Une personne roule la trottinette sur la 432 en direction de Paris. La personne a été signalée dans deux secteurs. D'abord sur la 432 direction Paris, au kilomètre 20, donc dans le secteur de la sortie 3 pour Mes Yeux. Ou alors sur la 42 direction Genève, après la sortie 7 pour Pérouges. Personne donc qui roule la trottinette sur la bande d'arrêt d'urgence dans l'un ou l'autre de ces secteurs. Sur la 600 direction de Paris, une voiture d'abord arrêtée sur la bande d'arrêt d'urgence au kilomètre 321. Donc après la sortie 25 points pour Châlons-Nord et l'aire de la Loyère. Et puis, toujours en direction de Paris, sur la 6, un poids lourd arrêté sur bande d'arrêt d'urgence au kilomètre 305, donc juste avant la bifurcation avec la 31 qui se situe après la sortie 24 points pour Bonne. On reste sur la 6 dans le département de la Côte d'Or au kilomètre 225. Un chevreuil a été aperçu à proximité des voies au kilomètre 225, donc entre la sortie 22 pour Avallon et 23 pour Bière-lès-Semur. Restez prudents dans les deux sens car ce chevreuil pourrait à tout moment tenter de traverser. Sur la 36 en direction de Mulhouse, un véhicule arrêté dans la bretelle qui mène au parking et qui se trouve juste après le péage de Fontaine.
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1: On poursuit la route tout de suite avec Alex Warren sur Autoroute Info. Bonne route à vous.

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1: Sur la 42 en direction de Genève ou sur la 432 direction Paris, une personne roulant à trottinette est signalée dans deux secteurs différents. Premier secteur sur la 42 direction Genève au kilomètre 25, donc après la sortie 7 pour Pérouges, ou alors sur la 432 direction Paris après la sortie numéro 3 pour Mézieux. Restez prudents dans ces deux secteurs. Comment se déroule un contrôle technique? Hugo Amiot a pu suivre le déroulement de cet exercice si important.
2: Vincent Dumais est gérant de deux centres de contrôle technique Sécuritest sur Dijon. Il nous fait l'inventaire des différents points de contrôle.
3: Pour effectuer un contrôle technique, on a 133 points de contrôle technique qui se définissent en plusieurs familles. Les familles sont l'identification et après, on va faire l'ensemble des équipements de freinage, la direction, la visibilité, tous les feux, éclairage, signalisation. On va après s'atteler à contrôler l'ensemble des essieux, roues, pneus, suspensions, les nuisances, tout ce qui est pollution, fuite d'huile, liquide de refroidissement.
4: C'est important de tout bien faire dans l'ordre.
3: Ce qui est important, c'est de tout faire. Il y a 133 points de contrôle. Et après, avec l'habitude, vous voyez, là, par exemple, j'ai contrôlé mes ceintures, mes sièges. Je fais le tour du véhicule, je regarde mes feux, la fixation de plaque. Je vais ouvrir le coffre, regarder le plancher.
4: Là, on teste quoi?
3: Alors là, on va tester le contrôle anti-pollution. On va pouvoir tester les émissions d'opacité des fumées pour un véhicule diesel. Donc l'appareil qu'on a, là, c'est un opacimètre. Donc on introduit une sonde dans le pot d'échappement. Et on va regarder en fait les taux de fumée qui sortent du pot d'échappement. Et on va regarder par rapport à la norme du véhicule. Là, c'est 1,5 à ne pas dépasser. On va voir avec les accélérations si on est dans les normes. On est à 0,56, donc on est trois fois en dessous de la norme maximum. Donc là, c'est impeccable, le véhicule va pouvoir passer son contrôle.
4: Donc là, on a fait les 133 points.
3: Là, on a fait les 133 points, une petite usure anormale. Les disques de frein sont légèrement usés. Pour le reste, il n'y a pas de problème particulier. Elle va pouvoir avoir son contrôle pour 2 ans. Pour terminer, on applique la vignette réglementaire sur le pare-brise pour que l'automobiliste soit en règle.
2: Si votre voiture est un véhicule neuf, le contrôle technique doit être fait dans les 6 mois qui précèdent son 4e anniversaire de mise en circulation. Ensuite, le contrôle doit être renouvelé tous les 2 ans.

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1: Bonne soirée, bonne route à vous qui nous écoutez sur Autoroute Info. Je rappelle plusieurs événements sur la 6 en direction de Paris. D'abord, au kilomètre 321, donc après la sortie 25 points pour Châlons-Nord et l'aire de la Loyère, il y a un véhicule arrêté sur bande d'arrêt d'urgence. Et puis au kilomètre 305, donc après la sortie 24 points pour Bonne et juste avant la bifurcation avec la 31. Cette fois-ci, c'est un poids lourd qui est arrêté sur la bande d'arrêt d'urgence. Sur la 36 en direction de Mulhouse, une voiture arrêtée dans la bretelle qui permet de rejoindre le parc et qui se trouve juste après le péage de Fontaine. Et sur la 42 en direction de Genève, les équipes de sécurité sont en train de chercher une personne qui aurait été signalée roulant à trottinette sur la bande d'arrêt d'urgence au kilomètre 25, c'est-à-dire après la sortie 7 pour Pérouge. Côté trafic, tout se passe bien globalement, le trafic est fluide et les conditions de circulation sont bonnes. Une information juste qui vous concerne en Haute-Savoie, je rappelle que le tunnel du Mont-Blanc est fermé depuis 22h et le sera jusqu'à 6h demain matin pour dans les deux sens pour les travaux de maintenance. Il y a d'autres fermetures, notamment en région lyonnaise, du côté de, en région parisienne ou du côté de la Savoie et de l'Isère. J'y reviendrai dans le prochain point trafic à partir de 22h45. Mais en attendant, avant de parler de travaux, on s'intéresse à l'actualité en France et dans le monde avec les titres de France Info.
2: Trump qui prend beaucoup la parole ce soir.
3: Pour dire que le guide suprême iranien a validé ce que le président américain qualifie d'accord cadre avec les États-Unis. Plus tôt dans la soirée, il a annoncé qu'un accord avec l'Iran pourrait être signé dès ce week-end en Europe. Des dizaines de manifestants et de policiers se sont affrontés à l'extérieur du stade Azteca de Mexico tout à l'heure, stade où se déroule le match d'ouverture du mondial de foot qui oppose le Mexique à l'Afrique du Sud. Le Mexique mène toujours 1-0. Les manifestants exigent justice pour les personnes disparues, un fléau dans un pays marqué par les violences liées au trafic de drogue. 4 ans de prison avec sursis pour Christophe Hellul, condamné cet après-midi pour homicide involontaire concernant sa compagne Elisa Pilarski, tuée en 2019 par des morsures attribuées à Curtis, le pitbull de Christophe Hellul. Le tribunal correctionnel de Soissons ordonne aussi que l'animal soit euthanasié. 4 départements du sud-est concernés par un risque élevé de feux de forêt demain, les Pyrénées-Orientales, l'Aude, les Bouches-du-Rhône et le Var. Dans l'Aude, l'alerte vaut pour demain et après-demain. La préfecture interdit aux particuliers de faire des travaux mécaniques entre 10h et 22h.
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1: On poursuit la route tout de suite avec Angèle en collaboration avec le duo de DJ français Justice. Tout de suite sur Autoroute Info. Bonne route à vous.

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1: Et sur la 600 direction de Paris, un poids lourd toujours arrêté sur bande d'arrêt d'urgence. Projetez-vous au kilomètre 305, donc après la bifurcation, après la sortie 24 points pour Bonne et dans le secteur de la bifurcation avec la 31. J'y reviendrai dans les prochaines minutes, mais avant cela, on poursuit la route avec Céline Dion sur Autoroute Info.

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1: Sur la 6 en direction de Paris, un véhicule en panne est sur la bande d'arrêt d'urgence au kilomètre 321, c'est-à-dire après la sortie numéro 25 points pour Châlons-Nord et l'aire de la Loyère. Plus loin, après la sortie 24 points pour Bonne et dans le secteur de la bifurcation avec la 31 poids lourd, toujours en panne sur la bande d'arrêt d'urgence. Bande d'arrêt d'urgence qui est neutralisée dans ce secteur. On part dans le territoire de Belfort sur la 36 en direction de Mulhouse, un véhicule arrêté dans la bretelle qui mène au parking qui se trouve juste après le péage de Fontaine. Partout ailleurs, tout se passe bien. Le trafic est fluide et les conditions de circulation sont bonnes. Il y a un petit peu d'attente par contre si vous vous trouvez du côté de la 43 Maurienne dans la rampe d'accès au tunnel du Fréjus. Un alternat de circulation est toujours en cours en raison de travaux dans cette rampe d'accès. Vous risquez d'avoir un petit peu d'attente dans les deux sens à certains moments lorsque vous passez cette rampe d'accès au tunnel. Puisque je parle de travaux, c'est l'occasion de vous parler de plusieurs fermetures qui sont en cours tout au long de la soirée, notamment du côté de la région lyonnaise, au bout de la 6. Au-delà du réseau APRR, la métropole 6 est fermée en direction de Marseille, entre le diffuseur 33 Limonest et la porte du Val-Vert, diffuseur numéro 36, pour des travaux d'entretien de 20h30 à 5h demain matin. Fermeture également du boulevard périphérique lyonnais nord dans les deux sens, entre le nœud de Val-Vert, fonction entre boulevard périphérique nord et la métropole 6, et la porte de la Doua, diffuseur 6A, pour des travaux ce soir de 21h à 6h demain matin. Et en région lyonnaise, au-delà de réseau APRR, la 46 Sud est fermée en direction de Marseille entre la bifurcation avec la 43 et le nœud de Manicieux, bifurcation avec la 7, nœud de Ternay, pour des travaux d'entretien de 21h à 6h.
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1: Pour découvrir les autres travaux qui sont en cours tout au long de la soirée, puisqu'il y en a pas mal ce soir et sur des parties diverses du réseau, j'y reviendrai dans les prochains points de travaux. Mais avant cela, on poursuit la route avec Tame Impala et Jenny sur Autoroute Info.

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1: Sur la 6 en direction de Paris, un poids lourd toujours arrêté sur la bande d'arrêt d'urgence au kilomètre 305. Donc après la sortie, 24 points pour Bonne et dans le secteur de la bifurcation avec la 31. Conséquence, la bande d'arrêt d'urgence est neutralisée dans ce secteur. On part à présent en direction du lac du Der en Haute-Marne pour une escapade à bord de l'eau avec Emma Logerette.
2: Ce jour-là, le soleil est au rendez-vous et permet donc de profiter pleinement du lieu. Méline Tramontana, du bureau d'information du lac.
3: Nous nous situons sur la promenade de l'île, vraiment caractérisée par cette grande esplanade lumineuse par laquelle nous pouvons nous promener. Et c'est là que se trouve l'essentiel des restaurants. Et nous trouvons directement sur la gauche le début de la digue, qui est également une piste cyclable. Donc la particularité du lac du Der, c'est qu'on peut faire tout le tour à vélo. Ça fait 36 km en tout. Et si on continue, on va arriver au niveau de la zone ornithologique. Là, vous aurez des observations pour voir les oiseaux qui sont observables toute l'année au lac du Der, mais surtout en fin d'année, au mois de octobre, novembre et décembre, pour observer la grue cendrée.
2: Depuis la digue, nous observons une église à l'horizon, Méline Tramontana.
3: Ça, c'est le petit village de Brocourt en Haute-Marne qui possède l'église de Champaubert. Et en fait, l'église de Champaubert, la particularité qu'elle a, c'est qu'elle est toute seule au milieu du lac. Donc c'est vraiment un lieu qui est intéressant et qui donne d'une manière générale une superbe vue panoramique sur le lac.
2: Mais c'est bien directement depuis le lac que nous partons observer de plus près cet édifice à bord d'un bateau électrique.
3: C'est vraiment une activité familiale, au même titre que le bateau promenade au fil de l'eau par exemple, ou le train du Der.
2: Et le lac du Der propose également une multitude d'autres activités.
3: Il y a toutes sortes d'activités nautiques également, le surf électrique, le paddle, les voiliers, les barques de pêche. Nous parlons d'activités nautiques, hein. C'est normal car nous sommes sur le lac et nous profitons bien de l'eau. Mais vous avez également un escape game, vous pouvez faire notamment le sentier de randonnée d'une courte durée, par exemple 8 km, et ça peut monter jusqu'à 30 km. C'est vraiment partout autour du lac.
2: En plus de ces activités quotidiennes, le lac du Der organise également des événements ponctuels tout au long de l'année.
3: Vous avez toutes sortes de festivals, par exemple, il y a le marathon du Der, la fête du vélo qui a lieu tous les ans, les légendes du Der qui est un spectacle médiéval humoristique qui a lieu tout l'été.
2: En bref, peu importe la période de l'année, vous ne risquez pas de vous ennuyer. Voilà donc une nouvelle idée sortie à faire à plusieurs ou en solo.

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1: Bonne soirée, bonne route à tous, il est 23h.
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1: Et plusieurs véhicules arrêtés à proximité des voies. C'est le cas sur la 42, par exemple, direction Genève. Une voiture sur bande d'arrêt d'urgence au kilomètre 12, c'est-à-dire après la barrière de péage de Bénaud. Sur la 6, en direction de Paris, un véhicule un peu lourd arrêté sur bande d'arrêt d'urgence dans le secteur de la bifurcation, avec la 31 qui se trouve après la sortie 24.1 pour Bonne. La voie de la bande d'arrêt d'urgence a été neutralisée dans ce secteur. Je rappelle qu'il faut vous décaler sur les voies du milieu et de gauche pour respecter le corridor de sécurité.

0: sécurité, c'est-à-dire laisser une voie d'écart entre votre véhicule et le poids lourd. Pour vous qui êtes sur la 600 en direction, sur la 36 en direction de Mulhouse, un véhicule arrêté dans la bretelle qui mène au parking qui se trouve après le péage de Fontaine. Partout ailleurs, tout se passe bien. Le trafic est fluide et les conditions de circulation sont bonnes. Je rappelle par contre qu'il y a toujours plusieurs fermetures sur le réseau, notamment le tunnel du Mont-Blanc qui reste fermé jusqu'à 6h demain matin pour des travaux de maintenance dans le tunnel. Que se passe-t-il en français dans le monde ? La réponse avec les titres de France Info.
1: Trump qui affirme qu'un très bon accord a été conclu avec l'Iran.
2: Et assure que le guide suprême iranien a validé le document. Le président américain annonce qu'une signature pourrait avoir lieu dès ce week-end en Europe. Nouvelle volte-face. En début d'après-midi, il menaçait de frapper l'Iran très fort. Des peines de 6 à 16 ans de prison pour 4 membres d'un vaste réseau pédocriminel en ligne. Des hommes de 37 à 64 ans. La cour criminelle du Loiret a aussi reconnu 3 d'entre eux coupables de viol sur mineurs. Ça continue au stade Aztec à Mexico. Le match d'ouverture de la Coupe du Monde de foot oppose le Mexique à l'Afrique du Sud. Le Mexique mène toujours 2-0 au bout de bientôt 80 minutes de jeu. Les hommages se multiplient après la mort du navigateur Charlie Dalin, le vainqueur du dernier Vendée Globe, décédé d'un cancer à l'âge de 42 ans. François Gabart, qui a lui aussi remporté la compétition, salue un homme d'une détermination hors du commun. Emmanuel Macron se souvient d'un marin immense qui avait conquis le Vendée Globe, portant en silence un autre combat.
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0: Pour poursuivre la route, on écoute Louise, à tout de suite sur Autoroute Info.

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1: Sur la 42 en direction de Genève, un véhicule toujours arrêté sur bande d'arrêt d'urgence. Proche des Vaux, kilomètre 12, donc après le péage de Bénaud et dans le secteur de la bifurcation avec la 432. J'y reviens dans les prochaines minutes, mais avant cela, on poursuit la route avec Mojo sur Autoroute Info.

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1: Sur la 42, direction Genève, deux voitures arrêtées sur la bande d'arrêt d'urgence au kilomètre 17, c'est-à-dire après la sortie 5.1 pour Montluel et La Boisse et après l'aire de Lyon-Dagneux.

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1: Sur la 36 en direction de Mulhouse, un convoi exceptionnel est arrêté sur le côté droit de la chaussée au niveau du péage de Saint-Maurice. Attention, lorsque vous approchez de cette barrière de péage, donc serrez plutôt sur le côté gauche ou sur le milieu de la barrière de péage. Jusqu'à droite, il y a ce convoi exceptionnel arrêté à côté d'une zone de balisage. Dans le département de l'Ain, sur la 42 en direction de Genève, un véhicule arrêté sur bande d'arrêt d'urgence au kilomètre 12, donc après le péage de Bénaud, et dans le secteur de la bifurcation avec la 432. Et puis plus loin, au kilomètre 17, c'est-à-dire après la sortie 5 points pour la Boisse et après l'aire de Lyon-Danu, il y a là aussi deux voitures arrêtées sur la bande d'arrêt d'urgence. Côté trafic, pas de difficulté à vous signaler pour le moment. Le trafic est fluide et les conditions de circulation sont bonnes.
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1: Dans quelques minutes, nous parlerons de l'importance de bien suivre les déviations indiquées lorsqu'un axe autoroutier est fermé pour travaux. Ce sera après la musique. La musique, c'est avec un titre qui a cartonné lors de l'épisode final grâce à l'épisode final de la série Stranger Things sur Netflix. On écoute cette musique signée Joe Kerry.

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1: Sur la 36 en direction de Mulhouse, un convoi exceptionnel arrêté sur le côté droit de la chaussée à côté d'une zone de balisage au niveau du péage de Saint-Maurice. Prudence lorsque vous approchez cette barrière de péage. Lors de fermetures nocturnes d'autoroutes pour travaux, des déviations sont systématiquement mises en place. Mais il arrive que certains automobilistes ou chauffeurs routiers n'en tiennent pas compte, Franck Pélissier.
2: Des déviations qui, hélas, ne sont pas toujours très suivies par les conducteurs qui quittent l'autoroute. Une partie d'entre eux préfèrent suivre les indications de leur GPS ou d'applications d'aide à la conduite. Pour Jean-Emmanuel Garel, directeur adjoint des opérations chez APRR, c'est une mauvaise habitude. Il nous explique pourquoi il est capital de bien suivre les déviations fléchées le long des axes autoroutiers.
3: Première chose, ces déviations répondent en fait à des arrêtés de circulation qui sont travaillés bien en amont avec les autorités. Ce sont les préfets qui nous signent nos arrêtés de circulation. Et pour préparer ces déviations, on travaille bien entendu avec l'ensemble des communes. Ces déviations, elles sont indiquées sur le réseau secondaire et elles correspondent en fait à des routes départementales, nationales, qui permettent de prendre en charge le trafic autoroutier.
2: Le risque, si on ne suit pas ces panneaux de déviation, mais plutôt son GPS ou son application de conduite, on sait qu'elles sont d'ailleurs plutôt performantes, c'est quoi ? C'est de se retrouver sur des axes qui ne sont pas calibrés pour un trafic autoroutier, tout simplement ?
3: Exactement, c'est que la circulation autoroutière soit se retrouve sur un axe qui n'est pas adapté pour le trafic autoroutier, un poids lourd, un camion, et puis c'est aussi que les véhicules se retrouvent à traverser des communes ou des zones où des arrêtés locaux d'interdiction, par exemple, de circulation supérieure à 3 tonnes 5 existent. Soit la route n'est pas assez large, soit la route n'est pas adaptée en termes de rayon de giration pour un poids lourd. Et à ce moment-là, la route devient trop dangereuse et peut mettre en danger à ce moment-là les clients qui prennent cet axe ou la circulation locale, on va dire, qui, elle, circule normalement sur ces axes non adaptés à un trafic de type autoroute.
2: Vous l'aurez compris, des déviations étudiées au préalable avec les autorités locales et calibrées pour accueillir le délestage d'un trafic autoroutier. Des déviations qui, suivis à la lettre, pourront par exemple vous éviter de vous retrouver en fâcheuse posture sur des routes de montagne ou dans des traversées de lotissement.
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1: Sur la 6 en direction de Paris, un véhicule arrêté sur bande d'arrêt d'urgence proche de la voie de droite au kilomètre 293, donc après la sortie 24 pour Bonne et l'aire de Bois des Corbeaux.

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1: L'accident en cours sur la 42 en direction de Genève au kilomètre 17, c'est-à-dire après la sortie numéro 5 points pour Montluel et l'aire de Lyon-Dagneux. Deux véhicules que j'avais signalés arrêtés sur la bande d'arrêt d'urgence. Au final, il s'agit d'un accident avec deux voitures accidentées sur bande d'arrêt d'urgence proche des bois. Je rappelle que dans ce secteur, il faut respecter le corridor de sécurité, c'est-à-dire laisser au moins une voie d'écart entre votre véhicule et les deux voitures qui sont accidentées. Sur la 6 en direction de Paris, un véhicule en panne proche des voies au kilomètre 293, c'est-à-dire après la sortie 24 pour Bourbonne et l'aire de bois des Corbeaux. Les équipes de sécurité et un dépanneur se rendent sur les lieux. Pour vous qui êtes dans le département du Doubs, sur la 36 en direction de Mulhouse, un véhicule arrêté sur un convoi exceptionnel arrêté sur le côté droit de la chaussée à côté d'une zone de chantier et au niveau du péage de Saint-Maurice. Partout ailleurs, pas d'autres difficultés à vous signaler. Le trafic est fluide et les conditions de circulation sont bonnes. Je rappelle par contre en région lyonnaise toujours plusieurs fermetures, par exemple deux fermetures en région lyonnaise de la 46 Sud direction Marseille qui entraîne la fermeture des bretelles accès à la 46 Sud depuis la 43 dans le secteur de Saint-Priest de 21h à 6h. Toujours en région lyonnaise, le boulevard périphérique est fermé dans les deux sens de 21h à 6h entre le nœud de Valvert, bifurcation entre la 6 et la métropole 6 et la porte de la Doua, diffuseur numéro 6A. Pour des travaux d'entretien. Il y a également une fermeture en région lyonnaise de la métropole 6 en direction de Marseille entre le diffuseur 33 Limonest et la porte du Valvert, diffuseur 36, pour des travaux d'entretien de 21h30 à 5h du matin. Tout de suite, on s'intéresse à l'actualité en France et dans le monde avec les titres de France Info.
2: Quatrième jour de la guerre au Moyen-Orient. Voici le énième revirement de Donald Trump ce soir.
3: Il évoque la signature d'un très bon accord avec Téhéran, peut-être en Europe, dit-il, dans les prochains jours, alors qu'un peu plus tôt, il promettait des frappes sur l'Iran dès la soirée. Le président américain qui indique aussi qu'il n'assistera pas à cette signature, dont il a dit qu'elle pourrait avoir lieu dès ce week-end en présence du vice-président J.D. Vance. Conséquence, les cours du pétrole sont en chute de 3% ce soir aux États-Unis. Les indices boursiers américains, eux, rebondissent après ces annonces. Quatre départements du sud-est de la France, classés en orange pour un risque élevé de feux de forêt ce vendredi. Il s'agit des Pyrénées-Orientales, des Bouches-du-Rhône, du Var et de l'Aude, où l'alerte orange sera maintenue pour la journée de samedi. En déplacement dans l'archipel des Canaries en Espagne, symbole des crises migratoires, Léon XIV a lui dénoncé ce jeudi l'indifférence du monde face au sort des migrants, auquel le pape a rendu un vibrant hommage dans un message résolument politique. Et puis, dans son mythique stade Azteca de Mexico, le Mexique a parfaitement lancé son mondial 2026 de football en battant l'Afrique du Sud 2-0 ce soir lors du match d'ouverture de la compétition.
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1: On poursuit la route tout de suite avec celui qui a fait son grand retour cette année avec un album sorti en février. On écoute Bruno Mars sur Autoroute Info. Bonne route à vous.

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1: Sur la 6 en direction de Lyon, un véhicule est arrêté sur la bande d'arrêt d'urgence au kilomètre 74, donc après la sortie 16 pour Neumont.

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1: Un accident en cours sur la 42 en direction de Genève. Deux voitures impliquées sur la bande d'arrêt d'urgence au kilomètre 17, c'est-à-dire après la sortie 5 points pour Montluel et l'aire de Lyon-Dagneux. Deux véhicules donc impliqués proche des voies, serrés bien sur les voies du milieu et de gauche lorsque vous passez dans ce secteur. J'y reviens dans les prochaines minutes, mais avant cela, on écoute l'artiste grenoblois Calogero.

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1: Un accident toujours en cours sur la 42 en direction de Genève. Deux véhicules impliqués sur la bande d'arrêt d'urgence proche des voies au kilomètre 17. Donc après la sortie, 5 points pour Montluel et La Boisse, c'est l'aire de Lyon-Dagneux. Les équipes de sécurité et les pompiers sont sur place. Pour vous qui êtes sur la 6 en direction de Paris, un véhicule en panne sur bande d'arrêt d'urgence proche des voies au kilomètre 293, c'est-à-dire après la sortie 24 pour Bonne et l'aire de Bois des Corbeaux. Et sur la 6, cette fois-ci en direction de Lyon, là aussi, une voiture sur bande d'arrêt d'urgence au kilomètre 74, donc après la sortie 16 pour Nemours. Dans le département du Doubs, sur la 36 en direction de Mulhouse, un convoi exceptionnel toujours arrêté sur le côté droit de la chaussée, à côté d'un balisage, juste avant la barrière de péage de Saint-Maurice. Partout ailleurs, tout se passe bien, le trafic est fluide et les conditions de circulation sont bonnes. Et puisque je vous parlais dans ce point de trafic de zones de travaux, je rappelle que plusieurs fermetures sont toujours en cours en raison de travaux. Par exemple, en région grenobloise, la 480 est fermée de 21h à 6h en direction de Lyon entre les diffuseurs 7, Pont-de-Clé et la bifurcation avec la Rocade Sud, sortie numéro 7, qui est obligatoire. En Haute-Savoie, jusqu'au vendredi, le tunnel du Mont-Blanc est toujours fermé. Chaque nuit, cette semaine, de 22h à 6h, dans les deux sens, pour des travaux de maintenance. C'est des fermetures donc, jusqu'à de lundi à vendredi. Chaque soir, le tunnel du Mont-Blanc est donc fermé pour travaux.
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1: On poursuit la route tout de suite avec Taylor Swift sur Autoroute Info. Bonne route à vous.

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1: Sur la 42, direction Genève, un accident est toujours en cours au kilomètre 17. Donc après la sortie numéro 5.1 pour Montluel et l'aire de Lyon-Dagneux, deux véhicules impliqués. Sur la bande d'arrêt d'urgence, les pompiers et les équipes de sécurité sont sur place. Le Renault Scénic a 30 ans, en retour sur l'histoire de cette voiture devenue culte avec Hugo Amiot.
2: Pendant que Will Smith trustait la première place du box-office mondial avec Independence Day, la bande-son de l'année 1996 nous venait tout droit d'outre-mer. Et alors que les Français se demandaient qu'est-ce qu'Internet, l'Hexagone voyait arriver une nouvelle voiture qui allait révolutionner le marché du monospace. La formule est simple, le Scénic reprend le principe du monospace inauguré par le Renault Espace, mais dans une version plus réduite et moins coûteuse. Un marché de niche pour l'époque sur lequel Renault compte bien capitaliser. Et c'est réussi puisque le premier modèle nommé le Renault Mégane Scénic atteint les 2,8 millions d'unités vendues et est élu voiture de l'année 1997.
3: Renault, les voitures à vivre.
2: Un succès qui s'explique en un mot, fonctionnalité. Le slogan de l'époque du groupe Renault, les voitures à vivre, en est un bel exemple. Le Scénic propose 5 sièges individuels modulables et mise sur la praticité, avec de nombreux rangements aussi bien dans les portières, à l'arrière des sièges ou encore dans le plancher. Renault vient de créer un nouveau marché et les autres constructeurs veulent leur part du gâteau. Arrivera donc par la suite la Citroën Picasso ou l'Opel Zafira.
4: L'Opel Zafira est à partir de 17 430 euros.
2: Et c'est dans ce contexte de concurrence que sort en 2003 le Scénic 2. La décennie 2010 est marquée par l'avènement du SUV et Renault l'a bien compris. Avec le Scénic 4, l'ADN est sacrifié. Moins de rangement, plus de style. Cette transition vers le SUV est actée en 2022 avec la cinquième génération, le Scénic E-Tech. Durant ces 30 ans, le Renault Scénic aura été un miroir de l'évolution de l'industrie automobile. Un véhicule qui a dominé son marché pendant 15 ans, mais qui a ensuite dû céder à la tendance du SUV pour finalement passer à l'électrique. Après avoir été la voiture à vivre, le Scénic a dû s'adapter pour rester en vie.

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1: Bonne soirée, bonne route à tous les minuit.
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1: Un accident toujours en cours sur la 42 direction Genève. Une voiture impliquée sur la bande, deux voitures impliquées sur la bande d'arrêt d'urgence au kilomètre 17, c'est-à-dire après la sortie 5 points pour Montluel et l'aire de Lyon-Dagneux. Les équipes de sécurité et les pompiers sont présents sur les lieux. Côté trafic, pas d'autres difficultés à vous signaler. Le trafic est fluide et les conditions de circulation sont bonnes. D'ailleurs, concernant le département de la Savoie, le tunnel d'Aurel est de nouveau ouvert sur la 43 Maurienne. Vous pouvez donc de nouveau continuez votre trajet entre la sortie numéro 25 Poix-Pierre et le péage de Saint-Michel-de-Maurienne. Par contre, je rappelle que dans la rampe d'accès au tunnel du Fréjus, il y a toujours des travaux avec un alternat de circulation. Dans la rampe qui mène à ce tunnel, donc dans les deux sens, vous risquez d'avoir peut-être des bouchons. Le tunnel du Mont-Blanc, l'autre tunnel transalpin, par contre, lui est toujours fermé jusqu'à 6h ce matin. Que faut-il faire pour, avant de partir en vacances pour bien préparer son trajet? Raphaël Dudicelli a rencontré un spécialiste de la sécurité routière.
2: Sébastien Vattier, vous êtes responsable pédagogique pour Centaur Grand Est. Pouvez-vous nous donner les conseils à suivre avant de partir en vacances?
3: Déjà, bien préparer sa voiture. Alors, c'est assez vaste comme sujet, mais ça veut dire faire la révision. Si c'est le moment de faire la révision avant de partir, il vaut mieux réviser avant de partir.

0: partir que après, ça sera beaucoup plus utile. Et puis ensuite, bien préparer son trajet, les horaires auxquels on va circuler, et se préparer soi-même, c'est-à-dire que si on a prévu, de par exemple, de rouler la nuit, se préparer quelques nuits avant, déjà à se décaler un petit peu en termes de rythme de sommeil pour se préparer à être bien éveillé sur notre parcours de nuit.
1: Attention aussi à vos pneus, leur bon état est essentiel pour votre sécurité. Sébastien Vatier.
0: C'est généralement les accidents que l'on voit, des éclatements de pneus, des pneus qui sont très vieux, très fatigués, souvent mal gonflés. Donc faire attention à ces pneus et puis s'assurer que ce ne sont pas des pneus qui soient trop vieux.
1: On sait que malheureusement sur les airs, on peut être victime de vols. Comment on peut faire pour les éviter?
0: Le mieux, c'est bien sûr de bien cacher tout ce qui peut être objet de valeur, ne pas tenter les voleurs. Hein. Souvent les voleurs, ils vont être assez pressés, donc ils ne vont pas fouiller. Ils ne vont casser la voiture que s'ils ont repéré quelque chose. Quoi.
2: Je roule sur autoroute, je suis témoin d'un accident ou je vois un obstacle, qu'est-ce que je dois faire?
0: La première chose à faire, c'est déjà de s'arrêter tout de suite pour aller voir ce qui se passe, parce que ça risque d'encombrer la chaussée et là on va être sur un risque de suraccident. Donc l'idéal, c'est d'aller jusqu'au prochain refuge où on va trouver une borne d'appel, ou alors si on ne veut pas utiliser la borne d'appel, aller quand même jusqu'au refuge de manière à pouvoir se serrer sur le côté droit et puis utiliser une application style les applis SOS autoroute.
1: Au cours d'un long trajet à vitesse constante, comme c'est généralement le cas sur autoroute, les risques d'assoupissement surviennent plus rapidement qu'en temps normal. Donc pensez à vous arrêter régulièrement pour éviter une baisse certaine de concentration sur la route. Les aires d'autoroute sont nombreuses, alors n'hésitez pas à faire la pause.

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2: Sur la 5 en direction de Paris, un obstacle est signalé sur les voies au kilomètre 34, c'est-à-dire après la sortie numéro 18 pour Montereau-Foltionne.

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1: Un obstacle toujours signalé sur la 5 en direction de Paris, des objets sur les voies au kilomètre 34, c'est-à-dire après la sortie numéro 18 pour Montereau. Dans le département de l'Ain, sur la 42 direction Genève, un accident toujours au kilomètre 17, c'est-à-dire après la sortie 5 points pour Montluel et l'aire de Lyon, Dagneux. Les pompiers, les équipes de sécurité sont sur place. Partout ailleurs, pas d'autres difficultés à vous signaler. Le trafic est fluide et les conditions de circulation sont bonnes. Des fermetures toujours en cours, notamment en région lyonnaise. Je rappelle que le boulevard périphérique nord de Lyon est fermé dans les deux sens entre le nœud de Valvert, jonction entre le boulevard périphérique et la métropole 6, et la porte de la Doua, diffuseur 6A, pour travaux ce soir de 21h à 6h demain matin. Et en région lyonnaise, tout au bout de la 6, au-delà du réseau APRR, la métropole 6 est fermée en direction de Marseille, entre le diffuseur 33 Limonet et la porte du Valvert, diffuseur numéro 36, pour des travaux d'entretien de 20h30 à 5h du matin. Et toujours en région lyonnaise, la 46 Sud est fermée en direction de Marseille, entre la bifurcation avec la 43, nœud de Manicieux, et la bifurcation avec la 7, nœud de Ternay, pour des travaux d'entretien de 21h à 6h. Au-delà du réseau APRR, en Rhône-Alpes également, la 89 fermée dans les deux sens, entre les sorties 33 Balbigny et 35 Tarare Est, en direction de Clermont-Ferrand, déviation par des itinéraires de substitution S20 et S18.
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1: Que faire si vous êtes témoin d'un accident ou d'un danger sur l'autoroute? Un mot d'ordre, préserver votre sécurité. Nadine Végiel, les autoroutes APRR.
2: On ne doit pas s'arrêter sur la bande d'arrêt d'urgence et puis se mettre en danger. Il faut absolument vous arrêter sur une aire de repos, de service ou une halte péage après. Ou éventuellement, si vous n'êtes pas le conducteur, vous pouvez appeler à travers votre smartphone l'application SOS Autoroute pour, d'une part, géolocaliser l'événement et puis être mis en relation directement avec les équipes de secours. Bien sûr, sur les aires de repos, nous avons des bornes d'appel d'urgence pour les clients, justement pour ne pas se mettre en danger. Sur le bord de l'autoroute, par contre, les refuges, là où vous avez les bornes d'appel d'urgence, sont un peu plus larges et permettent à nos clients de s'arrêter en sécurité le temps de passer leur appel. L'idée, c'est bien sûr qu'ils quittent immédiatement leur véhicule avec toutes les personnes qui sont à bord, qu'ils se mettent en sécurité de l'autre côté de la barrière avec un gilet haute visibilité, et puis qu'ils appellent les secours soit à travers la borne d'appel d'urgence, soit avec l'application SOS Autoroute.

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1: Bonne nuit et bonne route à vous qui nous écoutez sur Autoroute Info. Je rappelle ces obstacles sur la 5 en direction de Paris. Des objets signalés sur les voies, kilomètre 34. Donc après la sortie numéro 18 pour Montereau. Dans le département de l'Ain, sur la 42 direction Genève, un accident toujours en cours. Au kilomètre 17, c'est-à-dire après la sortie 5.1 pour Montluel et l'aire de Lyon-Dagneux. Les équipes de sécurité et les pompiers sont présents sur les lieux. Côté trafic, pas de difficultés majeures à vous signaler. Le trafic est fluide et les conditions de circulation sont bonnes. Je rappelle juste qu'il y a certains endroits qui sont fermés, certaines autoroutes fermées en raison de travaux qui vont durer la soirée. C'est le cas par exemple du tunnel du Mont-Blanc en Haute-Savoie, tunnel qui est fermé jusqu'à 6h ce matin. On va maintenant parler gastronomie dans le département de la Haute-Marne. Ils fabriquaient un fromage de caractère, mais une seule fromagerie continue de le concevoir au lait cru, Alexia Delini.
2: Et c'est à la fromagerie Remillet, à Genevrières, que revient la production du fromage de Langres, AOP, fermier et au lait cru. Marie Remillet, la gérante, nous dévoile l'histoire de cette production familiale.
3: Il faut savoir que c'est une entreprise familiale qui a été créée par mon oncle et par mon papa. Mes grands-parents étaient agriculteurs. Le souhait de la transformation s'est vite fait sur l'exploitation familiale. Et bien sûr, on défend nos valeurs qui sont le lait cru, notre territoire, nos racines qui sont l'agriculture. Et du coup, le lait cru pour nous était une évidence.
2: La singularité du fromage de Langres réside dans sa petite cuvette qui se forme à son sommet grâce à des étapes de fabrication bien maîtrisées. Marie Remillet.
3: Il y a plusieurs points importants, mais on va dire les principaux sont qu'il faut qu'il y ait deux retournements au moment du moulage, on pourra le voir après, pour que la petite fontaine, qui est quelque chose qui est d'identité du Langres, soit présente. Et puis après, on va dire 15 jours d'affinage au minimum.
2: Qu'est-ce que le fromage de Langres a de particulier au niveau du goût ?
3: Alors le fromage de Langres, c'est une pâte molle à croûte lavée. Donc forcément, il va déjà avoir une odeur assez prononcée, mais on ne la retrouve pas forcément dans le goût. Et donc du coup, le Langres va avoir un coulant sous croûte. Et il va avoir un cœur crayeux avec forcément une petite note d'amertume. Et bien sûr, il ne faut pas qu'elle soit trop prononcée. Mais voilà, de toute façon, le Langres, c'est un fromage de caractère.
2: Et quels sont vos conseils de dégustation ? Y a-t-il un plat ou même un pain en particulier qui s'associe bien avec le fromage de Langres ?
3: Moi, je dirais que c'est au bon vouloir de chacun. En plus, chacun préfère le Langres, d'autres un peu affiné, certains un peu plus sec. Par exemple, moi, je le préfère quand il est plutôt sec qu'affiné. Mais après, en sauce, avec de la crème pour accompagner une viande rouge, il n'y a aucun problème, mais moi de toute façon je le préfère toujours nature.
2: Il ne vous reste plus qu'à vous le procurer et à déguster. Ce reportage est à retrouver sur notre site autoroutinfo.fr.
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1: Sur la 43 en direction de Chambéry et de Lyon, un véhicule signalé à contresens.
2: Alerte, véhicule à contresens.
1: Véhicule à contresens signalé entre le péage de Chigny et la sortie 17 pour Bassins sur la voie rapide urbaine de Chambéry. Donc je rappelle, sur la 43 direction Chambéry et Lyon, un véhicule donc qui roule à contresens. Respectez bien les distances de sécurité, ne dépassez pas et arrêtez-vous sur la prochaine aire de repos ou de service. Les accès sont fermés, patientez en attendant la fin de l'alerte. Les équipes de sécurité tentent d'intercepter ce véhicule. Mis à part ce véhicule à contresens, il y a aussi un accident rappelé sur la 42 direction Genève. Deux voitures impliquées au kilomètre 17 sur la bande d'arrêt d'urgence. Donc après la sortie 5 points pour Montluel et l'aire de Lyon-Dagneux, les pompiers, les équipes de sécurité et un dépanneur sont présents sur les lieux. Côté travaux, je rappelle que le tunnel du Mont-Blanc est toujours fermé ce soir jusqu'à 6h demain matin pour des travaux de maintenance. Et du côté de l'Isère en région grenobloise, la 480 est fermée de 21h à 6h en direction de Lyon entre le diffuseur 7, Pont-de-Clé et la bifurcation avec la Rocade Sud. Pour vous qui êtes en région lyonnaise, plusieurs fermetures aussi. J'y reviens dans les prochains points de travaux.
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1: Restez avec nous dans un instant, on va parler d'un événement qui relie archéologie et découverte de notre territoire. Ce sera après, et on en parle d'ailleurs tout de suite avec Ilyes Jamlaoui, focus sur cet événement qui dure du 12 au 14 juin de cette année.
3: En lien avec l'INRAP, l'Institut National de Recherche Archéologique Préventive, durant tout un week-end, c'est l'archéologie et le patrimoine qui seront à l'honneur, comme nous l'explique Dominique Garcia, président de l'INRAP.
4: Les Journées européennes de l'archéologie, c'est la rencontre des citoyens avec leur archéologie, partout sur le territoire. C'est partout les archéologues qui sont présents pour présenter le résultat de leur découverte. C'est une manière de partager la connaissance. Et donc pendant 3 jours, chacun peut aller au plus près de chez lui, visiter un centre de recherche archéologique.
3: Connaître mieux le métier d'archéologue, c'est également mettre en valeur le territoire. Dominique Garcia.
4: Bien entendu, parce que ce patrimoine, c'est ce qui constitue l'histoire de la France, de la préhistoire jusqu'à nos jours. C'est une manière simple de prendre contact avec son patrimoine, essayer de savoir. Les plus belles découvertes ne sont pas au Louvre, dans un musée. Elles sont proche de nous et on peut les voir aujourd'hui pendant ces 3 journées.
3: Les Journées européennes de l'archéologie, c'est partout en France, du vendredi 12 au dimanche 14 juin.

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1: Bonne soirée et bonne route à tous, il est 1h.
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1: Je commence par rappeler ce véhicule signalé à contresens.
2: Alerte, véhicule à contresens.
1: Prudence dans le département de la Savoie. Si vous êtes sur la 43 direction la voie rapide urbaine de Chambéry entre le péage de Chinien et la sortie numéro 19 pour l'Aravoir. Si vous êtes dans ce secteur, véhicule est signalé à contresens. Respectez les distances de sécurité, ne dépassez pas et arrêtez-vous sur la prochaine aire de repos ou de service. Les accès sont fermés, patientez en attendant la fin de l'alerte. Les services de sécurité tentent d'intercepter ce véhicule. Et partout ailleurs, pas d'autres difficultés à vous signaler. Le trafic est fluide et les conditions de circulation sont bonnes. Direction la Drôme, à deux pas de l'A49, Adeline Després nous emmène au cœur d'une plateforme logistique où s'entassent des milliers de pneus prêts à être expédiés partout en France.
3: Bonjour, bienvenue chez Allo Pneus.
4: Damien Bonnabel, directeur général.
3: Ici, on se trouve à Valence, c'est notre dépôt logistique. C'est un hangar qui fait 55 000 m². C'est là qu'on a aujourd'hui quasiment 800 000 pneumatiques qui sont stockés à l'attente d'être expédiés partout en France pour les automobilistes. On va expédier là depuis Valence plus de 20 000 pneus dans la journée.
4: Nous croisons justement Mouloudji qui s'affaire entre les allées pour préparer les commandes dans sa nacelle mobile.
5: On va les ramener au four après. Une fois que la mission sera terminée, pour l'instant, je continue sur la mission et ensuite on continue.
6: Eh bien, on vous suit.
5: D'accord, ça marche.
3: Donc là, Mouloudji, il a reçu sa mission. Vous allez chercher un certain nombre de pneus. Certains sont en bas, mais certains sont tout en haut, ouais, jusqu'à 10 mètres de haut. Donc il monte avec sa nacelle, il les récupère, il les charge. Et puis une fois que sa nacelle va être pleine, il va aller les amener sur la zone d'expédition. Alors aujourd'hui sur le dépôt, à ce matin, on a 133 personnes qui travaillent. À la réception, mais essentiellement à l'expédition.
4: Cap sur la zone d'expédition, devant un long serpentant de tapis roulant. Point névralgique du hangar.
3: Mouloudji, maintenant, il a laissé sur place le rack, c'est l'espèce de chariot dans lequel tous les pneus qu'il est allé chercher ont été entreposés. Et maintenant, on a un opérateur qui va les prendre un par un. Ils sont scannés, donc vous voyez, à l'aide d'une petite douchette là, qui est posée sur le doigt, les préparateurs vérifient que c'est bien le pneu qui a été commandé, l'installent sur ce tapis roulant. Et à partir de là, ils partent pour un petit voyage où ils vont être pesés, filmés, étiquetés, vérifiés. Ils vont monter là quasiment jusqu'au plafond. Ils vont redescendre sur des convoyeurs où ils vont être dispatchés dans différents poids lourds qui partent partout sur l'Hexagone.
4: Suivant le moment de l'année, comptez entre 24 et 48 heures entre le clic de commande et la réception des pneus. Le pic des ventes se situe entre octobre et décembre. Plus d'un million de pneus vont sortir de l'entrepôt. 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
1: Sur la 600 direction de Lyon, un fourgon est signalé arrêté sur la bande d'arrêt d'urgence au kilomètre 199, c'est-à-dire après la sortie numéro 21 pour Nîmes.

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1: Sur la 6 en direction de Lyon, un poids lourd, un fourgon toujours en panne sur bande d'arrêt d'urgence au kilomètre 199, c'est-à-dire après la sortie numéro 21 pour Nitry et l'aire de Montmorency. Partout d'ailleurs, pas d'autres difficultés à vous signaler, le trafic est fluide et les conditions de circulation sont bonnes. Malgré ça, il y a toujours des fermetures qui sont en cours. C'est le cas en région lyonnaise, du côté de Lyon. Au bout de la 6, au-delà du réseau APRR, la métropole 6 est fermée en direction de Marseille entre le diffuseur 33 Limonest et la porte du Val-Vert, diffuseur numéro 36, pour les travaux d'entretien jusqu'à 5h ce matin. Le boulevard périphérique au nord de Lyon est fermé dans les deux sens entre le nœud de Val-Vert, jonction avec la métropole 6 et la porte de la Doua, diffuseur numéro 6A, pour travaux jusqu'à 6h ce matin. Et toujours en région lyonnaise, la 46 sud est fermé en direction de Marseille entre la bifurcation avec la 43, nœud de Manissieux, et la bifurcation avec la 7, nœud de Ternay, pour des travaux d'entretien jusqu'à 6h ce matin. En Rhône-Alpes également, la 89 est fermée dans les deux sens entre les sorties 33 Balbigny et 35 Tarare, et en direction de Clermont-Ferrand, déviation par les itinéraires de substitution S20 et S18.
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1: Les autoroutes APRR s'engagent pour l'environnement sur les aires de repos ou de service. Exemple avec l'initiative Plante Adapte dont nous parle Fabrice Aubry.
2: Bonjour Camille Delorme.
3: Bonjour.
2: Chef de projet environnement chez APRR, vous portez ce projet Plante Adapte. Quel est l'objectif ?
3: C'est tout d'abord de répondre à une action du plan stratégique 2025 qui consistait à créer 10 hectares d'aménagement climat compatible. C'est des plantations qui vont nous aider à séquestrer du carbone pour ralentir le changement climatique, qui vont créer des îlots de fraîcheur sur les aires, améliorer la rétention d'eau dans le sol et qui vont être aussi sobres en termes d'entretien et de mise en œuvre.
2: Ces petits arbres, au fur et à mesure qu'ils poussent, il y a une symbiose qui naît progressivement avec le milieu naturel, avec des champignons.
3: Une symbiose qui va se créer avec les racines de l'arbre, c'est-à-dire que en échange de sucre que va fournir l'arbre aux champignons, les filaments du champignon vont aller chercher de l'eau un peu plus loin pour l'arbre.
2: Donc ils se nourrissent l'un et l'autre.
3: C'est la symbiose, ils se nourrissent l'un et l'autre.
2: Et rendez-vous par exemple sur l'aire de Jugy en Saône-et-Loire pour découvrir ces nouvelles plantations.

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1: Un accident s'est produit sur l'A6 en direction de Lyon. Un fourgon se trouve sur le toit dans l'accotement au kilomètre 83, c'est-à-dire après la bifurcation avec l'A77.

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1: Bonne matinée et bonne route à vous qui nous écoutez sur Autoroute Info. Je rappelle cet accident sur l'A6 en direction de Lyon. Un accident qui s'est produit au kilomètre 83, donc après la bifurcation avec l'A77 qui arrive de Montargis et de Nevers. Un véhicule sur le toit, sur l'accotement, et les équipes de sécurité sont sur place sur l'A6 en direction de Lyon. Fourgon en panne au kilomètre 199, c'est-à-dire après la sortie numéro 21 pour Nitry. Partout ailleurs, tout se passe bien, le trafic est fluide et les conditions de circulation sont bonnes. On va maintenant visiter un lieu à Paris où chaque exposition est une immersion différente. De Van Gogh à Claude Monet, de Picasso à la Renaissance ou encore un voyage autour de la Lune. Ici, l'art se découvre en grand et surtout autrement. Présentation de l'Atelier des Lumières avec Raphaël Giudicelli.
2: Et ici, dans cette ancienne fonderie, des milliers de visiteurs franchissent la porte chaque jour et découvrent un spectacle qui les entoure à 360 degrés. Et justement, que ressent-on dans les premières secondes quand on ouvre la porte? Quelle est la réaction des visiteurs? J'ai posé la question à Simon Hériès, le directeur de l'Atelier des Lumières.
3: La réaction, c'est de voir ces énormes volumes autour d'eux, ces murs de 10 mètres de haut, recouverts d'images, et surtout, ils vont apercevoir quelques appareils qui vont permettre des effets atmosphériques pendant l'exposition, pendant le spectacle, et ces effets atmosphériques vont, par leur nouveauté, apporter une vraie volumétrie à l'image.
2: Quel est l'objectif de l'Atelier des Lumières? C'est de moderniser l'accès à l'art ou d'inventer une nouvelle forme de spectacle culturel?
3: Oui, absolument. C'est une première approche à la grande thématique de l'art, au patrimoine de manière générale. Je suis intimement convaincu que les expériences immersives ont un côté accessible, permettent de connecter le visiteur à l'art par la projection, par l'animation. Il y a un aspect pédagogique évidemment dans nos expositions, mais ça leur permet peut-être de leur donner envie d'aller dans les musées ou dans des sites plus traditionnels.
2: Et justement, je suis allé à la rencontre des visiteurs pour qu'ils me donnent leurs impressions après la découverte de l'exposition Renaissance, un spectacle immersif durant lequel les plus grandes œuvres des maîtres de la Renaissance du XVIe siècle prennent vie tout autour de nous.
4: C'était très chouette. Je vais le proposer à mes collègues.
5: Il y a une vraie histoire, il y a une vraie transmission de savoir et c'est formidable.
6: Moi j'ai adoré, je trouvais qu'on voyait les œuvres comme on les a jamais vues, donc c'était intéressant.
2: Et à côté de la grande salle, il y a aussi l'atelier des enfants qui permet de toucher, de créer et jouer avec l'art. À l'Atelier des Lumières de Paris, toute la famille peut repartir avec des images plein la tête et l'envie de revenir. Des activités, des expositions et des surprises vous y attendent tout au long de l'année. Vous avez toutes les informations sur atelier-lumière.com.

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1: Un accident toujours en cours sur l'A6 en direction de Lyon. Une voiture sur le toit dans l'accotement au kilomètre 83, c'est-à-dire après la bifurcation avec l'A77. Les équipes de sécurité sont sur place et vont neutraliser la voie de droite. Sur l'A6 en direction de Lyon, un fourgon en panne au kilomètre 199, c'est-à-dire après la sortie numéro 21 pour Nitry. Les équipes de sécurité, là aussi, sont sur place. Partout ailleurs, tout se passe bien, le trafic est fluide et les conditions de circulation sont bonnes. Côté travaux, toujours des fermetures qui vont durer toute la soirée. C'est le cas par exemple du tunnel du Mont-Blanc qui est fermé jusqu'à 6h ce matin dans les deux sens pour des travaux de maintenance. C'est une fermeture donc dans le département de la Haute-Savoie et en Isère, en région grenobloise. La 480 est fermée de 21h à 6h en direction de Lyon entre le diffuseur 7 Pont-de-Clé et la bifurcation avec la rocade sud. La sortie numéro 7 est donc obligatoire.
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1: Titine, Simone, Princesse, Cocotte ne sont pas les seuls surnoms utilisés pour sa voiture. Raphaël Duditelli est allé à votre rencontre et il en a découvert des surprenants.
2: Je l'appelle la cabossée parce qu'elle a toute cabossée, bien sûr. Voilà, pas de fantaisie là-dedans.
3: Moi, ma voiture, je l'appelle la Pat Patrouille, en référence à mon fils, voilà, qui est fan du dessin animé. Donc, c'est notre Pat Patrouille à nous.
4: Ma voiture, je l'appelle Paquebot parce que je la charge comme un camping-car. À fond au taquet, il n'y a plus de place. On ne peut plus respirer, c'est un Picasso.
5: Je l'appelle l'escargot.
6: Pourquoi l'escargot ?
5: Elle roule pas vite. La montée, elle monte tout doucement.
6: Et justement, on rappelle que la vitesse minimale sur autoroute est fixée à 80 km/h quand vous doublez, quand vous êtes sur la voie de gauche, que vous soyez avec votre escargot, avec la cabossée, votre paquebot ou encore votre patte patrouille. Bonne route à tous.

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1: Bonne matinée à tous, il est 2h.
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1: Un accident toujours en cours sur l'A6 en direction de Lyon. Une voiture sur le toit dans l'accotement, kilomètre 82, c'est-à-dire après la sortie de la bifurcation, avec l'A77 qui arrive de Montargis et de Nevers. Les équipes de sécurité sont sur place et ont neutralisé la voie de droite dans ce secteur. Vous ne roulez donc que sur la voie de gauche. Partout ailleurs, ça se passe bien, le trafic est fluide et les conditions de circulation sont bonnes. Vous pouvez rencontrer quelques petites difficultés. Par contre, si vous êtes en Savoie, dans la rampe d'accès au tunnel du Fréjus, un alternat de circulation est en cours dans la rampe d'accès à ce tunnel en raison de travaux. Conséquence, ça peut générer des bouchons dans un sens ou dans l'autre à certains moments. Notre humeur influence notre manière de conduire. Alors, comment apprendre à gérer son stress au volant ? Éclairage avec Basile Voisin.
2: Pour bien conduire en sécurité, il faut être détendu, serein et concentré. Pas facile tous les jours avec les tracas du quotidien. Prendre le volant pour aller au travail semble anodin, pourtant ça ne l'est jamais vraiment. Explication avec Jean-Marc Bellet, docteur en psychologie et expert du comportement sur la route.
3: Le véhicule à conduire est généralement assez difficile, c'est pas aussi simple que l'on dit, d'appuyer sur un bouton démarrage et on y va. Non, dans la conduite automobile, on a ce stress qui est là. Le problème, c'est que les gens, les conducteurs ne savent pas gérer leur stress. Alors ça se traduit par des choses donc contre nature sur la route.
2: Et justement, ce stress peut faire des ravages sur la route quand il devient incontrôlable.
3: Quand on conduit sous l'état de stress, eh bien, on n'analyse pas correctement toutes les situations routières. Et là où il faudrait, par exemple, freiner dans un virage, eh bien non, on reste à la même vitesse, on zappe finalement cette difficulté du parcours. On a des critères de jugement qui sont donc faussés du fait du stress qui perturbe un peu tout ce qui se passe dans le système cognitif.
2: Le stress au volant altère le jugement et peut même conduire à de l'agressivité et à des situations de tension sur la route. Le premier pas pour y faire face, c'est déjà de s'en rendre compte.
3: Mais l'exercice qui est valable pour toutes les situations, c'est avant tout la respiration abdominale. Tout de suite, donc, je fais cette respiration abdominale et je peux le faire tout en conduisant le véhicule. On regarde droit devant et ensuite on fait une respiration forcée. J'inspire, je prends un temps de repos, une ou deux secondes, et ensuite j'expire. Et dans ces cas-là, ça permet de rétablir donc tout le fonctionnement du corps et d'abaisser vraiment le niveau de stress. Donc la respiration abdominale à faire dans tous les cas, chaque fois qu'une difficulté se présente.